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4h06 du matin, bonjour, bon réveil, vendredi 3 juillet 2026. Comment allez-vous en ce vendredi matin? Dernier jour de la semaine, ça sent bon le week-end, n'est-ce pas? En tous les cas, quel plaisir d'être parmi vous encore une fois ce matin pour votre Morning Breeze, Jonathan au micro, qui vous accompagne jusqu'à 6h. De la belle musique qui vous attend ce matin, vos rubriques, vos chroniques, vos astuces, et ben oui, et surtout vos dédicaces sur le 5253-8484. Vos petits coucous sur le 402-80-80. Bah oui, hein, si vous souhaitez faire un petit coucou à un souhait d'anniversaire à qui vous voulez ce matin, bah c'est les deux numéros à composer. On salue. Ah, bah ça sonne déjà. Voilà, super. Tchumbo, tchumbo, Dumini. En tous les cas, et on souhaite bien le bonjour et bon courage à celles et ceux qui bossent ce matin, les agents de sécurité. Comme d'habitude, nous comptons saluer les autres. Nous souhaitons les autres un bon courage, une très belle journée. Hein, on est vendredi, vendredi joli et on est bien, n'est-ce pas? Hein, donc, n'hésitez surtout pas à nous appeler, à envoyer vos messages. Allez, sans plus tarder, on y va tout de suite pour votre boost pour la route.

0: petit boost pour la route.
1: Vous ne voyez pas encore tout ce que vous préparez. Continuez quand même, ça pousse déjà. Et on démarre tout en douceur ce matin, comme chaque matin d'ailleurs. Bah oui, vous l'avez compris, Love Me Tender, Elvis Presley pour vous ce matin.

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2: 4h15, bonjour Nathan, ça va, qui dit vendredi, dit week-end. Bon vendredi, bon week-end à vous tous, ça c'est Coraline du côté de l'île Rodrigue. Bonjour l'île Rodrigue, bon réveil, j'espère que ça va bien de votre côté, pas trop à frais. Et ton Paul, téléphone-moi, dis-moi comme ça, et ton Paul, dis-moi extra frais là Rodrigue. Ah ouais, c'est comme ça. Alors en tous les cas, protégez-vous bien, couvrez-vous bien. Ton Paul du côté de Rodrigue qui salue Madeleine et bien sûr tous ses amis de l'île Maurice et de Rodrigue. Et également on salue Jane du côté de Curepip qui nous écoute ce matin, comme chaque matin. Bonjour Nathan, nous présent, ça c'est Elvis RFT, du côté de Gébert ce matin. Bonjour Nathan, bon anniversaire à Fi, du côté de Malartic, à l'île Rodrigue. Happy birthday à vous, Fi. Ben, on vous souhaite tout ce qu'il y a de beau et de bon. Hein, longue vie à vous, bonne santé aussi et prospérité. Amusez-vous bien, veuillez un petit bout de gâteau pour la pause pour nous. À Marie-Noël, du côté de Baie du Tombeau. Vous faites connaître qui Marie-Noël in upgrade, hein. Il n'a pas de téléphonie, c'était une habitude voice message. Plus vite. Voilà. Mais nous comptons encore au téléphone, nous aussi, Marie-Noël. Hein? Là, il upgrade la technologie, s'il vous plaît. Il passe voice maintenant. En tous les cas, on vous embrasse. Bon vendredi. Merci pour le message. Un petit coucou à Gérard et également à Solange. Bonjour Nathan, bon vendredi. Alors, ma sœur Marie-Claude de Port-Louis, qui fête son anniversaire aujourd'hui, de la part de ses deux garçons, Jean-François et Jean-Marc, les deux petites filles, Madison et Chloé, et également toute la famille. Nous avons Alfred Bardoutier, Comol de Maester et Honoré, Nadège de l'Escalier, qui fête aussi son anniversaire aujourd'hui. Ça, c'est Odile du côté de Rivière des Anguilles. Merci en tous les cas pour le message. Chali qui est dans la place, qui fait un petit coucou. Pareil, comme d'hab. Sa sœur Joyce, toute la famille. Également à la famille de Evelyne, Patrice et les filles. Et également, c'est Colette de la Clinique Life du Bon Pasteur. Bonne journée à vous. Merci d'être là. Nous saluons aussi Margaret de Rosebelle. Margaret dans la place ce matin. Ça fait plaisir de vous lire. Un petit coucou également à Evelyne.

à son époux, qui fait également un bonjour à Chalet et son époux et tout simplement un collègue médecin et infirmière. Patrice, ce matin, a préparé une petite chose du pain, hein, une recette du pain. Ben, ça t'a l'air beaucoup lié à l'épousette. Voilà, sinon, on peut trop faim le matin qu'on lève. Bonjour Nathan, coucou à ma soeur Princesse, Sandrine, Clarine, Serena, Lise de Citronelle. Ça, c'est Priscilla de Mangalil, Rodrigue. Nous avons aussi Joyce de Rivière-Coco qui dit bonjour à Chalet, Jennifer, Marie-Noël, Patrice, Saveline, Evelyne, Micheline, Miko, Tisa, Lise, Priscilla, Rosinette. Voilà, voilà pour les messages. Linda et Gaëtan du côté de Rosebel aussi qu'on salue. Un petit coucou au groupe 3e âge de Papaye Rivière-Coco. Ça, c'est Joël de Papaye à Rodrigue. Allez, on continue en musique comme d'habitude, oui. Et là, je vous propose du Nat King Cole. Et là, vous connaissez Nat King Cole, extra content. C'est Daniel là, du côté d'Albion, qui est fan de Jim Reeves et Nat King Cole. Alors, c'est un titre que vous connaissez super bien, vous l'avez entendu à maintes reprises, mais ça fait du bien quand même de revivre un petit peu le passé. Hein. Les bons souvenirs avec Nat King Cole, Love is a Many Splendid Thing. On va écouter ça tout de suite. 4h19 du matin, bon réveil, merci d'être là.

La chanson de Prévert signée Gainsbourg, un titre quand même sorti en 1961. C'est une chanson très mélancolique. Le narrateur se souvient d'un amour perdu. Chaque fois qu'il entend les feuilles mortes, tous les souvenirs de cette personne reviennent. Malgré de nouvelles relations, il n'arrive pas à oublier cet ancien amour. Et les feuilles mortes symbolisent le temps qui passe, la nostalgie et les amours disparus. Alors, petite anecdote, avant d'utiliser le nom de Prévert dans sa chanson, Gainsbourg est allé demander personnellement l'autorisation à Jacques Prévert, qui a accepté avec grand plaisir d'ailleurs. 85, voilà, titre 1961, Serge Gainsbourg, la chanson de Prévert. On y va tout de suite avec Blue Eyes. Ça c'est notre... ça c'est Elton John. Oui, mais pas Sacrifice cette fois-ci, mais Blue Eyes, aussi magnifique.

bien né ce matin, 4h33, c'est juste magnifique. Ça fait du bien hein, ce matin, la musique bien calme, bien douce pour nous réveiller en ce vendredi matin. Et n'oubliez pas, à partir de 5h et ce jusqu'à 6h, les années disco. Et là, on va mettre une petite ambiance correct, hein, pour vous aider à passer un très très bon vendredi. Allez, avant de continuer en musique, à qui on va dire bonjour ce matin? Alors, nous avons, je vais vous dire ça tout de suite. Bonjour Nathan, toujours un plaisir de t'écouter tous les matins. Et moi, un plaisir de vous lire. J'aimerais souhaiter un bon anniversaire à mon oncle Hubert d'Imave, habitant à Cité-la-Caverne Vaquois. Aussi, je passe le bonjour à mes parents Nadège et Cyril et toute la famille habitant Impasse-le-Grand. C'est de la part de Aniel de Melbourne. Merci. En tous les cas, on salue la diaspora qui nous écoute dans le monde entier à travers l'application MBC Play. Je fais un petit coucou Nathan à mes amis du groupe Troisième Âge, Sainte-Davida de Coqueval, c'est de la part de Rico de la résidence Malherbe à Curepip. Bonjour et bonjour, moi ça arrive à dire. Hein. Alors bonjour et bonne journée. Donc une petite recette ce matin et Talien nous passe ça, c'est Arnaud. Voilà, donc Talien nous publie son recette. Bonjour Nathan, je fais un petit coucou à Dorothée Yol de Saint-Martin, Eddy Félix de Pontferre et Arnaud de Goodlands. C'est de la part de Josier de Souillac ce matin. Merci, bonne journée à vous également. Allez, on y va tout de suite. Monsieur Cannibal. 4h35 du matin, bon réveil, bon vendredi.

Alan Farmer, Agnes Day 43. On poursuit avec la Star Academy, extrait de leur album 2005, volume 2. La Star Academy avec Adieu Monsieur le Professeur. Un petit coucou à tous les profs ce matin qui nous écoutent. Bon courage, surtout. Belle journée à vous.

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1: Chers auditeurs, bonjour. Nous sommes dans la dernière moitié du 19e siècle et au début du 20e. Le personnage sur lequel nous nous penchons aujourd'hui est médecin et chirurgien. Empli d'humanité et de dévouement pour ses patients, ses caractéristiques font de lui un médecin populaire. Pour son époque, il a des idées avant-gardistes sur les techniques d'hygiène en salle d'opération et sur l'alimentation. Je vous parle ce matin de Joseph Alphonse Raffray. Il naît le 13 mai 1867 à Beauséjour, rivière du Rempart. Il est le fils du planteur Olivier Raymond Raffray. Il fait ses études secondaires au Collège Royal. Tôt, il part pour la France, où il s'inscrit à la faculté de médecine à Paris. Devenu docteur, Raffray préfère retourner dans son pays natal plutôt que de poursuivre une brillante carrière qu'on lui propose à Paris. Lorsqu'il rentre à Maurice, il se fait rapidement une réputation. Pendant 36 ans, il exerce sa profession avec dévouement et humanisme. Il se dépense sans compter, indistinctement pour les malades riches et pauvres. C'est un médecin qui traite son patient dans toute sa globalité, si bien qu'on le décrit en ces termes. Il dégageait de la lumière. Son magnétisme était étonnant. Il ne travaillait pas seulement dans la chair humaine. Son regard allait droit dans les âmes. Il savait que les pires souffrances, les plus difficiles à calmer, sont celles de l'esprit. Raffray est parmi les

0: les premiers chirurgiens à pratiquer des opérations difficiles et compliquées. Il exerçait la rigueur en employant une technique soignée et hardie qui donne de bons résultats. Quant au domaine de la médecine, il s'appuie sur un mode particulier de régime alimentaire. Raffray lance depuis cette époque la pratique de la restriction de nourriture et de boissons. En somme, il est l'avocat de la modération et l'ennemi de tous les excès. Son ouvrage, « Les déséquilibrés du système nerveux », est couronné par l'Académie de médecine. Il reçoit le prix Goddard pour le même ouvrage en 1904. Le péril alimentaire, publié en 1912, reçoit un accueil similaire. Ses professeurs en France recommandent le livre. Strict et rigoureux, il l'est dans sa méthode de travail. Ses observations sur ses patients sont rédigées, classées, pour servir à ses études. Rempli de douceur et d'autorité quand il le faut, il fait le bien autour de lui en soignant les pauvres et en consolant les malheureux. En 1922, Joseph-Alphonse Raffray fait un séjour d'un an à Paris. De retour à Maurice, épuisé par le travail exigeant de sa profession, le médecin n'est pas épargné lui aussi par la maladie. Le docteur Raffray décède prématurément le 11 novembre de la même année, à l'âge de 55 ans. Il est inhumé au cimetière de Saint-Jean.
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2: Allez, avant de clôturer la première partie de votre Morning Breeze, on va dire bonjour à Micheline, qui fait une dédicace d'anniversaire, à la belle Nora Banan, qui fête ses 15 ans aujourd'hui. Félicitations à ses parents, Marie-Noël et Gérard, et la petite sœur Faustine de Cancaval-Curpipe. Merci beaucoup. Et un petit coucou à mon amie Liette de Grand-Gaube, Amine de Olivia, Aline Cadou. Ça, c'est Marie-Josée Médon de Saint-Joseph à Montagne-Blanche. Bon réveil à vous tous.
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2: Bonjour, bon vendredi, il est 5h.
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2: Bienvenue dans la deuxième et dernière partie de votre Morning Breeze, toujours avec Nathan jusqu'à 6h. Bon réveil à celles et ceux qui nous rejoignent à l'instant. Merci de vous brancher sur la meilleure fréquence de l'île. Et bah c'est Morning Breeze, vendredi 3 juillet aujourd'hui. Et bah oui, le week-end approche à grands pas. Je vais raconter un petit peu qui programme ce week-end. 5-2-5-3-8-4-8-4. Passez-moi un petit coup de fil, 402-80-80. Bon courage à celles et ceux qui bossent. On pense aussi aux agents de sécurité, aussi les personnels de la santé, de l'hôtellerie, les policiers, les pompiers, les pompistes, les boutiquiers, les chauffeurs aussi qui sont sur nos routes ce matin, les chauffeurs de van, de taxi, de poids lourds, on vous embrasse très très fort. Man PCM, la bourrée, le match camarade de l'université, en fait tout du monde qui peut écouter nous. Bonjour, bon réveil, vendredi, today, eh ben oui. Allez, on y va tout de suite pour votre conseil du matin dans la rubrique Zen et Bien.

C'est vendredi et pour terminer cette semaine d'hiver, on parle d'une idée plein d'espoir. L'hiver n'est pas une fin, c'est une préparation. Pendant l'hiver, la nature semble se mettre en pause, mais sous la surface, ce n'est jamais vraiment l'arrêt. Les arbres préparent déjà leurs bourgeons, les graines attendent leur moment. Tout se prépare en silence pour ce qui va venir, ce que ça nous apprend. Cette saison plus calme n'est pas du temps perdu, c'est le moment où on se répare, où on réfléchit, où on prend la mesure de ce qu'on veut pour la suite. Ce n'est pas visible tout de suite, mais c'est en train de se construire. Pour ce week-end, posez-vous une question simple. Et qu'est-ce que je prépare en ce moment? Même sans m'en rendre compte, vous n'avez pas besoin de tout voir fleurir maintenant. L'hiver fait son travail, le printemps suivra. Comme toujours, bon week-end à vous et profitez de ce moment de préparation tranquille. C'était votre petit conseil du matin. Vous allez retrouver Zanebia bien lundi matin à partir de 5h. Au fond de mon tiroir, comme d'habitude, tout connaît. Et maintenant, je trouve un titre qui vous fera certainement plaisir. Rosé et Marc-José Clancy. José.

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0: Chihuahua, DJ Bobo, à 5h09 du matin.
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0: Allez, nous avons reçu deux recettes, oui, et bon, vous autres connaissez Patrice, et que ça va un petit plat super bien, donc nous l'y allons maintenant. Alors, j'ai une idée, hein, et Patrice, pour ce matin, a préparé, écoutez bien, alors du pain, gratin d'épinards, rôti gigot d'agneau, ou galette en fait, salade chou-fleur, piment limon, et s'il vous plaît, avec ce bon petit jus local, cette fois-ci, ananas et pêche, s'il vous plaît. À savoir que l'ananas, c'est bien pour, c'est bon pour la toux, hein. Man du monde qui peut tousser, là, surtout en ce temps d'hiver, donc un petit jus ananas, ça dit calmer la toux. Essayez ça, vous m'en donnerez des nouvelles. En tous les cas, merci beaucoup Patrice pour partager, d'avoir partagé cela avec nous. Alors, du pain, gratin d'épinards, rôti gigot d'agneau. Oui, je me rappelle juste, envoyez-moi ce message 3h46 du matin. Oui. Et puis ça, piment limon avec un bon jus d'ananas. Voilà. Et aussi, nous avons Arnaud. Arnaud, il est pas de méthane, non, avec recette-là, mais il est partagé avec nous. Alors, il y a nous giromont, mûr, farine de blé, d'iséf, beurre, fromage râpé, cuillère à bouche de sucre, pas beaucoup, et le lait, la vanille, avec un petit pincé baking powder. Alors, là, Lisanou, couper la chair en dés, sans la peau, donc là, ça c'est giromont, faire cuire à la vapeur, pas de tempo, pendant 5 à 10 minutes, jusqu'à ce qu'il soit bien tendre. Vous écrasez giromont là, cuire ou soit passer dans un mixeur pour obtenir une purée épaisse. Vous voyez l'image, là, hein? Dans un saladier, vous êtes battu des efflats, vous ajoutez du beurre fondu, vous mettez ensuite la purée de giromont tiède, ajoutez, vous ajoutez du bon ingrédient et vous mélangez tout ensemble. Voilà. Ensuite, vous ajoutez la farine progressivement pour obtenir une pâte assez épaisse. Et dit à nous, c'est comme vous pouvez faire un pancake. Vous faites chauffer une casserole, vous faites vivement la pâte, comme ça. Et ensuite, vous faites en forme de galette et aplatissez légèrement. Vous laissez dorer 3-4 minutes jusqu'à ce qu'il soit bien croustillant. Et ensuite, vous mettez dans un papier absorbant pour enlever de l'huile qui est restée. Voilà. Et vous servez avec un beau dité chaud. Arnaud, donne-nous le titre de la recette, s'il vous plaît. Donc, une zappe, ça part là. Mais ça a l'air super bon. Quand vous préparez l'île, vous connaissez votre mouité, donc voilà, avec grand plaisir. Soit mettre l'île de Catoral au bout, je bloque, vous passez, vous prend. Voilà, pour vous ce matin. Surtout les amis, n'oubliez pas, du lundi au vendredi, qui peut mettre de 10 pains, ou si vous n'avez pas tiré cette comme nous a envoyé Arnaud, ou notre cher ami Patrice. Encore une fois, il me prépare une gigot d'agneau le matin. Oui, vous vous rendez compte? Hein, pas facile. Et ça a l'air super bon en tous les cas. Et il pas quoi de moins de guitare. Surtout pas hésiter, nous là-même, Vinkit Pounou, on vit goûter. Bicycle Race Queen, c'est maintenant dans votre Morning Breeze, 5h13 du matin. Bicycle, bicycle.

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1: Il a le torse bombé comme un moineau en rut pendant la saison des amours. Le menton aussi pointu qu'une paire de souliers Maya Sverni, il marche la tête plus haute que sa propre fesse droite. Sa fesse gauche, elle, comme sa confiance en lui-même, ne s'affaisse jamais. Quand il parle, il se prend pour l'enfant illégitime de M. Petit Robert et de Dame Larousse. On vous parle de Monsieur Contou. En vrai, et malheureusement pour cet être si imbu de lui-même qu'il pourrait se regarder dans un miroir et se dire merci, il ne maîtrise ni les règles d'orthographe du bled, ni les conjugaisons du Becherel. Il pense détenir la science infuse. Il est persuadé que tout le monde, sauf lui, est imparfait, que son futur est radieux et que son passé est plus que parfait, pendant qu'au présent, il manserait beau. Pour lui, dénigrer les autres est une mission, une vocation. Pourtant, à lire certaines de ses critiques sur Facebook, par exemple, on se demande si elles ont été écrites avec ses doigts ou avec une autre partie de son anatomie. 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Grand pourfendeur autoproclamé de la morale et de la bienséance, il voit la paille dans l'œil du voisin, sans remarquer le pylône du CEB planté dans le sien. Kailous, quand il s'agit d'objectivité, très limité quand il faut utiliser un peu de bon sens ou de matière grise, il a en plus le culot de traiter les autres d'idiots. Moi, je sont les seuls pronoms qu'il utilise au quotidien. Et le plus triste dans tout ça, c'est que Monsieur Contou croit tout savoir, alors qu'il ignore l'essentiel. Tout le monde souhaite qu'il ferme

0: forme savanteuse de toilette qui lui sert de bouche. On ne sait pas si vous êtes déjà allé faire un tour sur le trône aujourd'hui, mais bonne journée à tous, sauf à Missy Contou.
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1: Après le groupe début de soirée, nuit de folie, on va écouter la voix de Céline Dion avec le tout nouveau Dansons. Et juste après, ce sera les communiqués.

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Bonjour à tous, à 5h passées de 30 minutes, je vous donne lecture des avis de décès. On nous prie d'annoncer le décès de M. Arnaud Roland Doumen. Décès de M. Arnaud Roland Doumen, aussi connu sous le nom d'Arnaud, il était âgé de 42 ans. Le convoi mortuaire quittera son domicile à Melody Road à Grand-Bay ce matin à 9h pour se rendre à l'église Saint-Ange Gardien à Grand-Bay et de là au cimetière de Cap-Malheureux. Le décès de M. Désiré Jean-Luc Purèche, décès de M. Désiré Jean-Luc Purèche, aussi connu sous le nom de Jean-Luc. Il était âgé de 53 ans, le convoi mortuaire sortira de la chapelle ardente d'Eliensens à Beaubassin. Aujourd'hui à 10h30 pour se rendre à l'église à Sainte-Thérèse à Cœur-Pipé de là au cimetière de Saint-Jean à Quatre-Bornes. Le décès de Madame Ruti Marguerite, née Bagheretti, aussi connue sous le nom de Madame Danielle. Elle était âgée de 74 ans. Le convoi mortuaire quittera sa résidence à la route royale à Grand-Bel-Air aujourd'hui à 10h30 pour se rendre en l'église Notre-Dame-des-Anges à Maillebourg et de là au cimetière de Petit-Bel-Air à Maillebourg. Le décès de Madame Marie Priscilla Moudali. Décès de Madame Marie Priscilla Moudali, née Savry Moutou, aussi connue sous le nom de Priscilla. Elle était âgée de 44 ans. Le convoi mortuaire quittera le domicile de son époux, M. Kamala Hassan Moudali, à Marguerite Road, à numéro 45 DC à Riambène, aujourd'hui à midi, pour se rendre au cimetière de Souillac. Le décès de M. Georges Arnold Julien Marie, aussi connu sous le nom de Hatton. Il était âgé de 76 ans, le convoi mortuaire quittera son domicile au numéro 3 à Chan Mang Ling Street à Port-Louis, aujourd'hui à 13h30, pour se rendre en la cathédrale à Saint-Louis et de là au cimetière de Saint-Georges-les-Salines. Le décès de M. Ramdut Ragoudou, aussi connu sous le nom de Kumar, il était âgé de 75 ans. Le convoi mortuaire quittera le domicile de son fils, M. Yovin Ragdou, à Boston Road, La Flora, aujourd'hui à 14h, pour se rendre à l'incinérateur de Grandbois. Le décès de Mademoiselle Marie-Émilie Charlène Lamarée, aussi connue sous le nom de Émilie Lamarée, elle était âgée de 23 ans. Le convoi mortuaire quittera le domicile de sa mère, Madame Pamela Françoise, au numéro 4, Cité des Dieux, à Riambelle, aujourd'hui à 15h, pour se rendre en l'église à Saint-Joseph à Suriname, et de là au cimetière de Souillac. Le décès de Madame Marie-Agathe Eugénie, née Pierre-Louis, aussi connue sous le nom de Fleurette, elle était âgée de 88 ans.

Le convoi mortuaire quittera le domicile de sa fille, Madame Marie-Nathalie Génie, à CTEDC Rivière des Galets, aujourd'hui à 15h, pour se rendre à l'église Notre-Dame du Mont-Carmel, à Chemin Grenier, et de là, au cimetière de Rivière des Galets. Le décès de Monsieur Jean-Claude Ledoïska, aussi connu sous le nom de Lionel, il était âgé de 71 ans. Le convoi mortuaire quittera son domicile à Belsons Road à Pamplemousse aujourd'hui à 15h30 pour se rendre en l'église à Saint-François d'Assise à Pamplemousse et de là au cimetière de Pamplemousse. Et le décès de Monsieur David Charles Malbrook, aussi connu sous le nom de David, il était âgé de 43 ans. Le convoi mortuaire quittera sa résidence au numéro 104 à l'avenue Paillanqueux à Pointe-aux-Sables, aujourd'hui à 13h, pour se rendre au cimetière de Bois-Marchand. Aux familles endeuillées, l'AMBC présente ses plus vives sympathies.

0: Voyons ce que nous réserve Dame Nature en ce vendredi 3 juillet. Communiqué de la météo pour Maurice et bien 4h30 ce matin. La situation générale, un courant d'air léger à modéré circule sur la région. Voyons à présent les prévisions pour les prochaines 24 heures. Beau temps sur la majeure partie de l'île tôt ce matin, sauf quelques pluies fines à l'est. Et sur les hauteurs, il fera essentiellement beau au cours de la journée. Et côté température, la maximale sont entre 20 et 23 degrés. Sur le plateau central et entre 25 et 28 degrés sur les régions côtières. Mi-couvert en général durant la nuit avec des pluies fines sur le plateau central. Et la minimale sera entre 14 et 17 degrés sur le plateau central et entre 19 et 22 degrés sur les régions côtières. Et le vent soufflera du secteur est à environ 15 km/h. Mer forte de la des récifs avec des houles du sud-ouest de l'ordre de 2,50 m. Et bien sûr, les sorties en haute mer sont déconseillées. Les marées hautes à 15h24 et demain à 2h38. Les marées basses 8h53 à 20h46. Il fera jour à Maurice à 6h46 et le coucher ce soir à 17h42. La pression atmosphérique à 4h était de 1021 hectopascal. Sans plus tarder, direction Rodrigue. Communiqué bien à 4h30 ce matin. Un courant d'air modéré circule sur la région. Concernant la situation générale, voyons à présent les prévisions pour les prochaines 24 heures. Ensoleillées ce matin et dans l'après-midi. Bah super, c'est bien ça. Et la minimale sera entre 19 et 21 degrés. La maximale sera entre 24 et 27 degrés. Le vent soufflera du sud-est de 20 à 30 km/h avec des rafales de 55 km par heure. Mer forte de la des récifs avec des houles du sud-ouest de l'ordre de 2,50 m. Et les sorties en haute mer, surtout, sont déconseillées. La pluviométrie ce matin, durant ces dernières 24 heures plus tôt, étant de 0 mm partout. Hein, à Poitou-Canon, Plaine Corail, Patate Théophile et Rivière Banane. Il n'a pas plu sur Rodrigue durant ces dernières 24 heures. Les marées hautes à 14h45 et demain à 2h46. Les marées basses à 8h37 et 20h40. Il fera jour à l'île Rodrigue à 6h22. Le soleil ira se coucher ce soir, très tôt d'ailleurs, à 17h20. Voilà, c'était les nouvelles du temps pour Maurice et Rodrigue. 5h37.
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0: 5h passées de 38 minutes. Bonjour, encore une fois, Chollet et Mario ce matin. Merci à Patrice et Arnaud pour les recettes. Emmanuel Ngaï, titre

0: recette là, c'est galette Giraumont. Voilà. Hein, donc merci en tous les cas de partager cela avec nous. Pas oublier Vinkité quand une finie préparée. Voilà. Une chanson pour Varou et Polavi, Chuck Kravanen. C'est Vasen Rajendri du côté de Petit Bel Air. Merci beaucoup. Allez, il y a un gros coucou aux participants, animateurs et award leaders du Youth Elite Club. Ça, c'est Fabrice du côté de Vacoy, sans oublier notre chère amie Isabelle Casse, qui est dans la place. J'adore dire ça. Chaque matin, elle est présente, elle est là. Elle est là à nous écouter. On vous embrasse. Bonne journée. On y va tout de suite, les amis, à 5h40. La pensée du jour.
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0: On parle sur le travail ce matin et c'est signé Stéphane Owona qui nous dit ceci ce matin. On gagne sa vie à travailler pour un riche et le riche devient riche en gagnant votre vie. On gagne sa vie à travailler pour un riche et le riche devient riche en gagnant votre vie. Signé Stéphane Owona. C'était votre pensée du jour. Alpha Blondie ce matin, travailler, c'est trop dur. Bon courage à celles et ceux d'ailleurs qui se préparent pour aller bosser ce matin. On est avec vous. Bon courage, bon vendredi, excellente journée.

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1: Chers auditeurs et auditrices, bonjour. Moi, Adèche Ramdini, officier de Farey, ça se mène à mauvaise cause la production de plantules. Dans un moment de l'émission précédente, je vous ai mentionné qu'il y a une cause de production plantule de tunnel. Justement, aujourd'hui, il y a une cause de ce topic-là. De nos jours, on fait beaucoup de production plantule de l'acier. Un mini-tunnel et aussi un grand tunnel. Un mini-tunnel capable de servir pour production plantule en petite quantité et il coûte moins cher. Un grand tunnel coûte plus cher mais il est capable de résister aux cyclones parce qu'il est fait avec gros tuyaux. Un grand tunnel, il y a environ 3,5 mètres. Hauteur avec une filière insect-proof à côté et recouvert par plastique UV traité. Il est tenu par un tuyau galvanisé de 25 mm diamètre. Il est capable aussi de contrôler son humidité facilement et une opération culturelle les plus facile pour exécuter. Du coup, capable de produire plantules toute longue l'année dans la CA. Il est capable aussi de produire plantules de mini-tunnel. Un mini-tunnel capable de fabriquer à partir de bord ferraille 8 mm avec longueur 3,25 mètres. Ou capable de tourner en semi-cercle ou en orgue, et après, on fonce les deux côtés dans la terre. Ce hauteur besoin au moins 1 mètre hauteur, largeur aussi besoin un petit peu plus qu'un mètre. Place ben orgue à une distance de 2 mètres, mettez une ferraille là-haut, l'eau centre pour relier ben orgue, vous recouvrez avec un filet insect-proof ou charlon ou bien même avec un plastique. Dans un mini-tunnel, vous capable de semer la graine directe dans la terre. Tunnel là pour protéger ben plante contre insectes et la pluie. La pluie apporte les conditions nécessaires pour le développement maladie dans la terre et sur la plante. Si vous n'avez pas envie de semer direct dans la terre pour faire plantule, vous êtes capable de semer dans un conteneur, comme on m'a expliqué hier, ou sinon capable d'utiliser un plateau de semis. Mais pas oublier, il y a plusieurs types de plateaux de semis. Grosser un alvéole, ça veut dire un trou, pas pareil. Un plant de tomate capable de semer dans un plateau de semis sur une 12 alvéoles. Par contre, pour concombre, qui est un plantule plus large, vous avez servi un plateau de 50 alvéoles. Chers auditeurs et auditrices, moi, arrête ici même à aujourd'hui. Pour plus de renseignements, vous êtes capable de contacter le bureau Extension Farey qui est plus près avec vous. Merci pour l'écoute et à demain matin.
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1: Bonjour, il est 6h.

0: Point Info avec Jean-François Lecning. Bonjour Jean-François.
1: Bonjour Sophie, bonjour à tous. Football, Coupe du Monde, on aura bien droit à un derby ibérique en huitième de finale. Cette nuit, l'Espagne a balayé l'Autriche 3-0 avec notamment un doublé d'Oyarzabal. Et puis ce matin, au terme d'un match interminable marqué par 20 minutes d'arrêt de jeu, le Portugal est revenu de l'arrière pour battre la Croatie 2-1. Cristiano Ronaldo a marqué son 3e but de la Coupe du Monde, cette fois sur pénalty. À partir de 7h ce matin, heure de Maurice, l'Algérie défiera la Suisse. L'économie mauricienne sous surveillance. L'agence de notation Moody's maintient la note du pays à Baa3, mais elle l'a sortie d'une perspective plutôt négative. Si Moody's salue les efforts d'assainissement du dernier budget avec un déficit fiscal ramené à 3,7% et une dette sous la barre des 86%, Moody's prévient toutefois que ce redressement reste fragile puisqu'il dépend en grande partie d'une manne financière incertaine. Les revenus attendus de l'accord sur les Chagos. Sans cet argent, le déficit replongerait à près de 5%. Toujours sur le plan économique, le déficit courant de Maurice s'est nettement amélioré au premier trimestre 2026. Selon la Banque de Maurice, il s'établit désormais à 1,1 milliard de roupies, soit à peine 0,6% du PIB. L'année dernière, à la même période, il s'élevait à plus de 6 milliards de roupies. Quand un pays est en déficit courant, cela signifie que plus d'argent est sorti du pays qu'il n'en est rentré. Cette amélioration vient surtout du tourisme et des services. Le retour d'Arnaud Lagesse à la présidence d'Alteo Limité, le CEO du groupe IBL, a été officiellement nommé mercredi à la tête de son conseil d'administration. Ce n'est pas un terrain inconnu pour Arnaud Lagesse, administrateur d'Alteo depuis avril 2018. Il en avait déjà assuré la présidence durant 4 ans, soit de juin 2018 à mars 2022. Arnaud Lagesse succède ainsi à Jérôme de Châteauneuf qui se retire définitivement du conseil d'administration d'Alteo. Et puis à l'étranger, 15 à 20 millions de personnes sont attendues ce week-end dans les rues de Téhéran pour les funérailles du guide suprême iranien, l'ayatollah Ali Khamenei, décédé fin février dans une frappe israélo-américaine qui avait marqué le début de la guerre au Moyen-Orient. 6 jours de cérémonies sont prévus à travers tout le pays. Des responsables d'une trentaine de pays, dont la Chine et la Russie, sont attendus pour rendre hommage au chef religieux. Voilà, c'est tout pour ce flash. On se retrouve à 7h pour le premier grand journal de la matinée.
0: Merci beaucoup Jean-François. Venir les nouvelles du temps. Alors, des nouvelles du temps pour Maurice. Un courant d'air

0: Léger à modéré circule sur la région, beau temps sur la majeure partie de l'île tôt ce matin, sauf quelques pluies fines à l'est et sur les hauteurs. Il fera essentiellement beau au cours de la journée. La température maximale sera entre 20 et 23 degrés sur les hauts et entre 25 et 28 degrés sur les régions côtières, mi-couvert en général durant la nuit. Avec des pluies fines sur le plateau central, la température minimale sera entre 14 et 17 degrés sur les hauts et entre 19 et 22 degrés sur les régions côtières. Le vent soufflera du secteur est d'environ 15 km/h. Mer forte au-delà des récifs, avec des houles du sud-ouest de l'ordre de 2,50 m. Et les sorties en haute mer sont déconseillées. Levé du soleil pour Maurice à 6h46 et le coucher à 17h42. Pour Rodrigue, un courant d'air léger circule sur la région, ensoleillé ce matin et dans l'après-midi. La température maximale sera entre 24 et 27 degrés. Il fera beau durant la nuit, avec une température minimale qui sera entre 19 et 21 degrés. Le vent soufflera du sud-est de 20 à 30 km/h avec des rafales de 55 km/h. Mer forte au-delà des récifs avec des houles du sud-ouest de l'ordre de 2,50 m. Les sorties en haute mer sont déconseillées. Levé du soleil pour Rodrigue à 6h22 et le coucher à 17h20. À venir les communiquer. La Central Electricity Board avise les abonnés de Vaqua habitant les régions et rues suivantes, une partie de Willoughby Road et les environs, que la fourniture d'énergie électrique sera interrompue entre 8h30 et 15h30 demain samedi le 4 juillet. Et puis les abonnés de Sayed-Dawson Road, Phoenix habitant les régions et rues suivantes, une partie de Sayed-Dawson Road, Morcellement, Goberdon, Flat Sanassi et les environs, que la fourniture d'énergie électrique sera interrompue entre 8h30 et 16h le dimanche 5 juillet en raison des travaux qui seront effectués sur le réseau électrique. Ces fournitures qui seront rétablies sans préavis à l'achèvement des travaux. Le CEB s'excuse auprès de tous ceux affectés par ces coupures.
1: Merci Sophie. Place à la musique pour débuter ce vendredi. On a calé pour vous RCT, Adam Levine, Locked Away. Bonjour.

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1: Yes, yes, yes, bonjour
2: oui,
1: Sophie.
2: Vendredi, bonjour tout le monde.
1: Bonjour Maurice.
2: Oui,
1: bonjour,
2: comment ça va bien?
1: Bonjour Rodrigue, bonjour le monde.
2: Oui, bonjour l'équipe.
1: Bonjour l'équipe, ça va bien pour ce vendredi?
2: Très très bien et vous?
1: En pleine forme, oui. Enfin, on arrête de dire, fatigué à cause, je vais dire, pédo, misis, désertant, le pédo. Puis bien dormir, t'as fait une chose, une break de l'eau là.
2: Ouais.
1: 3 minutes. Oh. Et dormi 3 minutes, et j'ai refait un tour au lit.
2: Ok.
1: Ben, comme d'habitude, il y avait des matchs. Hier, à 23h, on a eu Espagne contre Autriche. Victoire nette et sans bavure des Espagnols, tranquille. L'Allemagne, tu peux dire, ouais, l'Espagne.
2: Ouais.
1: Espagne, allez, Albatsa Nugetiastia. Attention, c'est une équipe très solide, une équipe très joueuse, ça on le sait, très technique et ça monte en puissance. Et puis, ce matin, à 3h du matin, on a eu un match de légende entre le Portugal et la Croatie. Victoire à l'arraché, mais quand je vous dis à l'arraché, mais vraiment à l'arraché, c'est choisir entre Cristiano Ronaldo et Luka Modric. Les deux ont 41 ans, c'est leur dernière Coupe du Monde. Et victoire du Portugal, 2-1, avec un but refusé à la Croatie. À la, on est quand même arrivé, 110e minute. Et au fait, on a joué plus de 118 minutes dans le match. C'est non pas 118 90 plus 18 et 108 minutes on a joué dans ce match, et à la fin le but marqué par Guardiola était refusé pour hors-jeu. Je ne sais pas franchement avec l'avare ou bon par contre c'est très très dur pour les Croates. Une victoire quand même du Portugal qui doit aller défier maintenant l'Espagne. Allez, on raconte tout ça tout à l'heure, oui. Chers amis. On est le vendredi 3 juillet 2026.
2: Oui.
1: Matinale numéro 274. Et on est le 184e jour de l'année. Et il nous reste 181 jours avant la fin de cette année. Au sommaire, Sophie.
2: Oui, on aura le taux de change et puis le journal des sports. Tektor, avec Meiling Balou, Reza Djilimamod qui nous ramène en 2001. Et en deuxième partie, la rubrique économie avec Amlesh Bakori. On aura la tribune avec Anjouram Goulam aujourd'hui.
1: Oui.
2: Comme on est vendredi, on aura l'horoscope. On ira au champ de Mars aussi.
1: Oui, on ira au champ de Mars, je pense, avec Mekraj, parce que bon, les chevaux travaillent et Mekraj, je pense qu'il doit être au champ de Mars aujourd'hui.
2: Ouais. Ok, et puis on aura l'horoscope du jour, la question du jour, et puis bien sûr, l'interview de la matinale, regard sur l'histoire, notre fan zone et la programmation télé et radio.
1: Fan zone, on va parler de 1990, n'est-ce pas? Allez, la Coupe du Monde 1990. Aujourd'hui, c'est l'anniversaire d'Eddie Mitchell. Il fête ses 84 ans aujourd'hui. Écoutez ça.

Et il a débuté avec son groupe Les Chaussettes Noires. Puis avec, il a fait une bonne route quand même avec Johnny. Michel Polnareff, lui, il fête ses 92 ans. Écoutez ça.

exceptionnel Michel Polnareff, Vince Clarke, compositeur de Erasure et aussi fondateur de Depeche Mode, fête ses 66 ans aujourd'hui. Écoutez ça.

0: Tom Cruise fête ses 64 ans aujourd'hui. Qui ne connaît pas Tom Cruise? Kenji Girac fête ses 30 ans, on l'écoute dans un moment. Oui. Jim Morrison nous a quitté. Jim Morrison, le chanteur de The Doors, nous a quitté il y a 55 ans de cela. On l'écoutera à coup sûr tout à l'heure. Et puis aujourd'hui, c'est la fête des...
1: Des Thomas.
0: Oui.
1: Bonne fête à vous.
0: Bonne fête au Tom et au Thomas. Kenji Girac, 30 ans aujourd'hui. Andalouse pour vous sur RMA.

0: chers amis, avec Malade Zalou, on a des cadeaux pour vous. Tout d'abord, pour le blind test, on a quoi?
1: Ah ben, pour le blind test, on a toujours les billets, là. Hein. Ça se passe au mois d'août.
0: Oui.
1: Donc, d'une valeur de 800 roupies pour le spectacle musical Banla,
0: oui.
1: Écrit par Lion Clash. D'ailleurs, nous fallait un petit coucou si une fille ouais. est nous pas connaît. Hein. Mm-hmm. Ça se tiendra le 1er août au Codan Arts Center à partir de 20h. Donc,
0: puis,
1: pour
0: oui.
1: expliquer un peu.
0: D'accord.
1: Hein. Banla, c'est la rencontre d'artistes parcours forts réunis pour faire résonner une vision portée par une fusion inédite où le rap moderne se mêle à la puissance des percussions ancestrales.
0: Mmh.
1: D'accord, donc une création portée par Rap dans la peau, Cabri avec Titei, Lion Clash, Frédéric Triton et Hansley Michel.
0: Voilà, et puis on a notre gâteau d'anniversaire.
1: Exactement, donc si aujourd'hui il y a quelqu'un ou quelqu'une dans votre entourage, quelqu'un que vous aimez bien,
0: oui.
1: que vous voulez lui faire la surprise d'anniversaire,
0: oui.
1: vous envoyez Anif, A-N-N-I-F par WhatsApp 52 53 84 84 et cette personne repartira avec son gâteau offert par Carrefour et sa bouteille de Pure Heaven.
0: Merci Sophie, à venir le taux de change juste après Eddie Mitchell qui part sur la route de Memphis. Il fête aujourd'hui ses 84 ans. Bonjour et bienvenue.

0: Le taux indicatif de vente pour l'euro aujourd'hui à 54,60 €. Pour la livre sterling, le taux indicatif de vente à 63,75 €. Le dollar américain à 47,97 €. Le rand sud-africain à 3,12 € et le dollar canadien à 35,52 €.
1: Merci Sophie, on a une nouveauté pour vous. Le titre Guitar Man, le duo est composé de Keith Urban et de John Mayer. Écoutez, ce n'est pas mal du tout. La musique country sur RME. Et à venir le sport.

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1: 6h passées de 31 minutes sur RMA, le sport avec Ashley Sitana. Bonjour Ashley.
2: Bonjour Sophie, bonjour Patrice.
3: Bonjour Ashley.
2: Alors on ouvre ce journal des sports avec bien évidemment les 6e de finale de la Coupe du Monde. Et les supporters de Cristiano Ronaldo peuvent sourire ce matin. Le Portugal s'est qualifié pour les 8e de finale en battant la Croatie 2-1 au terme d'un match haletant. Les Croates avaient pourtant ouvert le score grâce à Ivan Perisic à la 52e minute, mais Cristiano Ronaldo a remis les deux équipes à égalité à la 68e minute sur penalty. Un but historique pour la star portugaise de 41 ans qui inscrit pour la première fois de sa carrière un but lors d'un match à élimination directe en Coupe du Monde. Alors que les occasions se sont multipliées de part et d'autre, Gonçalo Ramos a offert la victoire au Portugal dans le temps additionnel, soit à la 94e minute. La Croatie pensait arracher l'égalisation dans les dernières secondes, mais le but de Josko Vogel a été annulé pour une position de hors-jeu. En 8e de finale, le Portugal retrouvera l'Espagne. Et justement, la Roja s'est imposée sans difficulté face à l'Autriche. 3-0 validant, elle aussi, son billet pour les 8e. Mikel Oyarzabal a ouvert le score à la 36e minute avant que Pedro Porro ne fasse le break à la 66e. Oyarzabal a signé un doublé en fin de match à la 89e minute. Très en vue, Marc Cucurella a participé aux 3 buts espagnols avec 2 passes décisives et une implication sur l'ouverture du score. Championne d'Europe en titre, l'Espagne confirme donc son excellente forme, toujours invaincue et sans encaisser le moindre but dans ce mondial. Unai Simon continue également d'écrire l'histoire grâce à un nouveau match sans encaisser de but. Il porte son invincibilité à 519 minutes et dépasse le record de l'Italien Walter Zenga en Coupe du Monde. La sélection espagnole affrontera donc le Portugal pour une place en quart de finale. Les 6e de finale de la Coupe du Monde se poursuivent ce vendredi et samedi. Dans quelques minutes, soit à 7h, la Suisse affrontera l'Algérie. Le vainqueur de cette rencontre retrouvera en 8e de finale le gagnant du duel entre la Colombie et le Ghana. Également au programme ce soir, l'Australie sera opposée à l'Égypte et le match à suivre en direct sur la MBC Télé à 2h du matin. Place à l'une des affiches très attendues de ces 16e de finale avec l'Argentine face au Cap-Vert. Et pour conclure ces 16e de finale, la Colombie sera opposée au Ghana demain matin à 5h30. On termine avec de l'hippisme. Le jockey australien Cody Collis n'est plus attaché à l'écurie Aqua Stallions. La décision a été officiellement annoncée sur la page Facebook de l'écurie. Certaines montes du jeune jockey n'étaient pas à la hauteur samedi dernier.

0: et ont été l'objet de critiques. Par ailleurs, pas de week-end épique en fin de juillet. La journée du 25 est maintenue, contrairement à celle du 26. Pour rappel, pas de course ce samedi en raison d'un break déjà prévu sur le calendrier. Fin de ce journal des sports. Merci de l'avoir suivi. Vous allez retrouver Patrice et Sophie pour la suite.
1: Merci beaucoup Ashley et à venir les avis d'obsèques.
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3: On nous prie d'annoncer le décès de M. Arnaud Roland Demen, âgé de 42 ans. Le convoi sortira de son domicile à Melody Road, Grand B, aujourd'hui à 9h, pour se rendre dans l'église de Saint-Ange Gardien à Grand B, et de là au cimetière de Cap-Malheureux. Le décès de M. Désiré Jean-Luc Purèche, âgé de 53 ans. Le convoi sortira de la chapelle ardente des Liensons à Beaubassin aujourd'hui à 10h30 pour se rendre dans l'église de Sainte-Thérèse à Cœur-Pipe et de là au cimetière de Saint-Jean. Le décès de Madame Ruth Marguerite, née Bagherotti, aussi connue sous le nom de Madame Danielle, âgée de 74 ans. Le convoi sortira de son domicile à Route Royale, Grand Bel Air, aujourd'hui à 10h30 pour se rendre dans l'église de Notre-Dame-des-Anges à Maillebourg et de là au cimetière de Petit Bel Air. Le décès de Madame Marie Priscilla Mudali, née Savry Moutou, âgée de 44 ans. Le convoi sortira de chez son époux, Kamala Hassan Mudali, à Marguerite Road, numéro 45, EDC Riambel, aujourd'hui à midi, pour se rendre au cimetière de Souillac. Le décès de M. Georges Arnold Julien Marie, aussi connu sous le nom d'Aton, âgé de 76 ans. Le convoi sortira de son domicile au numéro 3, John Manlin Street à Port-Louis, aujourd'hui à 13h30 pour se rendre dans la cathédrale de Saint-Louis et de là au cimetière de Saint-Georges-les-Salines. Le décès de M. Ramdut Ragdou, aussi connu sous le nom de Kumar, âgé de 75 ans, le convoi sortira de chez son fils, Monsieur Yovin Ragdou, à Bastom Road, La Flora, aujourd'hui à 14h pour se rendre à l'incinérateur de Grandbois. Le décès de Mademoiselle Marie-Émilie Charlène Laramé, âgée de 23 ans, le convoi sortira de chez sa mère, Pamela Françoise, au numéro 4, Cité des Dieux, Riambel, aujourd'hui à 15h pour se rendre dans l'église de Saint-Joseph à Suriname et de là au cimetière de Souillac. Le décès de Madame Marie-Agathe Eugénie, née Pierre Lui, aussi connue sous le nom de Fleuret, âgée de 88 ans, le convoi sortira de chez sa fille, Madame Marie-Nathalie Eugénie, à Cité EDC Rivière des Galets, aujourd'hui à 15h pour se rendre dans l'église de Notre-Dame du Mont-Carmel à Chemin Grenier et de là au cimetière de Rivière des Galets. Et le décès de M. Jean-Claude Ledeisca, aussi connu sous le nom de Lionel, âgé de 71 ans, le convoi sortira de son domicile à Bell Source Road, Pamplemousse, aujourd'hui à 15h30 pour se rendre dans l'église de Saint-François d'Assise à Pamplemousse et de là au cimetière de Pamplemousse. Et le décès de M. David Charles Malbrook, âgé de 43 ans, le convoi sortira de son domicile le numéro 104, avenue Paille en queue à Pointe-Sable, aujourd'hui à 13h pour se rendre au cimetière de Bois-Marchand. Nos sympathies aux familles endeuillées.

0: invité en avance sur son époque, Michel Polnareff, chers amis, goodbye Marie-Lou. Michel Polnareff qui fête aujourd'hui ses 82 ans. Mm-hmm. Et aujourd'hui dans Tech Talk, oui. Sophie.
1: Ben écoutez, Miling Balou nous parle des Parskis, la fin annoncée du mot de passe.
0: Ouais, comme si

0: Il n'y a plus de password.
1: Ouais, il n'y a plus rien. C'est,
0: ouais, c'est les pass keys. Ben écoutons, comment, ça,
1: ouais, comment ça, ça se veut.
0: Ouais, ça a fonctionné. Mm.
2: Bonjour et bienvenue dans TechTalk. Le système des mots de passe a vécu. Il présente trop de défaillances pour offrir une protection fiable. En 2013, plusieurs acteurs majeurs de la technologie ont créé un consortium baptisé Fido Alliance afin de réfléchir à des solutions alternatives aux mots de passe traditionnels. Ils ont défini un nouveau système, la clé d'accès ou passkey. Cette clé d'accès permet à un utilisateur de prouver son identité grâce au système de sécurité intégré à son téléphone ou à son ordinateur. Empreinte digitale, reconnaissance faciale ou code confidentiel, aucun mot de passe n'est transmis au site visité. Dès mai 2022, les principaux acteurs technologiques ont annoncé la prise en charge d'un même standard. Il en a résulté un véritable décollage du système des clés d'accès. Une enquête menée en avril dernier a touché près de 11 000 adultes à travers le monde. Le rapport fait ressortir un point majeur. 90% des consommateurs ont pris conscience de ce que sont les clés d'accès. Toutefois, seuls 40% les ont mises en œuvre sur la plupart de leurs comptes. Du côté des entreprises, la prise de conscience est notable. 68% sont en train de mettre en place ce système, mais seulement 30% l'ont intégralement déployé. Pourtant, les mots de passe restent largement en usage. Le rapport révèle qu'un tiers des sondés ont déjà été confrontés au piratage d'un compte ou à une violation de données. Selon une autre étude, 87% des attaques sur des applications web en 2025 ont été attribuées à des identifiants volés. Le système des mots de passe pose aussi un problème pratique. Près de la moitié des sondés ont déjà abandonné un achat ou une connexion à un site, faute de se souvenir du mot de passe correspondant. Le message semble passer. 82% des entreprises sondées sont déterminées à abandonner définitivement l'authentification par mot de passe. C'était TechTalk sur RM1.

0: Nouveauté, c'est signé Basta Lion. Le titre, c'est You and I. Il dit quoi dans la chanson?
1: Je sais pas trop, c'est du malgache, non?
0: Hein?
1: Non. Malgache? Parle un peu malgache, ouais.
0: C'est un truc africain, quelque
1: un
0: chose
1: peu,
0: comme ça.
1: Ouais. Mais on va trouver la traduction.
0: Ok, ok. Par contre, là, on part à l'île Maurice. On reste à l'île Maurice. Ils iront.

0: part
1: dans le passé,
0: dans le passé, en 2001. Reza Dulli Mahmoud nous raconte quoi. Qu'est-ce qui s'est passé en 2001?
1: Double nationalité,
0: oui.
1: Colère au lycée polytechnique de Flac et intoxication aux pesticides.
2: Le 3 juillet 2001, double nationalité. La demande des Chagossiens pour l'obtention du passeport britannique serait en phase d'être approuvée par la House of Lords. Les Illois pourront ainsi bénéficier de la double nationalité. Si le projet de loi est bien adopté par la House of Lords, tous les territoires d'outre-mer britanniques seront regroupés en une seule entité, le British Overseas Territory, BOT, qui inclura l'archipel des Chagos. Même si cela constitue une belle avancée pour les Chagossiens, les Illois réclament toujours une compensation à l'État britannique. Colère au lycée polytechnique de Flac. Le décès du jeune Billy Joe par électrocution au lycée polytechnique Guy Forgette a engendré de vives réactions. Incompréhension, tristesse, rage, tous ces sentiments se sont succédés dans la salle polyvalente du lycée hier, où se sont tenus une messe et un discours. La salle était comble, la police était aussi présente pour parer à toute éventualité. Plusieurs intervenants ont appelé à se mobiliser pour qu'aucun autre incident de la sorte ne se reproduise. Intoxication aux pesticides. Cela s'est produit à la Government School de Trois-Boutiques. Depuis le début de l'année, des effluves de pesticides provenant d'une plantation adjacente à l'école empoisonnent les élèves et les enseignants. 4 élèves ont déjà été hospitalisés la semaine dernière pour vomissements, malaise, maux de tête et maux de gorge. Un médecin a été appelé d'urgence hier matin pour examiner les autres élèves. Des officiels de l'Agricultural Research Extension Unit et des ministères de l'Environnement, de la Santé et de l'Éducation étaient également présents à l'école hier, mais cette rencontre n'a pas débouché sur une solution concrète.

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1: Yes, Visage, juste avant, c'est le nom du groupe, ouais. C'était dans les années 80, Faded to Grey. Mmh. C'est le titre, ça fait un moment qu'on n'a pas entendu ce morceau.
2: Ouais.
1: À venir, chers amis, le journal.
2: Oui. Oui,
1: et puis après le journal, on aura quoi, Sophie?
2: Après le journal, on aura les nouvelles de sport, n'est-ce pas?
1: Mmh.
2: Et après le sport, on a quoi, la météo?
1: Oui.
2: Pour savoir comment va se passer. Alors ce week-end, est-ce qu'on aura un beau temps ou pas? Ça à voir. Et puis on aura notre rubrique économie. Par contre, on aura un autre cadeau là, dans la deuxième partie.
1: Le blind test.
2: Yes.
1: Exactement. Et puis on aura la tribune signée Andrew Ramgoulam aujourd'hui. Le titre de la tribune, Mine Test.
2: Oui.
1: On va arriver à tout à l'heure avec Andrew. Et puis, en fil rouge, chers amis, et ce jusqu'à 9h, jusqu'à la fin de l'émission, le match entre l'Algérie et la Suisse qui débute dans exactement 4 minutes. On va suivre ce match en direct pour vous, vous qui êtes dans la circulation. J'ai plus envie qu'il peut dérouler dans un machin. Pas gagné, Traka, nous la même. Le week-end, c'est là, n'est-ce pas?
2: Oui.
1: Et c'est signé Coldplay?
2: Tout à fait.
1: Aux côtés de Beyoncé. Him for the weekend, on se retrouve tout à l'heure.

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1: Bonjour, il est 7h. Avec Jean-François Lecning. Bonjour Jean-François.
2: Bonjour Sophie, bonjour à tous.
1: Et les titres.
2: Crise à Air Mauritius, le directeur commercial Laurent recourra ici au cadre suspendu après les conclusions sévères du rapport Kroll. Économie, l'agence Moody's maintient la note de Maurice mais tire la sonnette d'alarme avec une perspective négative sur nos finances publiques. Transition de leadership chez Alteo, Arnaud Lagesse reprend officiellement la présidence du conseil d'administration. Révocation contestée au Sugar Investment Trust, l'ex-CEO Nishtha Jyoti Nidru crie à la manipulation et annonce une bataille judiciaire. En Iran, Téhéran s'apprête à accueillir des millions de personnes pour les funérailles du guide suprême iranien, l'ayatollah Ali Khamenei. Mais avant de développer ce journal, un mot de la Coupe du Monde de football. On aura bien droit à un derby ibérique en huitième de finale. Cette nuit, l'Espagne a balayé l'Autriche 3-0 avec notamment un doublé d'Oyarzabal. Et puis ce matin, au terme d'un match interminable marqué par près de 20 minutes d'arrêt de jeu, le Portugal est revenu de l'arrière pour battre la Croatie 2-1. Cristiano Ronaldo a marqué son troisième but de la Coupe du Monde, cette fois sur penalty. Et puis en ce moment même, l'Algérie défie la Suisse, un match qui commence à l'instant. Air Mauritius sous les projecteurs, le conseil d'administration a suspendu hier son directeur commercial. Le français Laurent Rokoura ainsi que 6 autres au cadre. Une décision qui fait suite aux conclusions particulièrement sévères du rapport Kroll. Les raisons exactes de cette éventuelle mesure administrative restent toutefois à être confirmées officiellement, mais l'enquête pointe du doigt des irrégularités entourant des contrats de location d'avions. Rappelons que pour Laurent Rokoura, il s'agit déjà d'une deuxième suspension en l'espace de 2 ans. Cette information intervient 3 jours après une déclaration du directeur de la Financial Crimes Commission, Sanjay Daoudari, lors d'un forum consacré à la prévention des crimes financiers et de la corruption destiné aux membres de conseils d'administration. « The Kroll Report is out », cela pourrait avoir des conséquences, avait-il déclaré. Nous vous proposons d'écouter les propos tenus par Sanjay Daoudari. Il était au micro d'Adrien Valère.
3: Plusieurs bancaires importants finis devant le bureau du DPP aujourd'hui. Code Bad Board Members, et pas n'importe qui, nous recommande pour faire prosecution, either for corruption or for money laundering. The Kroll Report is out. Ça aussi, pour une bonne conséquence. Pour pas envie dans l'avenir que nous trouvons certaines personnes ici, Touchwood, qui nous perpèlent under warning, nous perpèlent pour prendre l'enquête. Parce qu'ils nous appellent ici, nous considèrent comme un partenaire, comme une personne dans Maurice qui veut tenir une responsabilité, qui veut amener sa pays là au bon port, qui veut être capable de prendre une décision qui veut être respectée. Nous connaissons parmi les board members et dans certains, ban nominé politique. Ban nominé politique, pas veut dire qu'ils ont ban yes men, qu'ils ont ban yes women, ou soit ils ont donné blanket à pouvoir l'eau qu'ils ont fait, ou soit approuve ministre, ou bien faire la voix entendre, ou bien prendre en considération good governance, ou bien prendre en considération redevabilité, ou bien prendre en considération que chaque groupe ou board ou l'organisation gagnée, c'est ban petit dimoun, ban downtrodden, ban dimoun au bas d'échelle qui contribuait à travers VRT

0: à travers tout Bantak.
1: C'était Sanjay Daoudari de la Financial Crimes Commission. Il était au micro d'Adrien Valère. C'est un sursis pour l'économie mauricienne. L'agence de notation Moody's maintient la note du pays à Baa3 après l'analyse du dernier budget. Si elle salue les efforts d'assainissement des finances publiques, notamment la baisse promise du déficit, Moody's prévient toutefois la trajectoire reste fragile, suspendue aux chocs internationaux et à des revenus exceptionnels. Shailin Yabun.
2: Un budget correctif, Moody's l'a bien noté. Dans son dernier rapport, l'agence de notation salue en tournant. Les chiffres clés sont là. Un déficit fiscal qui devrait être ramené à 3,7% du produit intérieur brut, contre 6% l'an dernier, et une dette publique qui repasse enfin sous la barre des 86%. La taxe de 35% pour les plus hauts revenus et l'élargissement de la TVA sont parmi les réformes portées par la Mauritius Revenue Authority. L'optimisme de Moody's s'arrête toutefois là. L'agence de notation a sorti ce Baa3 d'une perspective négative. Une prudence qui s'explique du fait que les calculs du gouvernement reposent en grande partie sur une manne financière incertaine. Les revenus attendus de la COS sur l'archipel des Chagos. Sans cet argent, le déficit replongerait aussitôt à près de 5%. À cela s'ajoutent d'autres risques internes, notamment l'incertitude entourant la réforme des retraites et la perspective d'une fuite accélérée des cerveaux vers l'étranger.
1: Le déficit courant de Maurice s'est nettement amélioré au premier trimestre de 2026. Il est tombé à 1,1 milliard de roupies, soit 0,6% du produit intérieur brut, contre 6,2 milliards de roupies et 3,7% du PIB à la même période l'année dernière. En clair, moins d'argent est sorti du pays qu'il n'en est rentré. Cette amélioration vient surtout du tourisme et des services, mais Maurice continue malgré tout d'importer beaucoup plus de produits qu'elle n'en vend à l'étranger. Les explications d'Adrien Valère.
3: Le déficit courant, c'est la différence entre l'argent qui entre dans le pays et l'argent qui sort du pays pour aller vers l'étranger. L'argent entre, par exemple, quand les touristes dépensent à Maurice ou quand le pays vend des produits à l'étranger. Il sort quand Maurice achète des produits importés comme les carburants, les véhicules, les aliments ou les équipements. Au premier trimestre 2026, ce déficit courant est tombé à 1,1 milliard de roupies. À la même période l'année dernière, il était à 6,2 milliards de roupies. La situation s'est donc amélioré. Mais cela ne veut pas dire que Maurice vend plus qu'elle n'achète. Le pays importe encore beaucoup plus qu'il n'exporte. Ce qui a vraiment aidé Maurice, c'est le secteur des services avec un surplus de 35 milliards de roupies. Le tourisme a joué un rôle important avec une hausse de 28% des recettes touristiques. En résumé, Maurice dépense encore beaucoup pour importer, mais grâce au tourisme et aux services, le déficit courant s'est nettement réduit au premier trimestre 2026.
1: Le retour d'Arnaud Lagesse à la présidence d'Alteo Limité. Le CEO du groupe IBL a été officiellement nommé mercredi à la tête de son conseil d'administration. Ce n'est pas un terrain inconnu pour Arnaud Lagesse, administrateur d'Alteo depuis avril 2018. Il en avait déjà assuré la présidence durant près de 4 ans, soit de juin 2018 à mars 2022. Arnaud Lagesse succède ainsi à Jérôme de Châteauneuf qui se retire définitivement du conseil d'administration de la société, une transition de leadership confirmée par voie de communiqué officiel par le groupe. La révocation de l'ancienne CEO du Sugar Investment Trust prend une tournure légale. Nishtha Jyoti Nidru annonce qu'elle rencontrera son avocat ce vendredi et qu'elle prévoit d'engager une procédure judiciaire dès lundi. Celle qui a appris son limogeage cette semaine par la voie d'une lettre de réprobation explique que la direction du SIT justifie sa décision par une vidéo circulant sur les réseaux sociaux. On y entendrait une voix ressemblant à celle de son époux évoquait un ralliement au MSM. Une vidéo totalement manipulée se défend Nishtha Jyoti Nidru. Pour elle, cette affaire n'est qu'un prétexte. Elle s'exprime au micro de Shailin Yabun.
4: Mon époux a dit non, moi j'ai des amis de tout bord politique, j'ai rien fait, j'ai rien parlé de quelque chose qu'il ne faut pas en fait. Par la suite, le ministre a demandé à mon époux « You have to resign on personal grounds ». Et mon époux, il a parlé avec le PM. Voilà, 3 semaines après la réunion avec le ministre Boulel, mon époux, il n'a pas resigné un peu sur le ground, tout ça. Il a dit qu'il ne peut pas travailler dans un environnement toxique, qu'on est en train de l'utiliser to cause harm, parce qu'en fait, on l'a utilisé pour me faire partie.

0: Ils peuvent faire tout ce qu'ils veulent parce qu'en fait, tous les projets, tout ça, day-to-day running, il y avait l'ingérence du ministère. Parce que je suis en congé de maternité, là, hein, mon bébé a 6 semaines, là, cette semaine. Depuis que je suis partie en congé maternité, ils ont essayé de trouver une faille, une erreur, quelque chose, pour mettre une chose sur moi. Mais ils n'ont rien trouvé. Mais là, quand je voyais les commentaires des gens qui sont soi-disant mes amis, dans les parties travaillées, whatever, des gens que je côtoie, quand je vois leurs commentaires, je suis vraiment dégoûtée.
1: Largement médiatisé ces dernières années, l'Ozempic est désormais disponible à Maurice. Lancé officiellement par Novo Nordisk, ce traitement injectable contre le diabète de type 2 arrive dans un contexte où près d'un Mauricien sur 5 est concerné par cette maladie. Souvent associé à la perte de poids, Ozempic reste avant tout un médicament destiné au traitement du diabète. Mais comment agit-il? Quels sont ses bénéfices et quelles précautions faut-il prendre? Élément de réponse dans ce reportage d'Achibachou.
2: Atteinte du syndrome des ovaires polykystiques, Amira s'est vue prescrire l'Ozempic par son endocrinologue. Un traitement qui l'aide aujourd'hui à mieux gérer plusieurs symptômes associés à cette maladie.
3: Il y a une panoplie de symptômes qui viennent avec PMOS. Et ce médicament-là peut définitivement aider moi à mettre ces symptômes-là sous contrôle. Par exemple, mon épligue un sugar cravings, mon ventre ici rempli l'oban plus petit potion. Et que même les autres symptômes PMOS qui m'ont gagné, par exemple, sleep apnea,
2: L'Ozempic est en effet un traitement injectable, administré une fois par semaine aux personnes atteintes de diabète de type 2. Il aide à mieux contrôler la glycémie et peut également favoriser une perte de poids, pouvant atteindre 10 à 15% chez certains patients. Au-delà de ses effets, il présente aussi des bénéfices cardiovasculaires à long terme, comme nous l'explique le docteur Richie Doubary, spécialiste en médecine interne.
4: C'est un médicament qui vient aussi montrer un bienfait sur le plan cardiovasculaire au long terme. Donc, ce qui rend ça assez intéressant parce qu'on le connaît, beaucoup de nos patients qui ont un diabète de type 2 sont exposés à ce risque cardiovasculaire in the long term.
2: L'Ozempic demeure toutefois un médicament qui doit être utilisé uniquement sur prescription médicale. Pour limiter les effets secondaires et obtenir des résultats durables, il est également essentiel d'adopter une alimentation équilibrée et de maintenir un mode de vie sain.
4: C'est le médecin qui, pourquoi pas, pose la bonne indication du traitement. C'est le médecin qui peut décider. Est-ce que ce médicament-là est utile à un patient ou pas? Et le corps médical en général nous fortement déconseille une personne fait de l'automédication et prend le médicament seulement avec l'unique but de perdre du poids.
2: Si Ozempic est destiné au traitement du diabète de type 2, Novo Nordisk prévoit également de commercialiser ce mois de juillet Wegovy, basé sur la même molécule, la sémaglutide. Ce traitement cible cette fois l'obésité et le surpoids chez les patients répondant aux critères médicaux.
1: Un reportage d'Achibachou. Et puis à l'étranger, 15 à 20 millions de personnes sont attendues ce week-end dans les rues de Téhéran pour les funérailles du guide suprême iranien, l'ayatollah Ali Khamenei, décédé fin février dans une frappe israélo-américaine qui avait marqué le début de la guerre au Moyen-Orient. 6 jours de cérémonie sont prévus à travers tout le pays. Des responsables d'une trentaine d'États, dont la Chine et la Russie, sont attendus en Iran pour rendre hommage aux chefs religieux. Vous écoutez Armand, il est 7h passées de 13 minutes. Tout de suite, le journal des sports avec vous, Ashley Citana.
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6: Bonjour à tous, on ouvre ce journal des sports avec bien évidemment les 16e de finale de la Coupe du Monde. En ce moment, la Suisse affronte l'Algérie, le score est de 1 à 0 en faveur de la Suisse à la 11e minute de jeu, but inscrit par Brill Embolo. Les supporters de Cristiano Ronaldo peuvent sourire ce matin. Le Portugal s'est qualifié pour les 8e de finale en battant la Croatie 2 buts à 1 au terme d'un match haletant tôt ce matin. Les Croates avaient pourtant ouvert le score grâce à Ivan Perisic à la 52e minute, mais Cristiano Ronaldo a remis les deux équipes à égalité à la 68e minute sur penalty. Un but historique pour la star portugaise de 41 ans qui inscrit pour la première fois de sa carrière un but lors d'un match à élimination directe en Coupe du Monde. Alors que les occasions se sont multipliées de part et d'autre, Gonzalo Ramos a offert la victoire au Portugal dans le temps additionnel

0: soit à la 94e minute. La Croatie pensait arracher l'égalisation dans les derniers instants, mais le but de Josko Vargel a été annulé pour peu. Position de hors-jeu. En huitième de finale, le Portugal retrouvera l'Espagne et justement l'Aurora s'est imposée sans difficulté face à l'Autriche, 3-0, validant elle aussi son billet pour les huitièmes de finale. Mikel Oyarzabal a ouvert le score à la 36e avant que Pedro Porro ne fasse le break à la 66e. Oyarzabal a signé un doublé en fin de rencontre à la 80e. 9e, toujours invaincu et sans avoir encaissé le moindre but dans ce mondial. Le gardien espagnol Unai Simon continue également d'écrire l'histoire grâce à un nouveau match sans encaisser de but. Il porte son invincibilité à 519 minutes et dépasse le record de l'Italien Walter Zenga en Coupe du Monde. La sélection espagnole affrontera donc le Portugal pour une place en quart de finale. Les 16e de finale de la Coupe du Monde se poursuivent ce vendredi et samedi. Je vous le disais, la Suisse affronte en ce moment l'Algérie. Le score qui est toujours 1-0 à la 14e minute en faveur de la Suisse. Au programme également ce soir, l'Australie sera opposée à l'Égypte à 22h. Les Australiens ont terminé deuxième du groupe D avec 4 points, tandis que l'Égypte a pris la deuxième place du groupe G derrière la Belgique avec 5 points. Les Pharaons comptent sur le retour de leur capitaine Mohamed Salah, incertain après une blessure à la jambe. L'Australie, de son côté, devra composer sans Jacob Italiano. Le vainqueur de cette rencontre retrouvera en huitième de finale l'Argentine ou le Cap-Vert. Voici l'analyse de notre consultant sur la rencontre Australie-Égypte, signé Colin Bell.
1: Bon, Australie, l'Égypte, vous pensez, c'est deux styles de football différents. Bon, de l'équipe qui termine deuxième, deux autres poules. Et voilà, vous pensez, il y a un match équilibré. Et voilà, c'est l'Égypte, c'est une équipe qui, voilà, de match en match, peut montrer bansi positif, pareil que moi à l'Australie. Mais bon, toujours est-il qui, voilà, content qu'il y ait une équipe d'Afrique, surtout l'Égypte, à sa cap là. Mais vous pensez qu'il y a un match équilibré, voire un match nul dans les 90 minutes.
0: Et le match à suivre en direct sur la MBC Télé à 2h du matin. Place à l'une des affiches très attendues de ces 16e de finale avec l'Argentine face au Cap-Vert. Championne du monde en titre, l'Albi Céleste arrive en pleine confiance avec, après un parcours parfait en phase de groupe, 3 victoires, 8 buts inscrits et un seul encaissé. En face, le Cap-Vert est la révélation du tournoi pour sa première participation à une Coupe du monde. La sélection africaine s'est qualifié sans connaître la défaite, notamment grâce à un précieux match nul face à l'Espagne. Tous les regards seront donc tournés vers Lionel Messi en grande forme depuis le début de la compétition, tandis que le gardien capverdien Vosinha tentera une nouvelle fois de repousser les assauts argentins. Seul papier, l'Argentine part largement favorite, mais le Cap-Vert espère prolonger son incroyable aventure et créer une nouvelle surprise, comme nous le dit Colin Bell.
1: Bon, c'est un match sur papier, l'Argentine part comme favori. Bien sûr, parce qu'il était dans du titre de la Coupe du Monde. Et le Cap-Vert a un petit poussé de la compétition qui lui a affirmé de match en match. Et voilà, moi, mon pensée, l'Argentine part comme favori, mais toujours est-il que Cap-Vert, c'est une équipe qui lâche rien. C'est une équipe qui la guerre jusqu'au bout, nous tourner dans ce match auparavant. Mais mon pensée, l'Argentine part comme favori, peut-être une victoire de 2-0.
0: Et pour conclure ces 16e de finale, la Colombie sera opposée au Ghana demain matin à 5h30. Épisme pour terminer, le jockey australien Cody Collis n'est plus attaché à l'écurie Aqua Stallions. La décision a été officiellement annoncée sur la page Facebook de l'écurie. Certaines montes du jeune jockey n'étaient pas à la hauteur samedi dernier et ont été l'objet de critiques. Par ailleurs, pas de week-end épique en fin de juillet. La journée du 25 est maintenue contrairement à celle du 26. Pour rappel, pas de course ce samedi en raison d'un break déjà prévu sur le calendrier. Voilà donc une nouvelle qui nous amène à la fin de ce journal des sports. Alors, petite mise à jour sur la rencontre Suisse-Algérie. Le score est toujours de 1-0 en faveur de la Suisse à la 17e minute. Vous allez tout de suite retrouver Patrice et Sophie pour la suite.
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0: À la base, à l'origine, c'est une chanson d'Indochine. Ça, c'est une reprise de Christine and the Queens et de Nicolas Sirkis, bien sûr, le chanteur d'Indochine. À venir, les nouvelles du temps.
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0: On doit voir la prévisionniste Yoshna Parbotia ce matin. Bonjour.
1: Bonjour.
2: Bonjour.
0: Ça va, vous allez bien?
2: Oui.
0: Un petit palto, un petit bonnet.
2: Oui. Exactement.
1: Ouais.
0: Voilà,
1: quoi ça?
0: Oui, exactement.
1: Un matinée là-bas.
0: Allez, dis-nous aujourd'hui pour la journée et aussi un petit aperçu pour le week-end, peut-être.
2: Oui. Et bon, pour aujourd'hui, on a un courant d'air léger, modéré qui peut circuler la région, l'île Maurice. Au cours de la journée, les temps sont plutôt bons. La maximale est environ 20 degrés à Grand Bassin et 28 degrés à Port-Louis. À soir, prenant la pluie, le ban hauteur et ailleurs, les temps sont plus couverts. La minimale est environ 14 degrés, le ban hauteur et 22 degrés, le ban région côtière. Divan, il peut souffler depuis secteur l'est environ 15 km par heure et que la mer est mauvaise en dehors récif avec ban la houle depuis sud-ouest de l'eau de 2,50 m. Ban sorti en dehors brisant est déconseillé. Maintenant à Rodrigue, là-bas, les temps les plus bons pour prochaines 24 heures et la maximale est pour environ 26 degrés au cours de la journée. La minimale est pour environ 19 degrés. Du vent peut souffler depuis sud-est de 20 à 30 km par heure avec rafale de 55 km par heure. La mer est mauvaise au-delà des récifs avec ban la houle depuis sud-ouest de l'eau de 2,50 m. Donc, ban sortie en dehors brisant l'île déconseillée. Maintenant, à Agalega, il y a un nuage associé à une ligne d'instabilité venant de l'est qui peut influencer les temps. Les temps les plus nuagés avec la pluie de temps en temps et la maximale est environ 30 degrés pendant la journée et que la minimale est environ 24 degrés. Du vent peut souffler depuis sud-est de 20 à 30 km par heure avec rafale qui est capable d'arriver à 55 km par heure pendant la pluie. La mer est mauvaise avec vagues de l'eau de 2,50 m et vent sorti en mer est déconseillé à Agalega aussi. Maintenant, pour l'île Maurice, pour les prochains 2 à 3 jours, nous attendons qu'il est temps les pour plutôt bon même et nous prenons qu'on est plutôt légère, modérée même, qui circule dans nos régions. Et voilà, c'est tout la météo du jour. Et bonne journée à tous.
0: Merci, bonne journée, bon week-end à vous, à venir les communiquer.
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0: Des communiqués du Central Electricity Board qui avisent les abonnés de Curpy, Pocoulé, Castel et Angré-Martial, habitants dans les rues et les périmètres, donc La Pérouse, Caen, Rouillard, Stirling, une partie de Sivananda Avenue, Lotus, Goulamossen, Woumed, Modon, Harry, Rover, Ramdine, alors Mille Braves, Chumon, Garon, Apaya, Gaufret, Baguerutti, Ya Azarising, Idou, Akbar, on est parti de Ganacho, Toufani, Boundary, Impasse Carole et le morcellement Quentin, Gobine et Souchon, que la fourniture d'énergie sera interrompue ce dimanche 5 juillet entre 8h30 et 16h. Et puis, les habitants de Boundary, résidence Beau Séjour et Aquarelle, ils sont avisés que la fourniture d'énergie sera interrompue entre 8h30 et 14h demain samedi. Le 4 juillet, les abonnés de Petit Verger et Saint-Pierre, habitants les environs de Bois-Chéry Road, Le Pouce, donc School Lane et Église Saint-Pierre, ils sont avisés que la fourniture d'énergie sera interrompue entre 8h30 et 15h30 demain samedi le 4 juillet, toujours en raison des travaux effectués sur les réseaux. Ces fournitures qui seront rétablies sans préavis à l'achèvement des travaux. Le CEB s'excuse auprès de tous ceux affectés par ces coupures.
1: Merci Sophie. Kamlesh Bakori, dans sa rubrique économie, nous parle des 250 années des États-Unis et aussi la tribune d'Anjouram Goulam a pour titre aujourd'hui Mine Test. On aura aussi notre blind test. À venir, restez branchés.
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5: Bonjour. Ce samedi 4 juillet, les États-Unis célèbrent le 250e anniversaire de l'indépendance, un moment historique et symbolique. Voyons pourquoi les États-Unis sont présentés comme étant la première économie mondiale. En termes d'échanges commerciaux, les États-Unis sont le premier importateur au monde. Ses achats de l'étranger ont totalisé 3 500 milliards de dollars l'année dernière, en progression de 4,4%. Les États-Unis représentent la capitale des marchés financiers. Wall Street est le marché de référence pour des levées de fonds en dizaines de milliards de dollars en forme de prêts, émissions d'obligations ou cotations à la bourse. Sur le plan technologique, on retrouve des marques telles que Apple, Alphabet, Meta, Microsoft. De plus, les États-Unis investissent des sommes colossales dans la recherche médicale.

locale. Le dollar américain est toujours considéré comme la monnaie de référence à travers le monde, même si le billet vert semble perdre quelque peu de son attrait. Et surtout, les États-Unis et leur armée tentent d'imposer leur propre logique politique, des décisions qui bouleversent l'équilibre économique

0: tout dernier des Backstreet Boys, chers amis, il s'appelle Bottle Up. À venir, notre blind test, il faut identifier un morceau,
1: oui.
0: Titre de la chanson. Aujourd'hui, c'est un duo qu'on vous propose, c'est un chanteur et une chanteuse. Et ben, donnez-nous le titre ou sinon le nom d'un des deux artistes. Écoutez cet extrait. C'est assez vieux ça, hein, dans les années 80. Là. Et le chanteur, il est connu, c'est un Français. Ah, Français, ouais, Français, ouais.
1: Oui.
0: Mais qui n'est pas né en France. C'est un mec des îles, ça. Allez, appelez-nous, c'est le 402 80 80, ou sinon, vous envoyez un message WhatsApp 52 53.
1: 84 84, pour repartir avec un billet d'une valeur de 800 roupies pour le spectacle musical Banla.
0: Voilà, et tout de suite la tribune dans le Joram Goulam.
2: Non, ne vous en faites pas. On ne va pas vous parler du Means Test, qui a été abandonné par rapport à la pension. On vous parle du Means Test, ce test qui mesure le degré de méchanceté. Et parfois, certains le réussissent avec la mention « très pas bien ». Il suffit par exemple de déambuler dans un couloir et d'essayer de dire « bonjour » à certaines personnes. Il y en a qui vous regardent comme si vous aviez une crotte qui vous pendait au nez. On se retrouve alors face à

0: une tête qui ressemble à une noix de coco fesse. À croire que le mal appris a bu de l'eau de coco sans sucre. Ce n'est certainement pas avec une telle personne qu'on irait faire une cueillette de goyave de Chine. Des confitures. Votre bonjour et votre sourire se heurtent à un mur qui n'a pas été construit sur les fondations de la bienveillance. Ces personnes, visiblement, n'ont jamais entendu parler du mot « civisme ». Dans leur dictionnaire, les pages de la lettre P ont disparu. P comme politesse. Ces malotrus, ont même le toupet de guet d'en figuier, à tel point qu'on a envie de leur demander « Qu'avez-vous, me doit-vous casse ?» Vous, poli, bien élevé par vos parents et vos professeurs, vous vous demandez alors quelle attitude adopter la prochaine fois. Faut-il, à son tour, regarder droit devant soi et ignorer ce grossier personnage qui s'ignore? Lui rendre sa monnaie de sa pièce que vous n'avez pas empruntée? Bref, échouer soit aussi au mean test? Je ne crois pas. Car un bonjour n'a jamais tué personne. Un sourire n'a jamais ruiné un budget. La courtoisie ne connaît ni inflation, ni TVA, ni déficit public. Elle coûte moins cher qu'une boîte de thon et un paquet de macaronis puisqu'elle est gratuite. Son énergie est renouvelable et contrairement à certaines attitudes, elle ne tombe jamais en panne. Alors, continuons à dire bonjour, pardon, merci, même si on se retrouve face à face avec une face de fesse. Allez, bon vendredi à tous, sauf à ceux qui, dans le mot politesse, remplace le T par un F.
1: Anjou Ramoulamou, la la la la la. Bravo en tout cas pour tout ce qu'elle nous dit dans ses tribunes les vendredis, elle est exceptionnelle. Ça c'est Cassia, encore exceptionnelle. Libé à tes hommes, 7h37.

0: L'horoscope, on débute avec les béliers, Sophie.
1: Passez à l'action, mais évitez la précipitation.
0: Les taureaux.
1: Une discussion peut apporter une solution inattendue.
0: Les gémeaux.
1: Votre curiosité ouvre une belle opportunité.
0: Les cancers.
1: Faites confiance à votre intuition aujourd'hui.
0: Les lions.
1: Alors, votre charisme attire les bonnes personnes.
0: Oui, quoi dire sur les vierges.
1: Organisez vos priorités pour gagner en sérénité.
0: Les balances.
1: Cherchez l'équilibre avant de prendre une décision.
0: Les scorpions.
1: Une surprise positive pourrait égayer votre journée.
0: Oui, les sagittaires.
1: L'aventure commence par une initiative simple.
0: Les capricornes.
1: Votre persévérance porte ses fruits.
0: Les verseaux.
1: Une idée originale mérite d'être développée.
0: Et les poissons.
1: Prenez un moment pour vous ressourcer.
0: Merci Sophie, un petit coup d'œil à Vancouver où la Suisse mène par 1-0 contre l'Algérie, la Suisse qui contrôle le match, qui aurait pu aggraver le score, l'Algérie qui essaye de monter le niveau, mais c'est pas facile contre ces Suisses qui contrôlent le match et le but a été sauvé par Bril Mbolo à la 6e minute de jeu et on suit ce match pour vous, on est à la 40e minute du match et aujourd'hui ça fait 55 ans que Jim Morrison nous a quitté, chanteur de The Doors. Et The Doors, ça c'est Roadhouse Blues. Bonjour.

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2: Au Champ de Mars, on doit avoir Mekrach Veria. Mekrach, bonjour.
3: Bonjour Baptiste, bonjour Sophie.
4: Bonjour, ça va très très bien.
2: Ça va très bien. Il n'y a pas de course demain, Mekrach, mais quand même, les chevaux s'entraînent, n'est-ce pas?
3: Oui, les chevaux s'entraînent, mais pas beaucoup de galop aujourd'hui, Baptiste.
2: Okay.
3: Il y avait pas mal de chevaux qui ont travaillé mardi. Le nombre de galops peut aussi impacter sur le nombre de portants la semaine prochaine.
2: Ah, d'accord.
3: Quand même une cote assez correcte les deux dernières semaines.
2: Oui,
3: donc,
2: je suis d'accord avec vous.
3: On peut s'attendre à des courses avec pas beaucoup de portants, mais la compétition sera bien sûr au rendez-vous.
2: D'accord. Quels sont les chevaux que vous avez remarqués ce matin?
3: Alors, il y avait mardi et aussi aujourd'hui.
2: Oui, mardi et aujourd'hui, exactement.
3: Il y a quelques chevaux, plutôt au niveau de la condition, mais pas au niveau des galops. Mm-hmm. J'ai bien apprécié la forme de ton cheval, peut-être préféré par rapport au nom ici.
2: Non, ça c'est pas moi, c'est le cheval de Rajiv et de Jean-Philippe Laganza.
3: Donc ici, Patrice qui est vraiment dans une très belle disposition, il sera fort probablement associé à Rajiv probablement la semaine prochaine. Il y a un autre nouveau qui lui va probablement débuter pour devenir auteur au prochain, qui peut toujours améliorer sa condition physique, mais il a un bon galop depuis quelques semaines. J'ai bien apprécié aussi la condition de quelques chevaux de Paul Fortune.
2: Oui.
3: Nous avons Aiko qui est vraiment resplendissant de santé, Combre Vieja. Quand on le voit marcher sans son cavalier, il est différent, mais quand on met la selle et le jockey s'approche de lui.
2: Ouais, il connaît bien le travail.
3: C'est différent.
2: Ouais,
3: il y a aussi Firestarter.
2: C'est un vrai athlète. Firestarter, oui.
3: Lui aussi, il faut probablement effectuer ses débuts à la semaine prochaine. Il est dans une bonne forme. On a Tamaris Street qui va être au départ du Winter Stage. Pour moi, il sera très, très difficilement battu.
2: Mm-hmm.
3: On a Rose Ducky, que après sa dernière course, je crois qu'il sera un duel lui aussi au niveau de la condition.
2: Ouais.
3: Il y a Havanamu, qui a bien pris ses deux premières courses face à Combrivier. Hein. Donc là, je crois qu'il va avoir un champ un peu plus à sa portée sans Combrivier. Il va être débarrassé de Combrivier.
2: Ben oui.
3: Il y a un nouveau du côté de Pritam Devi qui laisse une bonne impression depuis quand même pas mal de semaines, c'est Pennsylvania.
2: Ok.
3: Si on a une course pour lui, je crois qu'il sera lui aussi difficilement battu, Patrice. Donc voilà un peu les chevaux qui ont laissé la meilleure impression au niveau des galops.

0: et aussi au niveau de la forme physique. Peut-être avant de, oui, de terminer, par suite, donc Cody Colis, on avait bien
1: C'est ce que j'allais vous demander, là, le fine one, le fine jockey, là. C'est à cause... Mais, ah non, mais sérieusement, là, on ne peut pas parler de ça le jour de la course. Mais il a fait une connerie, là, lui, n'est-ce pas?
0: Bon, c'était une passe décisive, allons dire, une passe décisive pour moi, ce point.
1: Exactement.
0: Et apparemment, c'est Fortune Hunter qui a fait déborder le vase dans la dernière course.
1: Ah d'accord, ok.
0: Ouais.
1: Donc vous avez des renseignements, qui c'est qui le remplace chez Aqua Stallion?
0: Pas encore, quand c'était quand même tout chaud, c'était hier qu'ils ont pris la décision, quand il avait monté mercredi matin. Par contre, il y a le jockey Denis Schwartz qui rentre au pays lundi pour Vicky Rouy.
1: Ok.
0: Et d'autres informations quand même importantes. Danielson va piéger sa semaine de suspension samedi. Mm-hmm. Et il y a aussi Grand Manier qui va piéger sa semaine de suspension. Donc, il n'y aura pas beaucoup de portants du côté de Divina Auto. Si je ne me trompe pas, il y aura deux voire trois chevaux qui sont plus de type Orange du Ramon. Alors que chez l'écurie Gazadon, on aura Bawan Soufou.
1: Oui, ben, les autres écuries n'ont qu'à profiter de la situation, n'est-ce pas?
0: Oui, et généralement, quand il y a un break, Emmanuel Nunes a une semaine pour préparer ses chevaux, tu sais.
1: Il gagne 8 écousses. Merci beaucoup, Mekraj. On se retrouve mardi prochain pour les autres analyses. Allez, bon week-end.
0: Allez, bye bye.
1: Allez, mi-temps entre la Suisse et l'Algérie. 1-0 pour la Suisse. À venir la question du jour.
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C'est quoi la quatrième dimension? On vit dans un monde en trois dimensions. On peut avancer ou reculer, aller à gauche ou à droite, monter ou descendre, c'est ça notre espace. Mais imaginez maintenant une dimension qu'on ne peut pas voir directement, mais qui influence tout ce qu'on fait, le temps. En science, la quatrième dimension est souvent associée au temps parce qu'un événement n'a pas seulement un lieu, il a aussi un moment. Prenons un exemple simple. Si je vous dis rendez-vous à la gare de Rosil, ce n'est pas suffisant. Il faut aussi dire à quelle heure. Sans l'heure, le rendez-vous n'existe pas vraiment. La quatrième dimension, ce n'est donc pas seulement un concept de film ou de mystère. C'est l'idée que l'espace et le temps vont ensemble. En clair, nous ne vivons pas seulement quelque part, nous vivons aussi à un moment précis.

0: Ça, c'est Alex Warren, son tout dernier. Le titre, c'est Passenger. Notre blind test, c'est maintenant.
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0: Oui, sauf qu'on n'a pas de bonne réponse, malheureusement. Ben, on va garder le cadeau et pour lundi, chers amis. On écoute l'extrait?
2: Oui.
0: Ouais.
2: Ok.
0: Allez, c'est parti. La réponse, Sophie.
2: Alors, laissez-moi deviner. C'est Laurent Voulzy.
0: Oui.
2: Et Véronique Jeannot.
0: Oui.
2: Le titre.
0: Désir, désir. Voilà. Et on vous offre le cadeau, Sophie, pour
2: merci,
0: ce matin.
2: Merci, je vais aller au concert, là.
0: Oui.
2: Je vais aller au spectacle.
0: À venir le journal, et puis juste après, dans l'interview de la matinale, Jean-François Lecning reçoit Pascal Pierre. Pascal Pierre, de retour à l'MBC. Pascal Pierre, qui organise une soirée.
2: Voilà, okay, il fête...
0: 40 ans de carrière au NSI Park Hotel. On en parlera dans l'interview de la matinale avec Jean-François Lecning. On se retrouve juste après.

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1: Bon vendredi, bonne route, il est 8h. Le Grand Journal avec Jean-François Lecning. Bonjour Jean-François.
2: Bonjour Sophie, bonjour à tous.
1: Et les titres.
2: Crise à Air Mauritius, le directeur commercial Laurent Rocoura est si au cadre suspendu après les conclusions sévères du rapport Kroll. Économie, l'agence Moody's maintient la note de Maurice mais tire la sonnette d'alarme avec une perspective négative sur nos finances publiques. Transition de leadership chez Alteo, Arnaud Lagesse reprend officiellement la présidence du conseil d'administration. Révocation contestée au Sugar Investment Trust, l'ex-CEO Nishtha Jyoti Nidru crie à la manipulation et annonce une bataille judiciaire. Et puis en Iran, Téhéran s'apprête à accueillir des millions de personnes pour les funérailles du guide suprême iranien l'Ayatollah Ali Khamenei. Mais avant de développer ce journal, un mot de la Coupe du Monde de football. On aura bien droit à un derby ibérique en huitième de finale. Cette nuit, l'Espagne a balayé l'Autriche 3-0 avec notamment un doublé d'Oyarzabal. Et puis ce matin, au terme d'un match interminable marqué par près de 20 minutes d'arrêt de jeu, le Portugal est revenu de l'arrière pour battre la Croatie 2-1. Cristiano Ronaldo a marqué son 3e but de la Coupe du Monde, cette fois sur pénalty. Et puis, en ce moment même, l'Algérie défie la Suisse. Ce sont les Helvètes qui mènent 1-0 à la mi-temps. Air Mauritius sous les projecteurs. Le conseil d'administration a suspendu hier son directeur commercial, le français Laurent Rocoura, ainsi que 6 autres hauts cadres de l'entreprise. Une décision qui fait suite aux conclusions particulièrement sévères du rapport Kroll. Les raisons exactes de cette éventuelle mesure administrative restent toutefois à être confirmées officiellement, mais l'enquête pointe du doigt des irrégularités entourant des contrats de location d'avions. Rappelons que pour Laurent Rocoura, il s'agit déjà d'une 2e suspension en l'espace de 2 ans. Cette information intervient 3 jours après une déclaration du directeur de la Financial Crimes Commission, Sanjay Daoudari. C'était lors d'un forum consacré à la prévention des crimes financiers et de la corruption destiné aux membres de conseils d'administration. The Kroll Report is out et cela pourrait avoir des conséquences, avait-il déclaré. Nous vous proposons d'écouter les propos tenus par Sanjay Daoudari. Il était au micro d'Adrien Valère.
3: Plusieurs bancards importants finis devant le bureau du DPP aujourd'hui. Code bad board members et pas n'importe qui ne recommande pour faire prosecution, either for corruption or for money laundering. The Kroll report is out. Ça aussi pour une bonne conséquence. Pour pas envie dans l'avenir que nous trouvons certaines personnes ici, Touchwood, qui nous perpèlent under warning, nous perpèlent pour prendre l'enquête. Parce qu'ils nous appellent ici, nous considèrent comme bonne partenaire, comme bonne personne dans Maurice, qui ont une bonne responsabilité, qui ont amené ce pays-là au bon port, qui ont capable de prendre une décision qui doit être respectée. Nous connaissons parmi les board members et dans certains, ban nominé politique. Ban nominé politique, pas veut dire qu'ils ont ban yes men, qu'ils ont ban yes women, ou soit je donne blanket à pouvoir l'eau qu'ils affaire, ou soit approuve ministre, ou bien faire la voix entendre, ou bien prendre en considération good governance, ou bien prendre en considération redevabilité, ou bien prendre en considération que chaque groupie, ou board, ou l'organisation gagnée, c'est ban tidimoun, ban downtrodden, ban dimoun au bas d'échelle, qui contribue à travers VAT, à travers tout mandat.
2: C'est un sursis pour l'économie mauricienne. L'agence de notation Moody's maintient la note du pays à Baa3 après l'analyse du dernier budget. Si elle salue les efforts d'assainissement des finances publiques, notamment la baisse promise

0: mise du déficit. Moody's prévient toutefois, la trajectoire reste fragile, suspendue aux chocs internationaux et à des revenus exceptionnels. Shaili Niaben.
1: Un budget correctif, Moody's l'a bien noté dans son dernier rapport à l'agence de notation salue en tournant. Les chiffres clés sont là. Un déficit fiscal qui devrait être ramené à 3,7% du produit intérieur brut, contre 6% l'an dernier, et une dette publique qui repasse enfin sous la barre des 86%. La taxe de 35% pour les plus hauts revenus et l'élargissement de la TVA sont parmi les réformes portées par la Mauritius Revenue Authority. L'optimisme de Moody's s'arrête toutefois là. L'agence de notation a sorti ce Baa3 d'une perspective négative. Une prudence qui s'explique du fait que les calculs du gouvernement reposent en grande partie sur une manne financière incertaine. Les revenus attendus de l'accord sur l'archipel des Chagos. Sans cet argent, le déficit replongerait aussitôt à près de 5%. À cela s'ajoutent d'autres risques internes, notamment l'incertitude entourant la réforme des retraites et la perspective d'une fuite accélérée des cerveaux vers l'étranger.
0: Shaili Niaben, le déficit courant de Maurice s'est nettement amélioré au premier trimestre de 2026. Il est tombé à 1,1 milliard de roupies, soit 0,6% du PIB, contre 6,2 milliards de roupies et 3,7% du PIB à la même période l'année dernière. En clair, moins d'argent est sorti du pays qu'il n'est rentré. Cette amélioration vient surtout du tourisme et des services, mais Maurice continue malgré tout d'importer beaucoup plus de produits qu'elle n'en vend à l'étranger. Les explications d'Adrien Valère.
2: Le déficit courant, c'est la différence entre l'argent qui entre dans le pays et l'argent qui sort du pays pour aller vers l'étranger. L'argent entre, par exemple, quand les touristes dépensent à Maurice ou quand le pays vend des produits à l'étranger. Il sort quand Maurice achète des produits importés comme les carburants, les véhicules, les aliments ou les équipements. Au premier trimestre 2026, ce déficit courant est tombé à 1,1 milliard de roupies. À la même période l'année dernière, il était à 6,2 milliards de roupies. La situation s'est donc amélioré. Mais cela ne veut pas dire que Maurice vend plus qu'elle n'achète. Le pays importe encore beaucoup plus qu'il n'exporte. Ce qui a vraiment aidé Maurice, c'est le secteur des services avec un surplus de 35 milliards de roupies. Le tourisme a joué un rôle important avec une hausse de 28% des recettes touristiques. En résumé, Maurice dépense encore beaucoup pour importer, mais grâce au tourisme et aux services, le déficit courant s'est nettement réduit au premier trimestre 2026.
0: Adrien Valère, et juste pour vous dire, pour ceux qui suivent la Coupe du Monde de football, que la Suisse vient de doubler le score face à l'Algérie, 2-0 après 47 minutes de jeu. Le retour d'Arnaud Lagesse à la présidence d'Alteo Limité. Le CEO du groupe IBL a été officiellement nommé à la tête de son conseil d'administration mercredi. Ce n'est pas un terrain inconnu pour Arnaud Lagesse, administrateur d'Alteo depuis avril 2018. Il en avait déjà assuré la présidence durant près de 4 ans, soit de juin 2018 à mars 2022. Arnaud Lagesse succède ainsi à Jérôme de Châteauneuf qui se retire définitivement du conseil d'administration de la société. Une transition de leadership confirmée par voie de communiqué officiel par le groupe. La révocation de l'ancienne CEO du Sugar Investment Trust prend une tournure légale. Nishtha Jyoti Nidru annonce qu'elle rencontrera son avocat ce vendredi et qu'elle prévoit d'engager une procédure judiciaire dès lundi. Celle qui a appris son limogeage cette semaine par la voie d'une lettre de réprobation explique que la direction du SIT justifie sa décision par une vidéo circulant sur les réseaux sociaux. On y entendrait une voix ressemblant à celle de son époux évoquait un ralliement au MSM. Une vidéo totalement manipulée, se défend Nishtha Jyoti Nidru. Pour elle, cette affaire n'est qu'un prétexte. Elle s'exprime au micro de Shaili Niaben.
3: Mon époux a dit non, moi j'ai des amis de tout bord politique, j'ai rien fait, j'ai rien parlé de quelque chose qu'il faut pas en fait. Par la suite, le ministre a demandé à mon époux « You have to resign on personal grounds ». Et mon époux, il a parlé avec le PM. Voilà, 3 semaines après la réunion avec le ministre Boulel, mon époux, il n'a pas resigné un peu sur le ground, tout ça. Il a dit qu'il ne peut pas travailler dans un environnement toxique, qu'on est en train de l'utiliser to cause harm, parce qu'en fait, on l'a utilisé pour me faire partir. Ils peuvent faire tout ce qu'ils veulent, parce qu'en fait, tous les projets, tout ça, day-to-day running, il y avait l'ingérence du ministère. Parce que je suis en congé de maternité, là, hein, mon bébé a 6 semaines, là, cette semaine. Depuis que je suis

0: partie en congé, maternité, ils ont essayé de trouver une faille, une erreur, quelque chose, pour mettre une chose sur moi. Mais ils n'ont rien trouvé. Mais là, quand je voyais les commentaires des gens qui sont soi-disant mes amis, dans les parties travaillistes, whatever, des gens que je côtoie, quand je vois leurs commentaires, je suis vraiment dégoûtée.
1: Largement médiatisé ces dernières années, l'Ozempic est désormais disponible à Maurice. Lancé officiellement par Novo Nordisk, ce traitement injectable contre le diabète de type 2 arrive dans un contexte où près d'un Mauricien sur 5 est concerné par la maladie. Souvent associé à la perte de poids, il reste avant tout un médicament destiné au traitement du diabète. Mais comment agit-il? Quels sont ses bénéfices et quelles précautions faut-il prendre? Élément de réponse dans ce reportage d'Achibachou.
2: Atteinte du syndrome des ovaires polykystiques, Amira s'est vue prescrire l'Ozempic par son endocrinologue, un traitement qui l'aide aujourd'hui à mieux gérer plusieurs symptômes associés à cette maladie.
3: Il y a une panoplie de symptômes qui viennent avec PMOS et que médicament-là peut définitivement aider moi à mettre ces symptômes-là sous contrôle. Par exemple, je n'ai plus de sugar cravings, mon ventre ici rempli d'une petite portion et que même les autres symptômes PMOS qui m'ont gagné, par exemple, sleep apnea, ronflement.
2: L'Ozempic est en effet un traitement injectable, administré une fois par semaine aux personnes atteintes de diabète de type 2. Il aide à mieux contrôler la glycémie et peut également favoriser une perte de poids, pouvant atteindre 10 à 15% chez certains patients. Au-delà de ses effets, il présente aussi des bénéfices cardiovasculaires à long terme, comme nous l'explique le docteur Richie Doubary, spécialiste en médecine interne.
4: C'est un médicament qui finit aussi montrer un bienfait sur le plan cardiovasculaire au long terme. Donc, ce qui rend ça assez intéressant parce qu'on le connaît, beaucoup de nos patients qui ont un diabète de type 2 sont exposés à ce risque cardiovasculaire in the long term.
2: L'Ozempic demeure toutefois un médicament qui doit être utilisé uniquement sur prescription médicale. Pour limiter les effets secondaires et obtenir des résultats durables, il est également essentiel d'adopter une alimentation équilibrée et de maintenir un mode de vie sain.
4: C'est le médecin qui, pourquoi pas, pose la bonne indication du traitement. C'est le médecin qui peut décider. Est-ce que ce médicament-là est utile à un patient ou pas? Et le corps médical en général nous fortement déconseille une personne fait de l'automédication et prend le médicament seulement avec l'unique but de perdre du poids.
2: Si Ozempic est destiné au traitement du diabète de type 2, Novo Nordisk prévoit également de commercialiser ce mois de juillet Wegovy, basé sur la même molécule, la sémaglutide. Ce traitement cible cette fois l'obésité et le surpoids chez les patients répondant aux critères médicaux.
1: C'était un reportage d'Achibachou. Et puis à Vancouver, en 16e de finale de la Coupe du Monde, 52 minutes de jouer entre la Suisse et l'Algérie. Les Helvètes mènent 2-0, but d'Embolo et de Ndoye. À l'étranger, toujours 15 à 20 millions de personnes sont attendues ce week-end dans les rues de Téhéran pour les funérailles du guide suprême iranien, l'ayatollah Ali Khamenei, décédé fin février dans une frappe israélo-américaine qui avait marqué le début de la guerre au Moyen-Orient. 6 jours de cérémonies sont prévus à travers tout le pays. Des responsables d'une trentaine d'États, dont la Chine et la Russie, sont attendus pour rendre hommage au chef religieux. 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Nous voici arrivés à la fin de ce journal. On se retrouve dans un instant pour l'interview de la matinale. Je reçois ce matin le disc jockey Pascal Pierre qui fête ce week-end ses 40 ans de carrière.
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1: RM1, 8h passées de 18 minutes au micro, Jean-François Lekning. Si vous avez été un ado des années 90, refermez les yeux un instant. Souvenez-vous de vos premières sorties, de l'ambiance des boîtes de nuit mauriciennes de cette époque révolue, de cette insouciance sur la piste de danse, Sam Disco, Palladium, saxophone. Derrière ces beaux souvenirs, il y avait très souvent un homme, un DJ hors du temps, j'ai nommé Pascal Pierre. Depuis 1986, il a vu évoluer notre pays, ses goûts musicaux, sa jeunesse et sa façon de faire la fête forcément. Demain, il célèbre ses 40 ans de carrière et ce matin, je lui ai donné rendez-vous pour un tête-à-tête exceptionnel, l'occasion de raconter 4 décennies de nightlife à Maurice. Pascal Pierre, bonjour.
2: Bonjour.
1: 40 ans derrière les platines, c'est 2 ou 3 générations de Mauriciens que vous avez fait danser. Quand vous regardez la piste aujourd'hui, est-ce que les Mauriciens s'amusent toujours autant qu'en 1986, l'année de vos débuts ?
2: Bon, je peux dire franchement non pour commencer. Il y a déjà un phénomène qui est général, hein. On le voit même dans les soirées, les DJ comme Guetta, etc. se plaignent de ça. Les gens qui viennent en soirée aujourd'hui sont tous avec leur téléphone en train de filmer et ils ne vivent même plus le moment présent. Ils sont concentrés à prendre l'image, que ce soit l'image du DJ qui joue, de la foule, ou de même selfie. Et c'est devenu un truc complètement...
1: Qui déconnecte.
2: Exactement, déconnecté. Et eux, DJ, quand ils sont sur ces grandes scènes et qu'il n'y a que des téléphones devant eux, il n'y a plus rien.

0: y a vraiment un gros fossé.
1: Il
0: n'y
1: a pas cette communion entre la foule et le DJ.
0: Exactement. Non seulement la communion, mais même l'ambiance au final de tout le monde, parce que tout le monde se connecte. C'est pas seulement avec le DJ, tout le monde se connecte entre eux aussi finalement. Ça devient une vibration générale où tout le monde est hors de tous les problèmes, de toutes les discussions, que la musique quoi. Là, c'est le téléphone, l'image, complètement autre chose. Et même les soirées en ce moment, c'est en train de se faire. Les grosses soirées sont en train d'interdire les téléphones à l'entrée.
1: C'est compliqué quand même.
0: C'est compliqué, mais c'est en train de se faire. C'est en train de se faire parce que c'est vraiment un problème.
1: Demain, au Hennessy Park, la soirée que vous organisez s'appelle Legends Music Reconnection. C'est une reconnexion avec quoi? Avec une époque? Avec un public ou avec un style?
0: Alors, bon, déjà, Legends, fallait oser, c'était un peu une plaisanterie à la base, parce que...
1: Bon, en même temps, vous, Prakash Sampath, David Jay, ça
0: on
1: va.
0: On est tous des légendes.
1: Tous des légendes.
0: Il n'y a pas plus légende que l'autre, il n'y a pas plus pionnier que l'autre, il n'y a pas plus grand que l'autre, meilleur que l'autre. On ne peut pas dire qu'il y a un meilleur DJ ou un meilleur artiste. Tout ça, c'est des questions de goût, de situation, etc.
1: De style aussi.
0: De style, exactement. Légende, Music Reconnection, qui pour moi est plus important dans le titre. La reconnexion, d'abord avec les artistes qui seront autour de moi, parce que ça commence par du live, avec des musiciens qui m'ont accompagné ou même jusqu'à aujourd'hui. Et on part un peu dans le temps. Plusieurs périodes de ces quatre décennies où on a travaillé ensemble. Alors déjà, on se reconnecte. Je prends l'exemple de People Love Sun où on jouait, on a répété un coup pour pouvoir jouer ensemble, même si le groupe n'est pas complet, parce qu'il y en a qui ne sont plus à Maurice. On va le faire à notre version 2026. C'est des morceaux. J'ai pas joué ça depuis 15 ans. C'est là qu'on réalise, mais la dernière fois que j'ai joué ça, c'était il y a 15 ans. C'est normal que je me souvienne pas, quoi. Une reconnexion. Et puis aussi, reconnexion avec, allons dire le public, pour appeler ça comme ça.
1: Les gens, petits vieux d'aujourd'hui, vous voulez dire.
0: Pas seulement. C'est ça qui est intéressant. Il y a les gens qui me parlent de l'époque de Sams, du début, qui vont venir. Et il y a des gens qui, aujourd'hui, voient ce que je suis en train de faire et qui vont venir. Je joue dans des soirées, par exemple, Psytrance. Il y a des jeunes qui viennent là, qui me voient jouer, qui ont passé toute la soirée avec le DJ Guru. Et ils savent pas que je jouais dans les années 80, que j'ai fait de la radio.
1: Il faut le dire, vous avez su, contrairement à beaucoup d'autres DJ, vous adapter à votre époque, finalement, à votre génération.
0: Ouais, et même en utilisant un autre nom. En plus, il est osé, le nom Guru, qui vient de Guruji, hein, pas le grand Guru, machin. Mais bon, ça aussi, c'était une blague. Mais avec un autre nom, sans connaître mon passé, ils apprécient ce que je fais aujourd'hui. Alors, c'est vraiment des différentes périodes, de différentes personnes. Et au final, on aura un public vraiment varié. C'est vraiment... L'argent, c'est pas que des passionnés de musique d'années 80 ou passionnés de musique live ou quoi que ce soit. C'est vraiment des gens qui ont pu apprécier tout ça pendant ces quatre décennies mélangées.
1: Pascal Pierre, vous avez fait le tour des boîtes de nuit mauriciennes. Si vous devez n'en retenir qu'une, un seul lieu mythique à Maurice qui a défini votre carrière et qui manque cruellement à la nuit mauricienne, au nightlife mauricien, ce serait lequel? Je vous ai entendu parler de Sam's Disco.
0: Ça reste Sam's. Il y a eu... Sam's était un peu aussi la boîte qui était là, un peu en premier. Bon, c'était pas la première, hein. Il y avait d'autres boîtes. Il y avait Mauritius by Night,
1: Blue Mauritius,
0: etc. Il y a eu ces autres choses-là. Palladium a ouvert à un moment. Palladium était plus grand en surface. C'était une énorme boîte. Mais en termes de son, d'acoustique, de settings, de façon où les choses sont disposées pour que les gens circulent dedans, dansent. Il n'y a pas eu mieux jusqu'à aujourd'hui. J'ai pas vu, même dans les soirées, les grosses soirées, etc., le même son. Alors qu'on était dans les années 80 quand même, la même lumière, les effets qu'on pouvait avoir, le contrôle de tout ça, il n'y a pas eu ça. Et puis, particularité des années

0: 80, fin des années 80, l'insouciance générale, la façon que les gens sortaient pour s'amuser, pour aller dans un autre monde, hein, c'était vraiment différent. Il y a ça aussi qui fait une petite nostalgie par rapport à cet endroit-là aussi, ouais. C'est sûr. Mais en termes de settings, de façon d'organiser une soirée...
1: Ça a été la première boîte moderne, la première boîte de nuit qui répondait aux années 80, quelque part, je pense.
0: Oui, c'était à l'époque la plus grosse boîte de l'océan Indien.
1: Hein, ouais, à Vakwa, Sam Disco, pour ceux qui n'ont pas connu. 40 ans de carrière, fatalement, Pascal Pierre, vous avez tout connu. Les vinyles, les cassettes, les CD et le numérique.
0: Oui.
1: Vous nous avez dit, vous venez nous dire comment vous avez su vous adapter à votre époque, aujourd'hui DJ Guru. Malgré tout, est-ce que, quelque part, vous sentez que c'est le moment de dire stop ? Ou encore, est-ce que demain, finalement, c'est une célébration ou un jubilé ?
0: Demain, c'est une dernière réunion. Je le prends un peu comme ça. En fait, c'est un peu par hasard que tout ça s'est fait, parce que j'avais mon prof, Bernard Olivier, enfin avec lui que j'ai appris le DJ dans les années 80, il venait régulièrement, il était champion DJ de France à l'époque, et j'ai appris avec lui, et je l'ai rencontré à La Réunion, il me dit « je veux jouer avec toi, je viens, organise ». Et puis j'ai réalisé que bon, j'ai pris 6 mois, 8 mois pour tourner en rond, où je vais le faire jouer, je savais pas trop, et puis j'ai réalisé que c'était 40 ans, et c'est là que, allez, on fait le truc. Mais ça fait un moment que j'organise plus de soirées et je ne veux plus organiser de soirées. Et voilà. Le truc, je me suis dit, allez, une dernière fois, on réunit tout ce monde-là parce que franchement, ça va vite. On ne sera pas toujours là. On est toujours bien une fois qu'on est parti. Et quand moi je voyais des commandes quand je jouais, Legend écrit, je disais, Legend, je suis vivant, Guy. Non, on ne me fait pas jouer, mais je suis une légende. Mais sorry, je suis là.
1: On peut être une légende de son vivant.
0: Vivante aussi, bien sûr, mais c'est un peu... Bon. Et puis les choses sont tellement... c'est comme le nom gourou, il fallait que je mette un nom pour l'international, pour faire la différence, parce que quand on cherche Pascal Pierre, on a 10 000 choses. Il fallait que ce soit ça précisément pour ce projet-là. Ça a été très mal pris, alors que c'était bon gourou, DJ, prof, je donnais des cours de DJ.
1: Non, mais après, quelque part, vous êtes un peu l'aîné, vous êtes un peu celui qui symbolise quelque chose pour tous les DJs qui émergent.
0: Oui, c'est vrai, mais on est dans un pays où tout le monde est pionnier, tout le monde est meilleur, tout le monde est machin. Dès qu'on monte son visage, on a tout le monde qui... non, c'est moi. Alors c'est un peu... Bon, voilà, je voulais pas rentrer là-dedans.
1: Ouais, votre modestie vous oblige à botter en touche. Ça tombe bien puisqu'on parle de Coupe du Monde de football. Mais j'ose quand même le dire, Pascal Pierre, je ne suis pas forcément fan de votre style. Mais vous avez eu la carrière que vous avez eue et 40 ans, ça mérite d'être souligné. Donc, chapeau pour ce beau parcours.
0: Merci.
1: Pascal, aujourd'hui, avec la technologie, n'importe qui, on a l'impression, peut s'improviser et DJ avec un ordinateur. Et même, j'ai vu, avec des smartphones, on pouvait être DJ.
0: Exactement.
1: Qu'est-ce qui différencie, selon vous, un simple passeur de musique, on va dire ça comme ça, un passeur de playlist, d'un véritable DJ de race?
0: Alors, déjà dans le métier DJ, c'est un peu comme si on parle d'un pianiste. Y a depuis le pianiste classique jusqu'au clavieriste de je ne sais pas quelle musique qui produit de la psytrance. C'est des métiers différents. Alors, déjà difficile de dire qu'est-ce qui... fait qu'un DJ soit bon, ça dépend des situations, de quel genre de DJ. Bon, la base déjà, pour moi, c'est quelqu'un qui a une culture musicale, qui peut partager vraiment toutes sortes de musiques sans tomber dans l'éternelle musique qu'on entend depuis 70 ans. Alors déjà, avoir cette culture musicale-là, forcément, quand on est ancien, on l'a plus parce qu'on l'a vécu.
1: Bien sûr. Après aussi, ressentir la vibration de la foule, elle varie de soirée en soirée.
0: Exactement. C'est pouvoir lire.
1: On est dans la psychologie.
0: Sentir, exactement. Sentir exactement ce que les gens ont besoin. Maintenant, il y a aussi autre chose, c'est

qu'aujourd'hui, il y a des soirées, des DJ qui jouent une demi-heure. C'est comme un chanteur ou un artiste qui vient se produire. Les gens viennent pour écouter ce qu'il fait. Alors là, c'est un peu différent parce que la personne, elle vient, joue sa musique ou son set. Les gens viennent pour ça et puis voilà. Et puis, il y a le DJ qui, justement, lui, doit lire.

0: ne pas vous poser. Comment gère-t-on une vie personnelle, une vie de famille et une telle longévité quelque part quand on a vécu principalement la nuit dans un monde d'excès, un monde de fêtes?
1: Alors, ouais, ça, c'est une super bonne question parce que on imagine toujours le DJ comme celui qui s'amuse.
0: Qui ne dort pas.
1: Qui ne dort pas, etc. Mais c'est un métier. Vous voyez les DJ comme, allez, Carl Cox, guitare qu'on voit tout le temps. Ils sont là depuis combien d'années? Si c'était des gens qui faisaient la fête tous les soirs, ils seraient pas dans cet état-là.
0: Donc, vous faites semblant de faire la fête?
1: Même pas. C'est du sport, hein. C'est-à-dire que, bon, c'est un rythme. Il y a des gens qui travaillent la nuit, des gens qui travaillent le jour. Bon, à Maurice, c'est encore plus compliqué parce que quand on fait un métier artistique, c'est en plus de son métier. Donc, on fait la nuit en plus de, du jour. Ce qui fait qu'on dort moins. Ça, c'est sûr. Maintenant, si on est DJ résident, c'est-à-dire qu'on travaille dans une boîte précise, c'est-à-dire que tous les week-ends, on est en train de travailler. Si on est DJ qui tourne, c'est pas obligatoirement chaque semaine ou chaque soir qu'on est en train de jouer de la musique, hein. Et maintenant, quand la personne joue, elle fait son set, elle travaille. D'accord, quelqu'un peut prendre un verre, etc. Mais c'est pas plus que ça. Les gens s'amusent. On fait les gens s'amuser. À la fin de la soirée, tout le monde s'est bien amusé. Le DJ, lui, ramasse ses affaires et rentre chez lui, va dormir.
0: Le DJ, fatalement, il a travaillé.
1: Il a travaillé. Et c'est le dernier à partir quand tout le monde est déjà parti depuis longtemps.
0: Et ce rythme-là a exigé, du moins à l'époque où vous étiez DJ résident, vous ne l'êtes plus, je pense. Hein,
1: oui, je ne suis plus.
0: Ça exigeait forcément une hygiène de vie, une discipline, beaucoup de rigueur, quelque part.
1: Oui, c'est sûr. Quand on est très jeune, bien sûr, on ne pense pas à tout ça. On s'amuse autant que les clients. Bon, c'est comme ça, hein, on découvre. Je pense que beaucoup de DJ, quand ils débarrent, bah d'ailleurs, aujourd'hui, ils jouent pour une canette de bière. Hein. On s'amuse au début, mais au bout d'un moment, on réalise qu'on ne peut pas.
0: Bien sûr.
1: C'est pas possible.
0: Le fameux « S'il te plaît, Pascal, tu peux passer ma chanson » que des fêtards éméchés vous répètent 50 fois par soir, ou du moins vous répétez, je ne sais plus comment ça se passe aujourd'hui. Est-ce que vous le gérez avec le sourire ou vous avez développé au fil du temps une technique imparable pour esquiver?
1: Quand j'étais résident, c'est-à-dire que j'avais des clients habituels, je savais exactement ce que tout le monde avait besoin à un moment donné. Quand quelqu'un vient me dit « mais Chantal Goya », forcément personne ne va aller jouer Chantal Goya, il va lui gâcher sa soirée. Moi, c'était toujours...
0: On attend le bon moment.
1: Ça va venir. Et je vais le mettre. À un moment donné, je vais le mettre, même si c'est un gros délire, même si c'est le truc complètement qu'il ne faut pas, je vais le faire comme un délire, mais je vais le mettre.
0: Au bon moment.
1: Voilà. Voilà, exactement. Avoir choisi vraiment de mettre ça où tout le monde dit... Et puis après, tu lances le truc que tout le monde attend. Enfin, il y a toujours une façon de le faire.
0: Vous avez mis du Chantal Goya?
1: Oui, oui, oui, Bécassine, tout ça là, sans problème. Mais aujourd'hui, non. Après, il y a eu la période, quand quelqu'un venait me demander ça, je lui disais whisky coca. Là, la personne disparaissait, pas de problème. Parce que
0: Allez, deux réponses courtes. Est-ce qu'il y a un genre musical ou un morceau ultra populaire que vous détestez viscéralement, mais que vous avez été obligé de jouer parce que vous savez que le public réclame ça?
1: Je ne joue pas.
0: Vous ne jouez pas?
1: Je ne le joue pas.
0: Même si c'est dans l'air du temps et que...
1: Oui, parce que malheureusement, ce qui est dans l'air du temps aujourd'hui, c'est du showbiz, c'est pas de la musique. Moi, je joue de la musique. Tout le monde joue ce morceau-là. Ben, allez écouter tout le monde, et puis voilà, si vous voulez écouter autre chose, vous m'écoutez.
0: Quel conseil donneriez-vous à la nouvelle génération de DJ, ceux qui cartonnent un peu aujourd'hui et qui n'ont connu que le monde des algorithmes et des réseaux sociaux?
1: Déjà, de ne pas jouer gratuitement, c'est un métier, enfin, même si c'était un métier... Tout le monde joue gratuitement, on vous dit jouer gratuitement, on va voir comment c'est, on va vous découvrir, on va vous faire connaître. Moi, ça fait 40 ans qu'on me fait connaître. Ne pas jouer gratuitement parce que ça doit être un métier. Déjà, ça c'est la première chose pour moi. Après, maintenant,

0: Bien choisir ce qu'on veut faire, c'est un peu comme un musicien. On dit, qu'est-ce que vous faites? Vous êtes musicien? Ouais, musicien classique, musicien quoi? Batteur. Il y a 50 000 musiciens, DJ pareil.
1: Il c'est faut vraiment, choisir sa spécialité.
0: Voilà, choisir ce qu'on aime faire. Parce que c'est un métier, pour moi, qu'on ne peut pas faire juste pour les sous. Surtout que ça ne rapporte plus rien. C'est vraiment idiot de le faire pour ça. Ou alors pour l'ego, ouais, je suis DJ. Non. La bonne raison, c'est qu'on aime vraiment la musique et qu'on aime la partager. Alors, choisir, qu'est-ce qu'on va faire? Il y a des DJ que j'ai connus, ils m'ont dit, j'aime la trance, je vais faire de la trance. Je lui ai dit, tu sais, tu apprends à faire DJ pour faire de la trance, tu vas pas jouer beaucoup dans ta vie. Bon, à part si tu quittes Maurice, mais voilà, à Maurice. Pas de problème, je fais pas ça pour travailler chaque semaine. Ok. La personne joue que de la trance dans une soirée dans l'année où il y aura 100 personnes. Pas grave, mais il partage la musique qu'il aime. Et puis, il y a ceux qui aiment la musique qu'on écoute tous les jours, qui aiment la partager aussi, qui aiment faire la fête comme ça. OK. Mais il faut savoir choisir ce qu'on aime, parce que si on n'aime pas cette musique-là, moi, je ne me vois pas, j'aurais pas pu pendant 40 ans jouer les mêmes musiques chaque semaine. Non, il n'y a plus aucun plaisir à le partager, quoi.
1: Et je vois que Patrice Davrinco, qui est entré en studio, vous écoute religieusement, puisque nous avons
0: pas
1: en face
0: dire
1: de
0: bêtises.
1: Nous avons.
2: Ça va.
1: J'ai en face de moi deux disjockeys qui ont animé les boîtes de nuit mauriciennes pendant des années, et je suis sûr que Patrice, forcément, Pascal. Il a une question pour vous.
2: Non, ah ouais. J'écoute Pascal et je pense qu'il a parfaitement raison. Quand on fait de la musique, chacun a son style, chacun trouve sa voix. Et je suis entièrement d'accord avec ce qu'il dit.
1: Voilà. En tout cas, merci d'avoir été des nôtres ce matin, Pascal.
0: Ça fait beaucoup plaisir.
1: Je vous souhaite d'enjoy votre grande soirée de demain.
0: Merci beaucoup. On vous attend.
2: Pascal, avant de partir, il y a un morceau de Rainbow, Pascal Pierre, La Tribu, avec quelques autres.
0: Il y a
2: un droit
0: de dire gourou, là. T'as dit, mais non, bêtis avec ça.
2: Gourou de sa tribu.
0: Ouais, gourou de sa tribu.
2: raconte-nous le morceau rapidement. The Rainbow, le titre.
0: Alors, The Rainbow, c'est un morceau qui s'appelait Stringbox au départ, en instrumental, que j'avais fait avec des violons, une petite orchestration un peu classique, parce que j'avais fait des clins d'œil à tous les styles de musique qui m'ont influencé. Et j'avais mélangé ça avec un peu classique indien et européen et occidental ensemble. Et puis, quand j'ai fait l'album, il y a Stéphanie Mardi qui était arrivée, qui je lui ai donné le tout, je lui ai dit, regarde ce qui t'inspire, choisis. Et puis, finalement, elle a chanté presque partout. Elle a chanté dessus avec Julien, mon fils. Et c'est devenu The Rainbow.
2: D'accord.
0: Et ils le chantent live. Ben, ils vont le chanter demain live. Hein.
2: Ben, pour le plaisir de ceux qui nous écoutent ce matin, The Rainbow, signé Gourou. Et la tribu, c'est face à Pierre, bien sûr.
1: Une précision, puisque nous suivons en fil rouge la Coupe du Monde. Le score est toujours de 2-0. Il reste 10 minutes à jouer. 2-0 pour la Suisse.
2: C'est fait pour la Suisse.

0: Rainbow, signé Pascal Pierre et ses amis. Dans Regard sur l'histoire aujourd'hui, Sophie.
1: Oui, Reza Doulimamoud nous raconte l'histoire de Marie-Odette Ernest.
0: Et puis juste après, on aura notre fan zone.
1: Tout à fait.
2: Chers auditeurs, bonjour. Je vous parle aujourd'hui d'une Mauricienne qui se distingue par son courage et sa témérité lors de la Deuxième Guerre mondiale. Elle met en péril sa vie pour venir en aide aux soldats alliés pendant la résistance française. Je vous parle ce matin de Marie-Odette Ernest. Elle naît à Port-Louis le 28 octobre 1893. Elle est la fille de Louis Ernest et de Marie Marcello. En 1918, elle travaille comme dactylographe à la douane qui, à l'époque, joue un rôle central dans l'économie coloniale britannique. De 1925 à 1931, notre personnalité en question est employée à la maison Scott. Elle a environ 38 ans quand elle part pour la France et enseigne comme professeur d'anglais dans un quartier de Paris. La Seconde Guerre mondiale éclate le 1er septembre 1939. Pendant l'occupation de la France par les Allemands de 1940 à 1944, Odette Ernest fait partie du mouvement de la résistance. À partir de 1941, malgré la menace constante de la Gestapo qui pèse sur elle, elle continue à aider à rétablir la liaison entre les divers groupes isolés du maquis. Elle prend le nom de guerre de Mauricette en souvenir de son île natale. Odette Ernest accueille un grand nombre d'aviateurs alliés chez elle. À ce qu'elle n'arrive pas à héberger, elle leur trouve des refuges et leur fournit de faux papiers nécessaires à leur séjour en France et à leur éventuel départ. En reconnaissance au service rendu à la France pendant ces 4 années d'épreuve, le gouvernement provisoire de la République française lui attribue la Croix de guerre le 13 décembre 1944. Le général Eisenhower et le chef maréchal de l'air Tedder lui décernent au nom du gouvernement américain et celui du gouvernement britannique respectivement des attestations pour avoir épargné des geôles allemands de plusieurs soldats, marins et parachutistes alliés opérant en France. Le 8 décembre 1946, elle reçoit dans son lit d'hôpital la médaille de la résistance de Gabriel Warluzel, maire du 16e arrondissement de Paris et président du comité local de la libération de Paris. Le maire lui rend cet hommage. « Vous êtes la digne représentante de ces femmes admirables qui ont servi totalement la plus noble des causes, la libération de la France, la liberté du monde. » Odette Ernest décède le 18 décembre 1946 au Hertford British Hospital de Paris. Elle est inhumée le 21 décembre suivant dans un cimetière du 16e arrondissement de Paris. Elle reçoit les honneurs militaires avec les termes de l'ordre de la brigade loyale envers l'Angleterre, fidèle envers la France. Dans son pays natal, l'avenue Odette Ernest à Quatre-Bornes nous rappelle de Mauricette, l'héroïne de la Seconde Guerre mondiale.
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4: Oui. Patrice ?
5: Oui, c'est moi.
4: On rentre dans les années 90.
5: Oui.
4: Racontez-nous la Coupe du Monde de 1990.
5: Ben écoutez, je vous ai raconté ce qui s'est passé en 1986, c'est la victoire de l'Argentine de Diego Maradona.
4: Mm-hmm.
5: Et là, en 1990, ben, la Coupe du Monde, c'est la 14e édition de l'histoire, elle se tient en Italie du 8 juin au 8 juillet. L'Italie, déjà trois fois vainqueur de la Coupe du Monde en 1934, 1938 et 1982, veut à tout prix remporter une 4e Coupe du Monde. Et sur ces terres, comme ils ont fait en 1938.
4: Oui, est-ce que l'Italie, justement, a remporté sa Coupe du Monde ?
5: Ben, elle n'a même pas joué la finale. Okay. On y revient, Sophie. Mais tout d'abord, cette édition est marquée par le parcours du Cameroun, qui devient la première équipe africaine à atteindre les quarts de finale grâce à un doublé de son buteur vedette, Roger Milla, que j'ai rencontré personnellement, qui est super sympa. Mm-hmm. En huitième de finale, face à la Colombie, le parcours camerounais s'arrête en prolongation 3-2 devant l'Angleterre, qui est ensuite battue en demi-finale au tir au but par les Allemands. C'est à cette occasion que l'attaquant anglais Gary Lineker prononce la célèbre phrase « Le football est un sport simple ». 22 hommes courent après un ballon pendant 90 minutes et à la fin, c'est l'Allemagne qui gagne. Ça, c'est Gary Lineker qui a dit ça. L'Italie qui accueille cette Coupe du Monde pour la deuxième fois, comme je vous ai dit, après celle de 1934, bien organisée d'un point de vue logistique. La compétition reste pourtant l'une des plus tristes de l'histoire sur le plan sportif. Jeu fermé, défensif, voire violent. Il n'y a pas ce un tiki-taka, mais pémétaine tago, toujours une bloqué. Pas essayé.
4: Mais est-ce que vous avez quelques faits marquants lors de cette Coupe du Monde?
5: Ben, écoutez, je vous ai dit avant là, mais encore une fois, l'Italie qui ne parvient pas à rééditer sa performance de 1934, lorsqu'elle s'était imposée à domicile, ironie de l'histoire, elle est éliminée en demi-finale à Naples par l'Argentine de Diego Maradona, qui joue à Naples. Lors de ce match, le public napolitain, au lieu d'encourager l'Italie, encourage l'Argentine et son idole Diego Maradona. Mais durant ce match et cette période, Naples et toute l'Italie ont Dieu pour un certain Toto Schillaci, qui est inconnu du grand public avant le mondial, termine, allons dire, comme meilleur joueur du mondial cette année-là. Et cette édition a également vu la dernière participation de la Tchécoslovaquie, de l'Union soviétique et de la Yougoslavie, toutes ces nations. Et au cours de cette compétition, 238 contrôles antidopage sont effectués. Tous ces tests sont négatifs.
4: Mais finalement, qui c'est qui remporte
5: cette Coupe du Monde?
4: Ouais.
5: À la fin
4: finalement.
5: En demi-finale, l'Argentine de Diego Maradona sort l'Italie. Et dans l'autre demi-finale, les Allemands de Lothar Matthäus sortent les Anglais. Malchanceux un peu, on va dire les Anglais. C'est peut-être la finale la plus triste de l'histoire de la Coupe du Monde. Les Allemands marquent un but sur coup franc par Andreas Brehme. Et c'est tout ce que je peux vous dire sur cette finale. C'était pas terrible, c'était vraiment nul. À la fin de l'histoire, c'est l'Allemagne qui remporte cette Coupe du Monde et l'Allemagne qui remporte la Coupe du Monde pour la troisième fois de son histoire.
4: Oui, Sophie. Et les matchs à venir, parlez-nous un peu rapidement, quelle équipe qui s'affronte
5: Le match entre la Suisse et l'Algérie qui se joue en ce moment, 2-0 pour la Suisse, on joue la 90e minute du match. On aura ce soir l'Australie contre l'Égypte à 22h. À 2h du matin, Argentine contre le Cap-Vert. C'est un match à suivre pour suivre le Cap-Vert. Et puis, on aura à 5h30 Colombie-Ghana. Voilà. Et puis, demain soir, Canada-Maroc, Paraguay-France, dimanche matin à 1h du matin.

0: matin. Un non-alim qui nous fait. Ouais. Nous avons Zoli.
1: Ok, ouais. D'accord. Et bon, c'est presque, enfin, c'est presque fini. Ouais. C'est, on est quoi, au milieu?
0: Presque fini?
1: Bah non.
0: Mais non, il y a encore deux semaines de compétition là.
1: Deux semaines de pas d'Omi. Hein.
0: Deux semaines de pas d'Omi. Ouais. Allez, on va voir ce qu'il y a à la télé ce soir.
1: Alors, ce soir sur la MBC, alors à 20h15 aujourd'hui, il y a Fun Friday avec Jerry. Hein.
0: Ah, mais ça c'est bien, ça, Fun Friday avec Jerry.
1: Exactement.
0: Vous y participez?
1: Non, c'est pas moi cette fois-ci. Il y a d'autres artistes.
0: Ok, sur MBC 11, on aura bien sûr le match de foot. Sur MBC 5 à 20h, un amour sauvage. 20h50, Valentina My Special Love. 21h35, Descendant of the Sun. Et puis, un film sur la MBC 1, Mémoire d'une geisha. Voilà, c'est tout ce qu'il y a à la télé ce soir. Est-ce qu'il y a qu'est-ce qu'il y a à la radio?
1: À la radio, nous avons aujourd'hui, vendredi le 3 juillet, de 10h à 11h, Habité notre île, Christelle de Spéville, qui reçoit donc Victoria Desvaux. Et au cœur des échanges, Cohabiter demain, un atelier entre art, imagination et réflexion pour repenser notre manière de vivre face aux défis environnementaux. Comment imaginer et construire autrement notre avenir sur le territoire? À partir de 11h dans Interface le monde de demain, Mailing Balou reçoit le docteur Marios Loukas, une figure majeure de l'anatomie clinique mondiale et formée à Varsovie, passée par l'Allemagne puis Harvard. Il bâtit depuis plus de 30 ans une carrière d'exception, une science en constante évolution. Entre innovation, intelligence artificielle et réalité du terrain, pourquoi les découvertes mettent-elles du temps à atteindre les patients et quelle place pour Maurice dans la médecine de demain?
0: Merci Sophie, la musique revient avec The Magician and Years. Ça s'appelle Sunlight, pourvu qu'il fasse beau aujourd'hui. À venir notre cadeau d'anniversaire.

0: Bah, il est magique, lui. The Magician qui fait danser Sophie en studio.
1: Ouais.
0: Ouais. Et Yes and Yes s'appelle Sunlight. On a qui en ligne?
1: Oui, qui fait son anniversaire aujourd'hui en attendant là?
0: Et je sais que c'est 37 ans.
1: On essaie d'avoir en ligne, mais on va souhaiter un bon anniversaire à Magali.
0: Oui, ma sœur.

0: Oui,
1: Bah, évidemment, avec
0: il m'a dit bon anniversaire, happy birthday.
1: On dit bon anniversaire, Magali Chavrin.
0: Voilà, profitez bien de cette journée spéciale.
1: Et on a qui en ligne?
0: On n'arrive pas à avoir la personne en ligne. Ludovic est...
1: Ludovic, bonjour.
0: Et timide comme ça, bonjour.
1: Ça va bien, Ludovic?
0: Allô?
1: Bonjour,
0: oui,
1: Ludovic.
0: Ça va?
1: Tout correct, Ludovic?
2: Ça va. Oui, correct.
0: Ça va, Bido, mis ça, une casse sommeil, là.
2: Non, non.
1: On va travailler.
0: Qui vous fait la vie, Ludovic?
2: Enfin, ne fait pas, nous viennent parler sous l'or.
0: Ah oui.
2: On va faire un résumé.
1: Ok, d'accord. Mais qui est là, vous travaillez 14 ou 10 non?
2: Non, non, je vous dis non.
1: Hein, qui fait?
2: Parce que nous viennent, tu joues spécial, tu vas dire la carrière.

0: Bravo. Ludovic,
1: gâteau en cadeau fait par Carrefour et une petite bouteille de Pure Heaven, c'est pour prendre la santé, ok?
2: Oui.
1: Passez une bonne journée, très bon week-end lundi, au cas si qui nous paye de Noël congé lundi.
0: Qu'était?
1: Ah bah écoutez, anniversaire 3 jours, hein, c'est bon.
0: Vous payez de Noël congé.
1: Et puis,
0: je vais le congé.
2: Merci beaucoup, alors.
1: Plaisir.
0: Oh, tante Marie-Claire qui nous téléphone nous pour dire où l'anniversaire aujourd'hui.
1: Oui.
2: Merci à l'heure.
0: Mais normal, vous allez bien. Mais pas oublier, ouais, vite, vous avez une veine et tout.
1: Exactement.
0: Bon, ce gâteau-là. Bye bye, Ludovic. Bon week-end.
1: Bon week-end.
0: L'équipe du matin.
1: Alors, merci Sam Amigan, notre réalisateur, Arvin Bilok, nous a assistés à Via la Technique, le sport avec Ashley Sitana, le journal et l'interview de la matinale avec Jean-François Lekning, nos rubriques Mailing Balou, Reza Duli Mahmoud, Kamlesh Bakori, Anjouram Goulam et Adrien Valère. Merci Patrice.
0: Merci Sophie. Bon week-end à vous, bon week-end à tous.
1: À lundi matin.
0: On se retrouve lundi. Chers amis, aujourd'hui c'est l'anniversaire de Vince Clarke, fondateur de Dépêche Mode qui fête ses 66 ans. Dépêche Mode, personal
1: Jesus.
0: Ciao. Bye bye.

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1: Adèle et Robin à l'instant, et tout ira bien. On vous souhaite la bienvenue en ce vendredi. C'est votre intermède. Et sans plus tarder, Red Hot Chili Peppers et Californication.

0: Fornication, qui est un jeu de mots, et à travers cette chanson, les Red Hot Chili Peppers critiquent le rêve hollywoodien, la célébrité à tout prix et l'influence de la culture californienne. Et le mot, justement, Californication, à la base, existait depuis 1970, mais c'est les Red Hot Chili Peppers qui ont repris et ont donné aussi une portée mondiale avec cette chanson. C'était en 1999. Bienvenue.
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0: Si vous venez tout juste de vous brancher, en tout cas, on vous souhaite la bienvenue en ce vendredi. Oui, déjà vendredi. Et nous sommes le 3 juillet. J'espère que ça va de votre côté. Vous avez passé une bonne matinée en forme aussi pour attaquer cette nouvelle journée et ce week-end. Ah bah oui, je suis sûre que vous êtes en forme, n'est-ce pas, pour ce week-end. Bah écoutez, profitez bien. Si toutefois vous allez bosser, tout ça, bah bon courage. On remercie également Nathan qui était là entre 4 et 6 ce matin. Puis le duo Patrice et Sophie entre 6h et 9h. Et bien à présent, c'est Intermède. Et puis vous retrouverez Christelle de Spéville ce matin pour habiter notre île à partir de 10h. Écoutez, le meilleur de la musique, ça se passe ici pour vous permettre de vous détendre, de vous relaxer un peu, souffler un petit peu après ce stress du matin. Alors si toutefois vous êtes toujours sur nos routes, et bien prudence à vous. Allez, on continue en musique sans plus tarder avec les deux belles voix, en tout cas qui marchent très très bien ensemble. Ils ont sorti l'album Voices. Nous parlons de Vita et Slimane qui continuent à séduire

mais aussi la version cool, tranquille de Israël, Ease Over the Rainbow. Là, c'est une version remixée, retravaillée par Robin Schulz et Alan Forden à l'instant. Un morceau qui a plutôt bien marché. Et à noter aussi que cet enregistrement, en fait, s'est fait en une seule nuit avec la voix de Israël, Ease, et qui nous a porté et qui porte toujours, en fait, le monde entier. Et on continue sans plus tarder en 2016, cette fois-ci, avec Jonas Blue et Perfect Strangers et la voix de JP Coupe. 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

Amy Winehouse. Et avant de devenir une icône mondiale, Amy Winehouse rendait hommage aux grands standards de jazz, comme par exemple ce titre The Girl from Ipanema. Et cette reprise met parfaitement aussi en valeur les influences jazz qui ont toujours marqué ce style d'Amy Winehouse. Allez, on y va tout de suite à présent avec les avis d'obsèques.

0: nous prie d'annoncer le décès de Monsieur Désiré Jean-Luc Pourèche. Le décès de Monsieur Désiré Jean-Luc Pourèche. Il était âgé de 53 ans. Le convoi mortuaire sortira de la chapelle ardente d'Eliansson Sabobassin à 10h30 aujourd'hui pour se rendre à l'église de Sainte-Thérèse à Kirpip et de là au cimetière de Saint-Jean. Le décès de Madame Rêvetti Marguerite. Le décès de Madame Rêvetti Marguerite, née Bagheretti, aussi connue sous le nom de Madame Daniel. Elle était âgée de 74 ans. Le convoi mortuaire sortira de la route royale Grand Bel Air à 10h30 pour se rendre à l'église Notre-Dame des Anges à Maillebourg et de là au cimetière de Petit Bel Air, Maillebourg. Le décès de Madame Marie-Priscilla Moudali. Le décès de Madame Marie-Priscilla Moudali, née Savry Moutou. Elle était âgée de 44 ans. Le convoi mortuaire sortira de chez son époux, Monsieur Kamala Hassan Moudali, à Marguerite Road, numéro 45, desserré en belle, à midi, pour se rendre au cimetière de Souillac. Le décès de Monsieur Georges Arnold Julien Marie. Le décès de Monsieur Georges Arnold Julien Marie, aussi connu sous le nom de Hatton, il était âgé de 76 ans. Le convoi mortuaire sortira du numéro 3, Chan Manlin Street à Port-Louis à 13h30 pour se rendre à la cathédrale Saint-Louis et de là au cimetière Saint-Georges-les-Salines. Le décès de Monsieur Ramdut Ragdou. Le décès de Monsieur Ramdut Ragdou, aussi connu sous le nom de Kumar. Il était âgé de 75 ans. Le convoi mortuaire sortirait de chez son fils, Monsieur Yovin Ragdou, à La Flora, à 14h, pour se rendre à l'incinérateur de Grandbois. Le décès de Mademoiselle Marie-Émilie Charlène Laramé. Le décès de Mademoiselle Marie-Émilie Charlène Laramé. Elle était âgée de 23 ans. Le convoi mortuaire sortira de chez sa mère, Pamela Françoise, à Riambel, à 15h, pour se rendre à l'église de Saint-Joseph à Suriname et de là au cimetière de Souillac. Le décès de Madame Marie-Agathe Eugénie. Le décès de Madame Marie-Agathe Eugénie, née Pierre-Louis, aussi connue sous le nom de Fleuret. Elle était âgée de 88 ans. Le convoi mortuaire sortira de chez sa fille, Madame Marie-Nathalie Eugénie, à CTEDC à Rivière des Galets, à 15h, pour se rendre à l'église Notre-Dame du Mont-Carmel à Chemin Grenier, de là au cimetière de Rivière des Galets. Le décès de Monsieur Jean-Claude Ledoïska. Le décès de Monsieur Jean-Claude Ledoïska, aussi connu sous le nom de Lionel, il était âgé de 71 ans. Le convoi mortuaire sortira de Belle Source Road à Pamplemousse à 15h30 pour se rendre à l'église de Saint-François d'Assise à Pamplemousse et de là au cimetière de Pamplemousse. Et le décès de Monsieur David Charles Malbrook. Le décès de Monsieur David Charles Malbrook. Il était âgé de 43 ans. Le convoi mortuaire sortira de l'avenue Paillonqueux à Pont-au-Sable à 13h aujourd'hui pour se rendre au cimetière de Bois-Marchand. À ses familles endeuillées, RMA présente ses plus vives sympathies.
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0: Et c'est terminé pour aujourd'hui, votre intermède. Rendez-vous donc la semaine prochaine pour une nouvelle édition avec toujours plein de bonnes choses calées, surtout beaucoup de musique pour vous permettre de vous détendre. Alors aujourd'hui à partir de 10h et ce jusqu'à 11h, c'est Christelle de Spéville qui prend le relais avec Habiter notre île. Donc, elle reçoit Victoria Desvaux au cœur des échanges, cohabiter demain, un atelier entre art, imagination et réflexion pour repenser notre manière de vivre face aux défis environnementaux. Et puis, à partir de 11h, ce sera Interface le monde de demain. avec Méline Balou. Ne manquez pas le rendez-vous. En tout cas, je vous souhaite de passer une belle journée, bon week-end et surtout, ben voilà, bon courage. Si toutefois vous allez bosser ce week-end aussi, et puis plein de bonnes choses qui allaient pour vous tout au long de cette journée avec les différentes émissions, les différents animateurs qui vont suivre. Allez, on se laisse en musique avec Bon Jovi. Always. Et si vous aimez les musiques d'amour, eh bien rendez-vous le dimanche entre 21h et 23h ici sur RM1.

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1: Je voudrais dessiner pour toi ma petite fille, mon soleil, ma lumière vive, un ciel baigné de beauté, une herbe verte, un jardin de fleurs, la rosée du matin, l'infini océan indien. Je voudrais te laisser le parfum des petits matins en forêt, l'odeur des embruns et des algues trempées, le bruit des vagues, des marées, le murmure du vent et le chant des oiseaux. Mais dans ce monde fou, pressé, aux odeurs de soufre brûlé, dans cet espace où la vue est bouchée par une terre trop souvent bétonnée,

Comment pour toi garder tout cela? Ma douce et merveilleuse enfant rêvée, si vraie, il nous faudra inventer, réinventer, enchanter à nouveau ce monde que nous avons pétri de nos viles idées. Alors viens, viens vite, courons vers les forêts, vers l'océan, vers le ciel azuré. Observons ensemble ce monde émerveillant, émerveillé. Ouvrons grand nos yeux, nos poumons, nos oreilles, nos mains offertes, nos bouches gourmandes. Et allons vite, vite planter tout cela dans un coin de forêt, dans un coin délivré, dans un coin de silence, d'humilité, d'amour, de beauté. Il fleurira à nouveau des idées folles de lianes déchaînées, d'enivrants embruns d'océan, de papillons colorés et de mille autres beautés. J'ai osé ce matin partager avec vous ce modeste poème que je dédie à ma petite fille, parce qu'il fait écho à la thématique que nous allons aborder avec mon invitée, Victoria Fauve Desvaux de Marigny. Victoria a récemment obtenu son master en écologie et spiritualité à l'Université de Wales Trinity Saint-David et a cofondé The Repair Collective, un collectif d'artisans qui co-crée des espaces d'apprentissage de réparation, et Solar Punk Table 2075, une œuvre qui encourage la réflexion autour des systèmes nourriciers futurs. Elle souhaite, à travers sa pratique, encourager des récits environnementaux porteurs d'espoir qui motivent l'action. Ensemble, nous allons échanger sur sa pratique et sur l'atelier « Cohabiter demain » qu'elle mène avec l'artiste Kim Iptong, où l'imagination collective rejoint les connaissances scientifiques. Bonjour, bienvenue dans « Habiter notre île ». ».

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1: Victoria, bonjour.
2: Hello Christelle, merci de me recevoir.
1: Mais avec joie. Alors, comme je disais dans mon introduction, vous avez obtenu votre master il n'y a pas très longtemps. Vous êtes vraiment dans cette réflexion autour de notre futur, finalement, aussi bien à Maurice que dans le monde, mais puisqu'on est ici, vous vous focalisez pour l'instant sur notre territoire. Alors, c'est vrai que pas simplement pour nous, mais pour ceux qui viendront après nous, il y a des raisons de s'inquiéter. Mais avant d'en venir à ce sujet-là et avant d'en venir aux perspectives aussi heureuses et positives que vous proposez, j'aimerais bien qu'on revienne un tout petit peu peut-être sur votre parcours personnel et sur ce qui vous a amené à vous intéresser à ces sujets-là.
2: Alors là, c'est une grande question. Quand on me demande de partager mon parcours personnel, c'est tout le temps... C'est marrant. Mais du coup, moi, j'ai commencé par... j'ai toujours, en fait, eu ce questionnement de comment est-ce qu'on peut faire différemment, en fait. Donc, quand je regardais autour de moi, je voyais qu'il y avait des choses qui n'étaient pas peut-être aussi bien que ça aurait pu être, que ce soit au niveau des inégalités sociales, au niveau de l'environnement. Et du coup, j'ai toujours eu cette question de comment on peut faire différemment, en fait, et que c'est plus respectueux du vivant, que ce soit de l'homme ou de l'environnement. J'ai commencé par des études de social service work, avant de me diriger beaucoup plus vers l'environnement. Et du coup, maintenant, ça fait environ 10 ans que je travaille dans le domaine environnemental à Maurice, surtout dans tout ce qui est l'économie circulaire et la réduction des déchets. Et du coup, après quelques années, j'ai réalisé qu'on avait beaucoup des solutions techniques et que c'était vraiment au niveau de l'humain que ça bloquait, en fait. Peut-être qu'il n'y avait pas... C'est pas qu'il n'y avait pas d'envie, mais on ne mettait pas forcément la priorité à implémenter ces solutions. Soit on dit que ça coûtait trop cher, que c'était pas possible, que c'était pas le moment, que ça servait pas à grand chose. Il y avait tout le temps un peu des excuses, en fait, qui revenaient. Et du coup, moi, ça m'a vraiment motivée pour mieux comprendre notre rapport entre nous, humains, et l'environnement. Et c'est comme ça que, du coup, j'ai fait mon master en écologie et spiritualité. Quand on dit spiritualité, c'est pas forcément que la religion, c'est vraiment ce qu'on appelle les worldview. Donc vraiment comment on perçoit notre environnement, comment on perçoit le monde, comment on perçoit ce qui nous entoure et comment on nous perçoit nous par rapport à ce qui nous entoure. Et du coup, voilà, je me suis dirigée un peu plus vers ça pour vraiment essayer de comprendre peut-être qu'est-ce qui bloque en fait l'implémentation de ces solutions environnementales.
1: Alors, vous disiez que vous avez commencé dans le social service work. Qu'est-ce qui nous amène de problématiques sociales, donc très centrées sur l'humain, à des problématiques environnementales?
2: Alors, pour moi, c'était complètement relié, en fait. Donc, ça faisait sens. Pour moi, on ne pouvait pas avoir une société humaine saine si on n'avait pas un environnement sain. Et du coup, dans le social service work, j'ai énormément de respect pour tout le monde qui travaille dans les ONG, dans le travail social. Mais pour moi, il y avait vraiment cette étincelle, en fait, qui voulait vraiment se concentrer sur les problèmes environnementaux. Parce que pour moi, de régler ces problèmes environnementaux, c'était aussi de permettre une meilleure vie humaine, des meilleures communautés, des communautés plus saines, en fait, pour nous, les humains également. Donc, c'est pour ça que, pour moi, ça faisait pas sens de les séparer. Donc, même dans mon travail environnemental, maintenant, pour moi, c'est très important aussi de parler de justice sociale et de thèmes comme ça.
1: Alors, ça rejoint cette thématique, elle rejoint complètement, je pense, à deux invités qu'on a eus récemment, Rachel Boyrou, du collectif Mycelium, et où justement, ils rejoignent dans ces ONG, donc collectif d'ONG, où se rejoignent les problématiques environnementales et sociales. Donc, c'est intéressant de voir que tous ceux qui travaillent autour de l'environnement sont bien conscients des problématiques sociales aussi que cette question-là de l'écologie notamment pose. Vous avez donc conçu avec Kim Hipton, pour aller un peu dessus, puisque c'est un peu le démarrage de la raison pour laquelle j'ai eu envie de vous inviter. Malheureusement, Kim n'a pas pu être présente aujourd'hui, mais on pourra la présenter brièvement. Et puis, elle est un peu là en pensée avec nous. Voilà. Donc, vous avez conçu toutes les deux, donc Kim est une artiste, vous avez conçu toutes les deux un projet qui s'appelle donc Cohabiter Demain, plutôt un atelier que vous proposez à des groupes, ça peut être au sein du

0: d'une entreprise, au sein d'une organisation, quelle qu'elle soit. Donc, cohabiter demain, qu'est-ce que c'est ?
1: Alors, en fait, c'est ce qu'on appelle un peu un serious game, en fait. Donc, c'est un atelier un peu ludique. Et le but, c'était vraiment d'inviter à réfléchir demain, mais en vraiment prenant une perspective d'inclure le vivant. Donc, pas juste de se concentrer sur les sociétés humaines, mais de se concentrer sur l'environnement, le plus qu'humain aussi, donc le vivant en général. En fait, l'atelier, c'est un peu le fruit de réflexion que moi et Kim, on a depuis pas mal de temps, depuis pas mal d'années, chacune dans nos pratiques différentes. Donc Kim, justement, elle est artiste, donc c'est à travers l'art qu'elle questionne un peu ces thématiques environnementales et surtout notre rapport avec l'environnement, donc comment l'humain se place dans son environnement. Et moi, c'est aussi des questions que je me pose à travers mon travail, à travers ma recherche. Et du coup, c'est des sujets sur lesquels on échange beaucoup. Et du coup, l'année dernière, on a été invités à créer cet atelier pour un groupe d'architectes, d'urbanisme, et vraiment pour une conférence qui était, donc c'était la conférence de la CETI, si je peux les nommer, donc un centre de recherche à Maurice, sur l'urbanisme et tout. Et du coup, ils faisaient une conférence sur les côtes, donc l'avenir côtier. Et ils nous avaient demandé à Kim et moi de concevoir un atelier un peu créatif, artistique sur le sujet. Et moi, dans ma recherche, je me concentre vraiment sur les futurs, en fait, mais les futurs positifs. Donc, dans mes études, ma thèse finale de master était vraiment sur comment est-ce que les futurs positifs encouragent l'action environnementale présente. Ça veut dire juste le fait de se dire que c'est pas fini, qu'il y a encore de l'espoir, qu'on peut encore créer des futurs qui donnent envie, qui sont positifs pour l'humain, pour l'environnement, et qui vraiment, quand on s'y projette, on a envie d'y aller, quoi. Juste le fait de pouvoir imaginer ça, de les concevoir, en fait, y a plein d'études qui montrent que ça encourage de prendre des actions dans le présent. Parce que sinon, si on imagine seulement des futurs complètement dystopiens où tout va mal, en fait, souvent, ce qui arrive, c'est qu'on se dit « Ah ben, ça sert à rien de prendre des actions maintenant, parce que de toute façon, c'est trop tard. De toute façon, on peut plus rien faire. De toute façon, c'est déjà fini. Il y a que le chaos qui nous attend. » Donc, bien sûr, si on pense comme ça, on n'a pas envie de prendre des actions maintenant. Alors que si on se dit « Ah ben, il y a vraiment ces super futurs à lesquels on peut aller, ben, ça nous motive de prendre des actions maintenant pour faire en sorte que ces futurs deviennent réalité. » Et du coup, c'est des questions qui m'habitent et sur lesquelles je me penche à travers différents projets. Et là, l'idée était un peu d'utiliser l'art pour emmener les gens, les participants, dans notre réflexion. Parce que souvent, ça peut être des questions très lourdes. Parce que quand on parle de futur positif et tout, c'est pas qu'on est en train de dénier la réalité environnementale. Il y a des crises environnementales, il y a une crise climatique, il y a une crise de la biodiversité avec un effondrement de la biodiversité, il y a de la pollution, il y a des limites planétaires qui sont dépassées, il y a plein de choses comme ça. Et ça, on n'est pas en train de le dénier, mais on est en train de dire qu'en fait, on a encore un moment pour faire en sorte qu'on pourrait éviter le pire, disons. Que oui, il y a tout ça qui est en train de se passer, mais on a encore une petite marge d'action. Mais il faut prendre des actions maintenant. Et du coup, le but, du coup, c'est de ne pas faire que ces sujets soient trop lourds. C'est oui, d'en parler, mais de façon un peu plus ludique. Donc vraiment, pour que les gens ne se ferment pas, parce que sinon, quand on en parle, là, des fois, les gens, ils se ferment, ils n'ont pas trop envie de discuter, parce que c'est vrai que c'est un peu déprimant, c'est un peu lourd. Et du coup, on s'est dit, avec l'art, à travers cet atelier un peu éducatif et ludique, on va emmener les gens dans notre réflexion, mais d'une façon qui, voilà, un peu playful, en fait, un peu amusante.
0: Qui fasse aussi appel à l'imagination.
1: Et c'est pour ça qu'on a fait un peu ce binôme avec Kim. Et du coup, l'atelier, de quoi il s'agit? C'est qu'on imagine un espace, ça peut être des côtes, d'autres fois c'était des villes, et on imagine cet espace dans 50 ans, donc en 2076. Et du coup, Kim, par exemple, a fait un plan un peu imaginaire de à quoi ressemblait l'espace dans 50 ans. Et puis, il y a eu un énorme cyclone, en fait. Donc, on dit aux participants, on leur montre la carte, et puis on dit aux participants, en fait, il y a eu un énorme cyclone Parce que malheureusement, dans ce futur, même si maintenant, dans ce futur, on est complètement chez des énergies renouvelables et tout, mais qu'il y a quand même du gaz à effet de serre, il y a quand même du CO2 qui est dans l'atmosphère.
0: Il y a des restes de ce qu'on a produit avant.
1: Exactement, il y a des restes de ce qu'on a produit avant qui sont dans l'atmosphère, donc il y a

0: quand même des événements climatiques extrêmes qui arrivent comme des très gros cyclones. Et ça, c'est un peu l'excuse, en fait. Donc, on s'est dit, OK, il y a eu un très gros cyclone, donc ça a un peu tout cassé. Donc là, il faut reconstruire. Donc, c'est un peu l'excuse pour commencer l'atelier, pour reconstruire ensemble soit ces côtes, soit cette ville, en prenant en compte, justement, plusieurs choses. Par exemple, on est dans un avenir sans fossil fuel, sans production pétrolière, donc avec des énergies renouvelables. À quoi ça ressemble? À quoi ressemble la mobilité? Comment on se nourrit dans cet avenir? À quoi ressemble le paysage urbain? Donc, on pose un peu toutes ces questions. Et puis, ce qu'on dit aux gens, c'est qu'en fait, ben, dans ce futur, la nature a des droits. Donc, on n'est pas que des humains autour de la table, hein, on est aussi des représentants de la nature. Donc, par exemple, on avait des représentants des coraux, des représentants des mangroves, et on les demande de co-créer cet avenir en tant que le personnage, en tant que mangrove et tout. Et bien sûr, certains ont le rôle d'humain en tant qu'humain aussi. Et le but, c'est de co-créer ces espaces ensemble, pour dans 50 ans, en étant ce personnage. Et le but, c'est vraiment de que ce soit un peu amusant, parce que du coup, on voit vraiment les gens se lâcher, parce que c'est tellement éloigné du quotidien de se mettre dans la peau d'un corail, mais ça permet de se poser des questions environnementales. En fait, bon, c'est quoi les... Qu'est-ce qui serait nécessaire pour la survie du corail?
1: Du coup, de comprendre aussi comment fonctionne le corail, quel est son écosystème, comment il survit, etc.
0: C'est ça. Donc après ça, on passe 2-3 heures ensemble autour de ces questions à vraiment co-créer, ben, en fait, une ville ou un espace donné pour qu'il soit sain pour l'humain et l'environnement. De quoi ça a besoin? De quoi on a besoin? Quelle infrastructure il faut mettre en place? Et du coup, ce jeu un peu, il permet d'aborder toutes ces questions et vraiment un peu de délier les langues parce que, vu que c'est très ludique, les gens, ils se prennent vraiment au jeu et peut-être ils vont poser des questions qu'ils n'auraient pas posées. Sinon, ils se permettent vraiment d'imaginer, de sortir un peu des schémas classiques, en fait. Et ça nous permet de parler de toutes ces questions, mais de façon un peu plus légère. Et le but, tout le temps, c'est de montrer que, justement, c'est pas trop tard. Il y a encore des actions qui peuvent être prises, en fait, pour aller vers ces futurs. Que oui, il faut les prendre maintenant, mais c'est toujours possible.
1: Alors, ce que j'ai trouvé intéressant, avant d'en venir à une autre question sur les réponses, du coup, que certains des participants ont pu donner, parce qu'on est curieux aussi de savoir ce que ça peut produire. Ce que j'ai trouvé vraiment intéressant aussi dans ce que vous proposez, dans cet atelier de cohabiter demain, c'est cette idée, en fait, que on réfléchit, on est dans l'imagination collective, mais que ça s'appuie aussi sur des connaissances scientifiques. C'est-à-dire qu'on est vraiment à jongler entre les deux. Kim, elle a cette sensibilité à la connaissance. C'est une artiste, peintre, réalisatrice de films d'animation, mais qui a aussi cette sensibilité de s'intéresser à des sujets, de les approfondir et de connaître vraiment en particulier en ce qui concerne l'environnement. Vous, c'est votre métier. Pour le coup, vous avez vraiment les connaissances pour pouvoir transmettre ça. Est-ce que cet atelier, quand on préparait ensemble l'émission et quand on échangeait, vous me disiez que vous démarriez cet atelier avec un certain nombre d'informations déjà pour se projeter dans cet espace dans 50 ans, où on en serait au niveau écologique, quelles seraient les conséquences avec lesquelles on serait en train d'habiter? Donc vous en avez parlé, vous avez déjà évoqué une des conséquences qui serait que, évidemment, on n'a pas tout réglé et que malgré tout, il reste des conséquences écologiques à tout ce qu'on a fait jusqu'à présent. Donc comment est-ce que ça peut démarrer au niveau de connaissances scientifiques? Qu'est-ce que vous venez leur apporter de manière évidemment synthétique, parce qu'on n'a pas le temps de développer là une thèse, mais en tout cas,
0: alors, on commence l'atelier par de la démocratisation d'information, parce que souvent on va parler justement des différentes crises. Déjà, souvent on parle de crise climatique. Moi, j'aime beaucoup parler de crise environnementale parce qu'il n'y a pas que la crise climatique. La crise climatique, elle est là, bien sûr, mais il y a aussi, comme je disais, par exemple, la crise des. The sixth mass extinction, donc il y a une crise aussi de biodiversité. Il y a aussi des ressources qui se font de plus en plus rares, donc il y a au fait, il y a de la pollution, il y a des limites planétaires, comme j'en parlais. Donc les limites planétaires, c'est super intéressant, c'est des seuils environnementaux à ne pas franchir pour préserver l'équilibre de la Terre et garantir un espace de vie sûr et durable pour l'humanité. Il y en a 9 que les scientifiques ont noté. Et on est déjà dans le rouge sur 7. Donc, quand on dit que

0: c'est dans le futur, les crises environnementales. Non, en fait, c'est déjà en train d'arriver. Je pense qu'en ce moment, on entend tous parler des canicules qu'il y a en Europe. Ça, c'est pas des événements climatiques normaux, en fait. Et tout ça, c'est relié. Quand on parle de, par exemple, de crise de tout ce qui est des matériaux, en fait, il y a ce qu'on appelle le Earth Overshoot Day. Donc des ressources, excusez-moi, pas des matériaux, des ressources. Il y a ce qu'on appelle le Earth Overshoot Day. Donc c'est un consortium de scientifiques américains qui ont calculé combien de matériaux, combien de ressources naturelles, parce que tout ce qui nous entoure, au départ, c'est des choses qu'on a pris dans la nature, c'est des ressources naturelles qu'on a pris. Donc combien on a de ressources naturelles en une année pour que l'année prochaine, on recommence au même quota. Ça veut dire qu'on est toujours sustainable, soutenable, on recommence au même quota. Et en fait, on finit notre quota de l'année normalement en juillet. Ça veut dire qu'on l'année dernière, je crois que c'était vers le 23, 24, 25 juillet l'année dernière qu'on avait fini notre quota de l'année. Ça veut dire qu'on vit à crédit sur des ressources que du coup, on est en train de prendre de l'année prochaine quand même presque toute la fin de l'année. Donc ça aussi, c'est des choses qu'on pense pas. Donc on parle des crises environnementales.
1: Donc on brûle nos ressources finalement.
0: On pille nos ressources. Il y a des chiffres qui montrent qu'on est en train de vivre comme si on avait une planète et demie, voire une planète trois quarts. Alors qu'une planète, on en a une seule. Parce que des ressources naturelles, ça peut se renouveler, mais il faut leur donner le temps de se renouveler, en fait. Et on prend trop de ressources trop vite.
1: Donc c'est la vitesse aussi à laquelle on travaille. Enfin, on travaille. Vitesse à laquelle on utilise les ressources, qui est problématique. C'est pas tant le fait de les utiliser que le fait de les utiliser de cette manière-là, finalement.
0: On les utilise trop beaucoup, trop vite, en fait. Donc, si on les utilisait de façon plus consciente sur la longue durée, ce serait possible. Par exemple, des arbres pour faire du papier, on replante, on laisse la forêt pousser et il y a encore des arbres. Mais c'est là qu'on laisse pas les ressources se renouveler, en fait. Et il y a des ressources qui, malheureusement, qui se renouvellent à beaucoup plus long terme. Quand on parle de ressources pétrolières, oui, sur des millions d'années, ça peut se renouveler, des ressources pétrolières. Sur des millions, voire des milliards d'années. C'est juste que on n'aura pas le temps, en fait. On est en train de les épuiser beaucoup trop rapidement. Donc, quand on commence l'atelier, on parle un peu de tout ça. Même de la crise climatique, on en parle souvent, mais ce qu'on réalise, c'est que peut-être les gens n'ont pas vraiment conscience de ce que ça veut dire. Souvent, c'est des mots qu'on entend, mais peut-être on ne s'est jamais assis vraiment pour en discuter. Donc, on commence tout le temps l'atelier en discutant un peu de ces différentes crises, de ce qui se passe, en fait. On fait un peu un état des lieux de l'environnement et de la planète. Et surtout que, en fait, c'est pas déconnecté de nous, en fait, c'est complètement connecté. Je pense qu'il y a aussi cette mécompréhension qu'il y a l'environnement et puis il y a l'humain. Mais l'humain fait complètement partie des écosystèmes, fait complètement dépendre de notre environnement, en fait. Par exemple, si la biodiversité s'écroule, on sera les premiers touchés parce qu'on dépend de la biodiversité pour se nourrir, pour se vêtir, pour des médicaments. Pour l'économie, on dépend de la biodiversité pour tout. Donc, si la biodiversité continue à s'écrouler, c'est pas juste « Ah, ben c'est triste, on va pas avoir un ours polaire ». Non, non, c'est que nos vies telles qu'on les connaît ne sont plus telles qu'on les connaît. Donc, on commence vraiment l'atelier en démocratisant tout ça. Et vraiment dans un sens, en disant que c'est pas grave si on sait pas, en fait. On est là pour apprendre, on est là pour en discuter, il n'y a pas de questions bêtes. Et c'est vraiment de parler de tout ça. Pour ensuite pouvoir imaginer comment faire autrement. Parce qu'on ne peut pas imaginer comment faire autrement si on n'a pas conscience de ce qui se passe maintenant.
1: Donc c'est ça, en fait, il y a vraiment l'idée de démocratiser. C'est important, du coup, dans votre démarche, là, de démocratiser, d'être en petit atelier. Enfin, j'imagine qu'il doit y avoir un peu de monde parfois, mais en tout cas, ça reste...
0: On ne peut pas être plus que 16, par exemple, parce qu'on peut faire deux groupes de 8, deux groupes de 10 maximum, mais vraiment 20... C'est vraiment trop beaucoup. D'habitude, on dit voilà, 15, 16.
1: Ce sont déjà de petits groupes qui permettent d'avoir vraiment de vrais échanges.
0: De vraies discussions. Je pense que c'est aussi le côté humain, en fait, parce que souvent, si on voit... oui, il y a plein d'informations qui est disponible sur Internet, sur des rapports. Absolument. Et des choses comme ça, mais à des fois, il n'y a pas ce côté humain. Ouais. Et puis, c'est peut-être pas tout le monde qui va aller lire des énormes rapports, en fait. C'est comment est-ce qu'on peut vraiment emmener cette connaissance. Et l'atelier en entier, c'est un peu à ça qu'il sert. C'est vraiment de démocratiser et de faire que ces connaissances soient beaucoup plus faciles à interagir avec. Parce que c'est beaucoup, ça, on est au courant, c'est énormément à capter. Donc tout l'atelier, que ce soit le fait que ce soit ludique, le fait d'utiliser l'imagination, le fait d'avoir des personnages, vraiment tout ça, c'est presque que c'est un peu un jeu en fait. C'est pour ça qu'on appelle ça un serious game. C'est utilisé souvent dans différents contextes, mais le but, c'est justement

0: comment est-ce qu'on fait passer l'information de façon ludique, de façon éducative et de façon un peu marrante.
1: Est-ce que les participants, par exemple, quand il s'agit de se mettre à la place de la mangrove ou du corail, vont de manière un peu spontanée faire des recherches sur les mangroves, le corail, pour comprendre l'environnement dans lequel vit la mangrove et, le corail, à quoi ça sert, pourquoi c'est important pour nous et pour l'environnement en général? Est-ce que les participants ont un peu ce réflexe d'aller justement vers la connaissance scientifique finalement?
0: Alors, on n'a pas forcément eu des gens qui ont... Alors, on a eu quelques personnes qui cherchaient, qui retiraient leur téléphone et qui faisaient quelques petites recherches. Mais surtout, ce qu'on a vu, c'est que y a des discussions, en fait. Donc, dans le groupement, ils allaient chercher le renseignement, l'information entre eux-mêmes, en fait. Et ça, c'est génial parce que tu vois, ça crée vraiment des discussions. Et puis, bien sûr, nous, on est là pour les encadrer parce que c'est quand même un atelier de 2-3 heures, dépendant de... Si on peut pousser jusqu'à 3 heures, ça veut dire que malheureusement, on ne peut pas prendre tout le temps qu'on voudrait, parce que faire des recherches, on pourrait passer une journée à faire des recherches, ça c'est génial.
1: Oui, enfin, c'est le projet d'une vie finalement, cohabiter demain. Mais bon, effectivement.
0: Donc, mais ce qui est génial, c'est justement de voir les gens partager leurs connaissances, ce qui font sens pour eux, de poser des questions. Donc, ça c'est vraiment génial. Et le but, oui, c'est qu'on soit là aussi pour partager cette. Les connaissances, ce qu'il faut. Et ce qui est marrant, c'est justement qu'on voit des adultes, quoi. On fait ces ateliers avec des adultes, des chefs d'entreprise, des managers, des architectes, enfin des gens qui...
1: Des gens sérieux qui travaillent dans des bureaux.
0: Pour caricaturer, c'est ça, des gens un peu sérieux qui se mettent à la place de la mangrove, du corail, du requin. Donc, et c'est assez marrant parce que vraiment, on a fait 3 fois cet atelier maintenant et à chaque fois, tout le monde a joué le jeu. Donc, tout le monde est vraiment rentré dans le personnage. Et c'est marrant parce que ça emmène vraiment de la joie presque. Et on réalise qu'à la fin, tout le monde a juste envie de vivre une belle vie, en fait. C'est ce qu'on réalise. C'est que...
1: Qu'en fait, on a tous le même objectif. Simplement, parfois, on se trompe un peu de chemin ou on ne sait pas trop comment faire. Et puis...
0: Parfois, je pense qu'on réalise... Il y a des choses qu'on ne réalise pas, qu'on sait peut-être. Donc, on sait qu'il y a tous ces changements climatiques, ceci, cela. Mais on ne réalise pas vraiment comment ça nous affecte ou comment nos actions peuvent affecter tout ça. À des fois, c'est juste qu'on ne réalise pas, en fait. Mais je ne pense pas qu'il y a... qui que ce soit, enfin moi j'ai jamais rencontré qui que ce soit dans 10 ans que je travaille dans l'environnement. Alors ça peut-être j'ai eu de la chance, hein, je sais pas, mais j'ai jamais réalisé qui que ce soit qui est en mode ah ben moi je déteste l'environnement et j'ai envie de le détruire. C'est plus je pense, alors ça comme je dis je sais pas, peut-être que j'ai de la chance et tout, mais moi en tout cas dans mon expérience c'est juste qu'on ne réalise pas en fait, on réalise pas ce qu'on est en train de faire, les conséquences que ça a, ou si on les réalise, on se sent un peu perdu et on pense qu'il n'y a pas d'autre option. Et c'est pour ça que dans notre atelier, nous, on veut vraiment faire les gens, les participants, imaginer d'autres options. Parce que souvent, c'est ce que j'entends, ça m'appelle. Oui, mais c'est ce qu'on fait, c'est la seule façon de faire, il n'y a pas d'autres options. Et c'est là qu'on veut dire non, non, non, il y a d'autres options. Parce que si on peut les imaginer, on peut ensuite aller faire de la recherche, du développement, et on peut les mettre en place. Je ne dis pas que c'est facile, mais
1: déjà, de modifier un tout petit peu l'imaginaire de manière générale, ça aide aussi à tracer le chemin petit à petit, peut-être pour les générations qui viennent après nous aussi. Ah. Voilà, même si on est dans l'urgence et qu'on ne devrait pas attendre les générations futures, on est bien d'accord.
0: De toute façon, il faut agir sur tous les niveaux. Donc, il faut les générations futures, il faut les générations présentes, il faut tout le monde qu'on soit embarqué. Et pour moi, cette question des imaginaires, c'est un gros chantier. Parce que si, on en discutait, si je demandais à quelqu'un, OK, c'est quoi le dernier livre ou le dernier film que tu as vu sur le futur? Il y a des grandes chances que ce soit quelque chose de complètement dystopien, en mode Mad Max, qu'il y a plus
1: d'eau,
0: il y a
1: plein de ressources. Alors, dystopien, pour préciser pour les auditeurs qui peut-être ne comprennent pas le mot, c'est un mot un peu scientifique, savant. Donc, c'est vraiment l'idée d'un futur catastrophique, finalement, ouais. Hein, d'un futur où tout va mal.
0: Et où on se bagarre pour des ressources, pour de l'eau, pour des ressources basiques comme de l'eau, de la nourriture, qu'il fait hyper chaud, ou bien qu'il y a une catastrophe nucléaire. Enfin, c'est un peu... La plupart des films qu'on voit sur le futur, c'est un peu ça. Et du coup, ce que ça fait, c'est que souvent, on n'a pas l'habitude de penser à... On n'arrive pas, en fait, à penser à qu'est-ce que ça pourrait être si c'est mieux. Donc, par exemple, si je dis, OK, on a plein de environmental goals, donc souvent, les entreprises, ils ont plein de buts environnementaux et tout. Ce que j'aime bien leur dire, c'est OK, mais si vous cochez toutes ces cases, si vous arrivez à vraiment aller vers tous vos buts et que vous avez vraiment tout réussi, ben, à quoi ça ressemble votre entreprise ou à quoi ça ressemble le monde si on a vraiment coché toutes ces cases. Et souvent, ça, c'est des choses qu'on dit, ah non, mais on y pensera après.

0: Sauf que moi, je dis, ben, peut-être il faudrait en penser maintenant, parce que peut-être ça nous aiderait, en fait, si on arrive à voir vers quoi on veut aller, peut-être que ça nous aiderait, en fait, à trouver le chemin pour y aller de façon, pas juste la plus effective, mais aussi peut-être la façon la plus joyeuse ou positive pour tout le monde.
1: J'allais y venir, justement. Parce que c'est vrai que

0: on peut se retrouver en face de quelque chose qui nous paraît insurmontable et où on se dit, bon ben, ça sera bien ce que ce sera, et puis la Terre explosera, et puis tant pis, et tout le monde mourra. Enfin voilà, il y a aussi
1: un
0: peu...
1: Et donc, continuer à profiter maintenant et pas penser au lendemain, c'est ce qu'on me dit souvent.
0: Donc, gaspillons de plus en plus, comme ça, de toute façon, soyons dans le moment présent. Bon, c'est pas du tout ce que cette voie qu'on est en train d'essayer de tenter là. Mais en tout cas, vous m'avez beaucoup parlé de cette dimension de joie et de plaisir qu'on peut trouver dans ce travail de recherche que vous, vous faites pour essayer d'être respectueux de l'environnement, d'essayer d'aller vers cet avenir plus positif, y compris dans votre quotidien, dans la manière de s'habiller, dans la manière de manger.
1: Exactement. Pour moi, tout ce côté de « Ah, ben l'écologie, c'est un peu un fardeau. » Donc, si on est dans l'environnement, si on est écolo... on est triste et on fait plein d'efforts et tout, et c'est triste comme vie. Moi, je suis complètement contre ça, parce que je pense que c'est complètement faux. Je pense qu'on peut vivre une vie respectueuse du vivant et être très heureux, heureuse. Pour moi, et c'est vraiment ce truc, c'est pas en mode, on est en train de se priver maintenant pour avoir une vie future joyeuse ou positive ou respectueuse de l'environnement. Pour moi, on peut vivre des vies très correctes et très heureux, tout en respectant le vivant. Je pense que c'est souvent au fait de redéfinir qu'est-ce que c'est qu'une belle vie, en parenthèse, qu'est-ce que c'est que le succès, des choses comme ça. C'est un peu de redéfinir tout ça. Et après ça, quand on le redéfinit pour nous, on réalise que ça peut être complètement compatible avec le respect du vivant. Donc, par exemple, je parlais on échangeait que moi, ça fait 10 ans que j'ai une alimentation végétarienne pour des raisons écologiques. Pour moi, ça ne faisait pas sens de travailler dans l'environnement et de continuer à manger de la viande. Alors, ça, c'est le choix de tout un chacun, mais pour moi, en tout cas, ça ne faisait pas sens. Et du coup, mais j'adore la nourriture. J'adore manger. Et c'est pas parce que j'ai un régime végétarien pour des raisons écologiques que je mange de façon triste. J'adore manger, je mange très bien. Et c'est pareil pour les vêtements. Moi, j'ai travaillé sur de nombreux projets reliés au textile. Et du coup, j'ai vu vraiment la réalité de la production textile, qui peut être... bien sûr, il y a de plus en plus de fabricants qui font des efforts, mais il y a quand même une réalité qu'on consomme énormément de textile. Énormément de textile. Je crois que les chiffres, c'est qu'il y a assez de textile et de vêtements sur Terre pour habiller les 7 prochaines générations. C'est quand même énorme. en voyant ça, par exemple, moi, j'ai pris la décision depuis quelques années de m'habiller surtout de seconde main ou avec des marques locales ou respectueuses de l'environnement. Donc, d'essayer d'avoir peut-être des petites marques, que c'est peut-être, il y a peut-être 2-3 personnes qui travaillent, qui fabriquent localement à Maurice. Je sais exactement qui je suis en train de supporter en supportant ces marques, ou justement avec du seconde main, il y a de plus en plus de magasins de seconde main, et c'est pas parce que j'aime pas m'habiller, je trouve que c'est très marrant de s'habiller, je trouve que de jouer avec son style c'est quelque chose qui apporte aussi du plaisir et de la joie, mais que j'ai pas forcément besoin d'aller dans du fast fashion, que je peux utiliser ce qui existe déjà ou aller vers des petites entreprises. Je pense que c'est des petits choix de vie comme ça qu'on peut faire au quotidien qui vont pas forcément emmener... Ça doit pas être un fardeau. Et après ça, les choix que je fais, moi, c'est ce qui me parle. Il peut y avoir d'autres personnes qui auront d'autres choix de vie. Mais c'est juste que je veux dire qu'on peut être heureux et écolo. C'est pas un ou l'autre.
0: Alors, peut-être qu'on peut faire une petite pause musicale, le temps de se remettre un peu de toutes ces émotions autour de toute cette joie que vous amenez avec vous dans le studio, Victoria. Un petit peu de musique. Alors, je sais pas si c'est tout à fait joyeux, mais c'est une très belle chanson. Alors, je vais vous proposer Jean Ferrat, « Restera-t-il un chant d'oiseau ?» Et puis après, on se retrouve pour continuer d'en parler.
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1: Donc, de retour en studio, toujours avec Victoria Fauve-Desvaux, où on est en train de parler de Cohabiter Demain, cet atelier que vous avez créé donc avec Kim Iptong. Alors, avant d'en venir un petit peu plus à ce que ça a pu produire comme résultat, cet atelier Cohabiter Demain, parce qu'on est quand même curieux, donc on va picorer un petit peu chez les participants ce que vous avez pu retenir de peut-être marquant ou d'intéressant ou de stimulant. J'aimerais bien quand même qu'on parle un petit peu de Kim, qui fait partie de l'atelier, enfin, qui a créé avec vous l'atelier, c'est un atelier co-créé. Donc, qui est Kim? Peut-être que vous pouvez faire un petit entrée de Kim rapidement. Sachant que je l'ai déjà reçue dans l'émission, donc certains qui ont pu peut-être écouter une autre émission où Kim était là vraiment en tant qu'artiste, voilà. Mais j'aimerais bien quand même qu'on n'oublie pas qu'elle fait partie de cet atelier.
2: Effectivement, et pour ajouter à ça, avant de présenter Kim, pour nous, ce côté de co-création, c'était vraiment très important, que ce soit moi ou Kim. Il y a beaucoup de nos recherches, de nos projets qui sont en co-création, en fait. On a réalisé que ce soit elle ou moi. C'est très rare qu'on travaille seul sur un projet, en fait. Donc, même les autres projets que vous avez mentionnés, que ce soit Solar Punk Table 2075, qui imagine justement des futurs nourriciers, ou Very Pair Collective, ce sont aussi des projets que je co-crée. Et pareil pour Kim, il y a énormément de ces projets où c'est en collectif. Et je pense que pour nous, cette puissance du collectif, c'est vraiment important. Parce que pour nous, on ne peut pas penser le futur seul, en fait. Le futur, c'est vraiment des co-créations. Et c'est pour ça qu'on, même dans le nom de l'atelier, on a mis « Cohabiter demain ». Et que là, en plus, c'est même pas juste une co-création juste en tant qu'humain, mais où on veut, un peu de façon imaginaire et créative, emmener le reste du vivant aussi avec nous dans cette collaboration et cette co-création. Donc Kim est une artiste mauricienne pluridisciplinaire. Donc elle fait beaucoup d'aquarelles, mais elle fait aussi de l'animation. Par exemple, son dernier film « Pied dans l'eau », qui a été, je sais, projeté un peu autour de l'île, qui parle du Wakashio. Et du coup, dans beaucoup de ses projets artistiques, elle interroge notre relation au vivant. Donc, la place de l'humain dans son environnement et comment est-ce qu'on peut partager, en fait, cet environnement. Donc, c'est un thème qui se retrouve souvent dans la plupart de ses projets. Voilà.
1: Alors, merci. Justement, vous parliez de collaboration entre humains, mais aussi de collaboration inter-espèces, comme vous dites, cohabitation inter-espèces. Mmh. Du coup, qu'est-ce que cet atelier où vous faites cohabiter, co-créer, co-penser le corail, la mangrove, et ça se voit, hein, je pense que j'avais envie d'y participer, que j'ai raté l'occasion.
2: Mais on espère qu'il y en aura une autre édition.
1: J'espère. En tout cas, qu'est-ce que ça a pu produire alors? Qu'est-ce qu'on a eu comme idée qui peut-être vous a marqué ou que vous avez trouvé drôle, intéressante, pertinente?
2: Alors, encore une fois, l'atelier, le but,

0: c'est pas vraiment c'est pas juste le résultat qui est important, c'est vraiment le processus et les conversations. Comme on en discutait, l'atelier est un peu un prétexte pour parler de tout ça. Mais c'est vrai qu'il y avait des idées qui sont sorties, qu'on trouve, qui moi m'ont beaucoup marqué ou que j'ai beaucoup aimé. Par exemple, il y avait un groupe qui imaginait une ville. Donc là, on était à Floréal. Et du coup, on imaginait peut-être à quoi ressemble Floréal, Curepipe, Mangalcan. On était un peu dans ces environs, dans 50 ans. Et du coup, ils avaient imaginé une ville avec énormément de verdure, beaucoup d'espaces nourriciers, donc des potagers partagés, donc des jardins partagés, du solaire, des habitations en matériaux plus respectueux de l'environnement. Donc aussi, pas forcément des maisons individuelles, beaucoup d'appartements et tout pour relaisser de la place au vert, aux arbres. Mais aussi, par exemple, ce qui était très important pour eux, c'était d'avoir un amphithéâtre au milieu de la ville. Donc un amphithéâtre où on pourrait continuer à faire la fête, avoir des spectacles, avoir des concerts, avoir de la musique. Et pour eux, c'était tout aussi important en fait que les passages piétons, que la mobilité douce, que les panneaux solaires, que les jardins nourriciers. Pour eux, c'était vraiment ce lien social et de pouvoir vraiment se rassembler pour faire la fête, pour passer du temps ensemble. Pour eux, c'était tout aussi important. Et même, par exemple, quand ils avaient imaginé des écoles dans cette ville de 50 ans, dans leur imaginaire, c'était des écoles, mais aussi qui avaient vraiment accès à la nature. Donc, les écoles étaient vraiment au milieu des jardins partagés. C'était aussi, par exemple, que peut-être il y avait des personnes âgées aussi qui allaient de temps en temps. Donc, c'était vraiment un espace où il y avait beaucoup d'échanges, en fait, de connaissances et tout. Donc ça,
1: intergénérationnel,
0: par exemple, intergénérationnel
1: aussi,
0: exactement. Donc moi, c'est ce qui m'a marqué, par exemple, dans cette vision, c'était vraiment à quel point le lien social était important, en fait. Et je pense que c'est quelque chose qui se répète dans beaucoup des conversations qu'on a, c'est qu'à la fin, on a juste envie de kiffer la vie, on a juste envie de profiter du temps qu'on a et tout. Donc ça,
1: et de continuer à partager. Et c'est quand même aussi, c'est quand même quelque chose qui rejoint les problématiques environnementales aujourd'hui, parce qu'il y a beaucoup de villes où les gens sont très isolés les uns des autres. C'est beaucoup plus individuel. Donc,
0: tout ce qui est l'érosion du lien social, je pense que c'est complètement relié aux problématiques environnementales, définitivement. De toute façon, l'individualisme et tout. Une petite anecdote, donc à la fin de l'atelier, on demande aussi, en fait, qu'est-ce qui bloque ? Donc, OK, on a eu cette vision dans 50 ans. Pour revenir à maintenant, en 2026, on demande, qu'est-ce qui bloque ? Qu'est-ce qui bloque entre maintenant et ces visions de 2076 ? Et il y a beaucoup de gens qui nous disent l'individualisme, en fait. Qu'on a vraiment perdu peut-être ce côté un peu plus collectif. Il y a des gens qui parlent du capitalisme, des logiques extractives. Donc, c'est intéressant que c'est souvent, et ça, c'est vraiment avec tout public, que ce soit un public général ou des professionnels de tous bords. Mais c'est très marrant parce qu'à chaque fois, il y a ces mots qui reviennent. Donc, l'individualisme, l'extraction, donc qu'on vit dans une société très extractive de la nature, mais aussi on pourrait dire de l'humain, c'est très très extractif, des systèmes de pouvoir, du capitalisme, donc il y a tout ça qui revient. Donc c'est pas moi qui le dis, c'est juste le partage que les participants font remonter. Donc c'est assez marrant qu'il y a quand même tout ce côté en fait narratif, parce que toutes ces structures, c'est des structures qu'on a créées en tant qu'humain. Donc oui, je ne dis pas que c'est simple et qu'en claquant des doigts, on peut changer de structure, mais si c'est... En fait, c'est un peu ce qu'on appelle des métanarratifs, en fait. Donc c'est des grands... Si je peux me permettre, des histoires dans lesquelles on vit. Donc par exemple, tout ça, c'est juste nous, en tant qu'humains, on a dit qu'on allait cohabiter une société comme ça. Mais en vrai, c'est juste des accords qu'on a passés entre humains. Donc souvent, on appelle ça des métanarratifs, des grands narratifs et tout, dans lesquels on vit en tant qu'humain.
1: Et où il y a certains narratifs qui dominent sur d'autres aussi, il ne faut pas l'oublier.
0: C'est ça. Donc, et surtout, ça, c'est des narratifs qui sont les plus communs, mais des narratifs hautes existent. Donc comme vous dites, en effet, il y en a certains qui dominent. Mais moi, ce que je dis, c'est que si on les a créés, on peut créer autre chose. On peut créer d'autres narratifs.
1: Donc toujours avec un esprit très, très positif, lumineux, optimiste, même si on se doit de ne pas nier la réalité, ne pas être dans le déni pour pouvoir avancer. Mais en tout cas...
0: Je pense que c'est ça, il ne faut pas dénier, ce n'est pas naïf qu'on parle...

0: d'espoir et tout, c'est vraiment pas naïf. Moi, j'ai une citation qui me parle beaucoup d'une écrivaine qui s'appelle Rebecca Solnit et elle travaille beaucoup sur l'espoir. Et elle dit en fait, parce que souvent on pense que l'espoir et la joie et tout, c'est très naïf. Et elle dit en fait, l'espoir, et j'essaie de traduire en même temps parce que c'est en anglais, mais l'espoir, c'est pas. C'est en fait un.
1: It's an axe. Vous pouvez le dire en anglais, ça ira.
0: It's an axe we break door with. Donc, c'est pas quelque chose qu'on attrape et qu'on s'assoit sur le sofa et qu'on espère que ça va aider. Mais l'espoir, en fait, c'est quelque chose qu'on prend et qu'on prend de l'action avec, en fait. It's an axe we break door in. Donc, c'est pas de l'espoir passif. En fait, c'est grâce à cet espoir et cette joie, c'est là qu'on peut prendre des actions.
1: Qu'on agit et qu'on peut avancer.
0: Exactement.
1: Alors, une dernière petite pause musicale avant de se laisser dans quelques minutes, parce qu'on est presque à la fin de l'émission maintenant. Peut-être Respire de Gaël Faye, que je trouve un très beau texte.

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2: De retour en studio avec Victoria Fauve-Desvaux pour parler de cohabiter demain. Dans l'émission Habiter notre île aujourd'hui. Alors Victoria, peut-être pour terminer et ouvrir un peu toutes ces questions, j'aimerais bien que vous nous disiez en quelques mots, parce qu'on n'a pas le temps d'aller trop loin, et puis surtout ça prendrait des heures. J'imagine que vous avez dû prendre une bonne année, voire deux, pour l'écrire. Mais en tout cas, votre sujet de mémoire, est-ce que vous pouvez nous en parler un petit peu ?
3: Oui, alors très rapidement, parce que c'est un peu ce qu'on discute.

0: depuis le début de l'émission, de toute façon, parce que moi, tous mes projets, c'est un peu une mise en œuvre de ce mémoire, parce que je me dis, oui, d'écrire des mémoires, c'est sympa, il n'y a pas grand monde qui va le lire. Donc si on peut, enfin juste réalistiquement, encore une fois, c'est comme les recherches scientifiques et tout, c'est super que ça existe, mais comment est-ce qu'on le démocratise, comment est-ce qu'on emmène ces sujets un peu sur la place publique presque. Donc moi, tous mes projets, c'est un peu des mises en situation, des mises en œuvre de cette recherche. Donc la recherche est portée justement sur comment des narratifs futurs, positifs et joyeux permettent l'action environnementale présente.
1: Oui.
0: En s'inspirant du mouvement artistique et littéraire qui s'appelle Solar Punk. Donc, moi, j'ai pris comme cas d'étude un mouvement artistique et littéraire qui s'appelle le Solar Punk, qui est né très récemment et qui est un produit d'Internet. Donc, c'est très marrant quand on fait des recherches, par exemple, sur le Solar Punk, on doit aller sur des articles, des forums, des choses comme ça, parce que c'est... Il n'y a pas vraiment des livres, enfin il y a quelques livres, mais en fait c'est vraiment né d'Internet, donc c'est très marrant. Et en fait c'est un mouvement qui est littéraire et artistique, et que maintenant il y a des projets ancrés qui vont dans ce mouvement aussi, mais qui posent la question en fait, justement si on allait vers un futur complètement basé sur les énergies renouvelables, donc le solaire notamment, mais autres aussi, et qui respecterait l'environnement et l'humain, à quoi ça ressemblait. Et justement, c'est un peu des exercices d'imagination, comme on le fait à travers Cohabiter Demain, qui permettent d'imaginer ce futur, et toujours avec, par exemple, de la justice sociale et tout. Et ce que j'aime beaucoup, c'est que dans le manifesto du mouvement littéraire, c'est écrit, en fait, « We are solar punk because the only other option are denial or despair. » Donc, c'est que... que les personnes qui écrivent dans ce mouvement ou des artistes qui se prônent de ce mouvement, ils imaginent ces imaginaires joyeux et positifs, parce que les deux autres options, c'est soit d'être complètement désespéré, soit de ne pas regarder la réalité en face, en fait. Donc, si on regarde la réalité en face et qu'on voit toutes ces crises environnementales, on peut soit dénier complètement ce qui se passe et continuer à faire comme on le fait, soit décider de prendre des actions, en fait. Et moi, je pense que... oui, même si on ne sait pas nos actions, qu'est-ce qu'ils vont emmener, mais au moins on aura essayé. Au moins on aura vécu en accordance avec nos valeurs aussi, et au moins on aura essayé. Moi, je trouve que c'est hyper intéressant. C'est un très beau challenge. Je pense que dans notre génération, c'est un très beau challenge à avoir, de repenser nos façons de vivre, de repenser nos façons de faire, pour qu'elles soient plus respectueuses du vivant et de l'humain.
1: Moi, et je pour trouve que transmettre c'est beau, quoi. D'autres narratifs aussi à ceux qui viennent après nous.
0: Donc, et c'est pas facile, je dis pas que c'est facile, comme si c'est... Oui, on en parle et tout, et on en parle beaucoup, parce que justement, c'est complexe. C'est qu'il n'y a pas une réponse. Et pourquoi, par exemple, je parlais du collectif, parce que moi, je pense que c'est primordial d'avoir différents points de vue. On ne peut pas juste nous venir imposer notre futur, notre vision du futur. C'est hyper important d'avoir des dialogues, d'avoir différents points de vue, pour avoir vraiment des futurs qui prennent en compte tous ces différents points de vue, et justement de ne pas avoir des narratifs qui vont écraser les autres, parce que c'est peut-être certains groupes qui ont plus la parole, donc ils vont imposer leur narratif à d'autres groupes, des choses comme ça. Je pense que le dialogue est hyper important. Mon mémoire, c'était un peu d'explorer un peu ces questions et de voir comment les artistes le font, comment ils utilisent la créativité aussi.
1: Alors, parmi les artistes qui font partie de Solar Punk, que vous avez des exemples, peut-être qu'on puisse aller explorer si vous pensez à quelqu'un en particulier, un écrivain, peu importe.
0: Je pense pas à un nom particulier là, mais je pense à un projet que moi j'adore. Ça s'appelle Solar Punk Farm, en fait. Et c'est une ferme en Amérique, c'est une ferme régénérative en Amérique, qui justement a un peu pris tous les concepts développés dans le mouvement pour en faire une ferme où ils accueillent aussi des artistes en résidence et tout. Et c'est très beau parce que c'est de la régénération des sols, c'est de l'agroécologie, il y a des artistes. C'est vraiment, en plus, c'est une ferme qui est queer owned. Donc, ils respectent vraiment la diversité humaine aussi. Et je trouve que c'est très, très beau, en fait. Donc, moi, leur website, leur Instagram et tout, je trouve que c'est très, très inspirant. Et il y a plein de projets dans ce genre. Et même juste le manifesto du mouvement Solar Punk, il est disponible en ligne. Et je trouve que ça donne envie, en fait. Ça donne envie d'essayer. Ça donne envie de penser autrement, d'essayer. Et aussi, dans mon mémoire, je parlais aussi, j'ai

0: Tu dis aussi avant d'arriver au solar bank et tout, en fait, l'autre côté, donc si on n'arrive pas à s'agripper sur des futurs joyeux, c'est vrai que la plupart des personnes qui sont dans l'environnement, on a commencé à s'intéresser à ces sujets parce que peut-être on était en colère ou triste, parce que quand on voit tout ce qui se passe, c'est normal d'être en colère ou triste, je pense que c'est une réaction tout à fait normale aussi. Mais je regardais des études qui montrent qu'en fait, tout ce qui est burn-out et tout, parmi le milieu des activistes, et notamment des activistes environnementaux, c'est hyper commun. Parce qu'en fait, de regarder tous les jours tout ce qui se passe, et justement de ne pas fermer les yeux et de regarder ces chiffres et de continuer à travailler en ayant conscience de tout ce qui se passe et de toutes les crises qui se passent, ça peut être très très lourd en fait. Et je regardais une étude qui disait que justement le burn-out au milieu des activistes environnementaux, c'est tellement... c'est très très commun, et qu'il y avait plein d'interviews d'activistes environnementaux qui disaient en fait, ce qui les a permis de continuer, c'est justement de trouver de la joie. C'est que oui, peut-être ils ont commencé avec de la colère, de la tristesse et tout, mais que pour continuer, c'est grâce à la joie. C'est la joie de peut-être aller vers ces futurs qui donnent envie, c'est ça qui les permet de continuer.
1: Donc on se laisse dans l'ouverture sur la joie, qui est quand même effectivement plus souhaitable, au moins pour essayer. et avec Mickey 3D, Respire, une très ancienne chanson que je n'avais pas écoutée depuis très longtemps. Je suis un peu triste de ne pas avoir cherché un artiste peut-être de solar punk, mais tant pis pour cette fois. Donc on se laisse en musique. Merci beaucoup Victoria d'avoir été là. Et donc si des personnes ont envie, s'intéressent à cohabiter demain, ils peuvent vous contacter via les réseaux par exemple, Victoria Fauve Devo, ou par Kim Iptong aussi.
0: Exactement, Kim ou moi, donc Kim a son website, moi mon website est en reconstruction, donc moi vous pouvez me trouver sur les réseaux, sur Instagram, LinkedIn, mais sinon sur le website de Kim aussi.
1: Parfait. Merci beaucoup encore Victoria pour votre présence. Et puis nous on se dit à la semaine prochaine pour habiter notre île.

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1: Bonjour, il est midi.

0: Allez, c'est l'heure de votre journal de la mi-journée. Ça se passe avec vous, Jean-François Lecning. Jean-François, bonjour.
1: Bonjour Méling, bonjour à tous.
0: On démarre avec les titres.
1: Crise à Mauritius, le directeur commercial Laurent Rocoura et 6 autres cadres suspendus après les conclusions sévères du rapport Kroll. Économie, l'agence Moody's maintient la note de Maurice mais tire la sonnette d'alarme avec une perspective négative sur nos finances publiques. Transition de leadership chez Alteo, Arnaud Lagès reprend officiellement la présidence du conseil d'administration. Révocation contestée au Sugar Investment Trust, l'ex-CEO Nishtha Jyoti Nidru crie à la manipulation et annonce une bataille judiciaire. En Iran, Téhéran s'apprête à accueillir des millions de personnes pour les funérailles du guide suprême, l'ayatollah Ali Khamenei. Le conseil d'administration d'Air Mauritius a suspendu hier son directeur commercial, le français Laurent Rocoura, ainsi que 6 autres hauts cadres. Une décision qui fait suite aux conclusions particulièrement sévères du rapport Kroll. Les raisons exactes de cette éventuelle mesure administrative restent toutefois à être confirmées officiellement, mais l'enquête pointe du doigt des irrégularités entourant des contrats de location d'avions. Rappelons que pour Laurent Rocoura, il s'agit déjà d'une deuxième suspension en l'espace de 2 ans. Cette information intervient 3 jours après une déclaration du directeur de la Financial Crimes Commission, Sanjay Daoudari, lors d'un forum consacré à la prévention des crimes financiers et de la corruption destiné aux membres de conseils d'administration. The Kroll Report is out et cela pourrait avoir des conséquences, avait-il déclaré. Nous vous proposons d'écouter les propos tenus par Sanjay Daoudari. Il était au micro d'Adrien Valère.
2: Plusieurs bancaires importants finis devant le bureau du DPP aujourd'hui. Code Bad Board Members, et pas n'importe qui, nous recommande pour faire

0: prosecution, either for corruption or for money laundering. The Kroll report is out. Ça aussi, pour une bonne conséquence. Pour pas envie, dans l'avenir, que nous trouvons certaines personnes ici, touch wood, qui nous perpèlent under warning, nous perpèlent pour prendre l'enquête. Parce qu'ils nous appellent ici, nous considèrent comme bonne partenaire, comme bonne personne dans Maurice, qui est une bonne responsabilité, qui est capable de sa pays là bon port, qui est capable de prendre une décision qui doit être respectée. Nous connaissons parmi les board members et dans certains, ban nominé politique. Ban nominé politique, pas veut dire qu'ils ont ban yes men, qu'ils ont ban yes woman, ou soit je donne blanket à pouvoir l'eau qu'ils ont fait, ou soit approuve ministre, ou bien faire la voix entendre, ou bien prendre en considération good governance, ou bien prendre en considération redevabilité, ou bien prendre en considération que chaque groupe ou board ou l'organisation gagnée, c'est ban tidimoun, ban downtrodden, ban dimoun au bas d'échelle qui contribue à travers VAT, à travers tout mon taxe.
1: C'est donc un sursis pour l'économie mauricienne. L'agence de notation Moody's maintient la note du pays à Baa3 après l'analyse du dernier budget. Si elle salue les efforts d'assainissement des finances publiques, notamment la baisse promise du déficit, Moody's prévient toutefois la trajectoire reste fragile, suspendue aux chocs internationaux et à des revenus exceptionnels. Shaili Nirben.
2: Un budget correctif, Moody's l'a bien noté. Dans son dernier rapport, l'agence de notation salue en tournant. Les chiffres clés sont là. Un déficit fiscal qui devrait être ramené à 3,7% du produit intérieur brut, contre 6% l'an dernier, et une dette publique qui repasse enfin sous la barre des 86%. La taxe de 35% pour les plus hauts revenus et l'élargissement de la TVA sont parmi les réformes portées par la Mauritius Revenue Authority. L'optimisme de Moody's s'arrête toutefois là. L'agence de notation a sorti ce Baa3 d'une perspective négative. Une prudence qui s'explique du fait que les calculs du gouvernement reposent en grande partie sur une manne financière incertaine. Les revenus attendus de la COS sur l'archipel des Chagos. Sans cet argent, le déficit replongerait aussitôt à près de 5%. À cela s'ajoutent d'autres risques internes, notamment l'incertitude entourant la réforme des retraites et la perspective d'une fuite accélérée des cerveaux vers l'étranger.
1: Shaili Nirben. Le déficit courant de Maurice s'est nettement amélioré au premier trimestre 2026. Il est tombé à 1,1 milliard de roupies, soit 0,6% du PIB, contre 6,2 milliards de roupies et 3,7% du PIB à la même période l'année dernière. En clair, moins d'argent est sorti du pays qu'il n'en est entré. Cette amélioration vient surtout du tourisme et des services. Mais Maurice continue malgré tout d'importer beaucoup plus de produits qu'elle n'en vend à l'étranger. Les explications d'Adrien Valère.
3: Le déficit courant, c'est la différence entre l'argent qui entre dans le pays et l'argent qui sort du pays pour aller vers l'étranger. L'argent entre, par exemple, quand les touristes dépensent à Maurice ou quand le pays vend des produits à l'étranger. Il sort quand Maurice achète des produits importés comme les carburants, les véhicules, les aliments ou les équipements. Au premier trimestre 2026, ce déficit courant est tombé à 1,1 milliard de roupies. À la même période l'année dernière, il était à 6,2 milliards de roupies. La situation s'est donc améliorée. Mais cela ne veut pas dire que Maurice vend plus qu'elle n'achète. Le pays importe encore beaucoup plus qu'il n'exporte. Ce qui a vraiment aidé Maurice, c'est le secteur des services avec un surplus de 35 milliards de roupies. Le tourisme a joué un rôle important avec une hausse de 28% des recettes touristiques. En résumé, Maurice dépense encore beaucoup pour importer, mais grâce au tourisme et aux services, le déficit courant s'est nettement réduit au premier trimestre 2026.
1: Adrien Valère, le retour d'Arnaud Lagesse à la présidence d'Alteo Limité. Le CEO du groupe IBL a été officiellement nommé mercredi à la tête de son conseil d'administration. Ce n'est pas un terrain inconnu pour Arnaud Lagesse, administrateur d'Alteo depuis avril 2018. Il en avait déjà assuré la présidence durant près de 4 ans, soit de juin 2018 à mars 2022. Il succède ainsi à Jérôme de Châteauneuf qui se retire définitivement du conseil d'administration de la société. Une transition de leadership confirmée par voie de communiqué officiel par le groupe. la révocation de l'ancienne CEO du Sugar.

0: Investment Trust prend une tournure légale. Nishtha Jyoti Nidru annonce qu'elle rencontrera son avocat ce vendredi et qu'elle prévoit d'engager une procédure judiciaire dès lundi. Celle qui a appris son limogeage cette semaine par la voie d'une lettre de réprobation explique que la direction du SIT justifie sa décision par une vidéo circulant sur les réseaux sociaux. On y entendrait une voix ressemblant à celle de son époux évoquer un ralliement au MSM. Une vidéo totalement manipulée, se défend Nishtha Jyoti Nidru. Pour elle, cette affaire n'est qu'un prétexte. Elle s'exprime au micro de Shailin Yaben.
1: Mon époux a dit non, moi j'ai des amis de tout bord politique, j'ai rien fait, j'ai rien parlé de quelque chose qu'il ne faut pas en fait. Par la suite, le ministre a demandé à mon époux « You have to resign on personal grounds ». Et mon époux, il a parlé avec le PM. Voilà, 3 semaines après la réunion avec le ministre Boulel, mon époux, il n'a pas resigné un peu sur le ground, tout ça. Il a dit qu'il ne peut pas travailler dans un environnement toxique, qu'on est en train de l'utiliser to cause harm, parce qu'en fait, on l'a utilisé pour me faire partir. Ils peuvent faire tout ce qu'ils veulent, parce qu'en fait, tous les projets, tout ça, day-to-day running, il y avait l'ingérence du ministère. Parce que je suis en congé de maternité, là, hein, mon bébé a 6 semaines, là, cette semaine. Depuis que je suis partie en congé maternité, ils ont essayé de trouver une faille, une erreur, quelque chose, pour mettre une chose sur moi. Mais ils n'ont rien trouvé. Mais là, quand je voyais les commentaires des gens qui sont soi-disant mes amis, dans les parties de travail, whatever, des gens que je côtoie, quand je vois leurs commentaires, je suis vraiment dégoûtée.
0: Largement médiatisé ces dernières années, l'Ozempic est désormais disponible à Maurice. Lancé officiellement par Novo Nordisk, ce traitement injectable contre le diabète de type 2 arrive dans un contexte où près d'un Mauricien sur 5 est concerné par cette maladie. Souvent associé à la perte de poids, il reste avant tout un médicament destiné au traitement du diabète. Mais comment agit-il? Quels sont ses bénéfices et quelles précautions faut-il prendre? Élément de réponse dans ce reportage d'Achib Achou.
2: Atteinte du syndrome des ovaires polykystiques, Amira s'est vue prescrire l'Ozempic par son endocrinologue. Un traitement qui l'aide aujourd'hui à mieux gérer plusieurs symptômes associés à cette maladie.
3: Il y a une panoplie de symptômes qui viennent avec PMOS et que médicament-là peut définitivement aider-moi à mettre ces symptômes-là sous contrôle. Par exemple, mon épligue un sugar cravings, mon ventre ici rempli l'oban plus de petites potions et que même les autres symptômes PMOS qui m'ont gagné, par exemple, sleep apnea,
2: L'Ozempic est en effet un traitement injectable, administré une fois par semaine aux personnes atteintes de diabète de type 2. Il aide à mieux contrôler la glycémie et peut également favoriser une perte de poids, pouvant atteindre 10 à 15% chez certains patients. Au-delà de ses effets, il présente aussi des bénéfices cardiovasculaires à long terme, comme nous l'explique le docteur Richie Doubari, spécialiste en médecine interne.
4: C'est un médicament qui vient aussi montrer un bienfait sur le plan cardiovasculaire au long terme. Donc, ce qui rend ça assez intéressant parce qu'on le connaît beaucoup, nous, de patients qui ont un diabète de type 2 sont exposés à ce risque cardiovasculaire in the long term.
2: L'Ozempic demeure toutefois un médicament qui doit être utilisé uniquement sur prescription médicale. Pour limiter les effets secondaires et obtenir des résultats durables, il est également essentiel d'adopter une alimentation équilibrée et de maintenir un mode de vie sain.
4: C'est le médecin qui, pourquoi pas, pose la bonne indication du traitement. C'est le médecin qui peut décider. Est-ce que ce médicament-là est utile à un patient ou pas? Et le corps médical en général nous fautement déconseille une personne fait de l'automédication et prend le médicament seulement avec l'unique but de perdre du poids.
2: Si Ozempic est destiné au traitement du diabète de type 2, Novo Nordisk prévoit également de commercialiser ce mois de juillet Wegovy, basé sur la même molécule, la sémaglutide. Ce traitement cible 7 fois l'obésité et le surpoids chez les patients répondant aux critères médicaux.
0: C'était un reportage d'Achib Achou. Et puis à l'étranger, 15 à 20 millions de personnes sont attendues ce week-end dans les rues de Téhéran pour les funérailles du guide suprême iranien, l'ayatollah Ali Khamenei, décédé fin février dans une frappe israélo-américaine qui avait marqué le début de la guerre au Moyen-Orient. 6 jours de cérémonies sont prévus à travers le pays. Des responsables d'une trentaine de pays, dont la Chine et la Russie, sont attendus pour rendre hommage au chef religieux. 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Mes remerciements à Adrien qui m'a accompagné ce matin à la réalisation et à Avi qui était à la technique. Tout de suite, le journal des sports.

0: Bonjour à tous, on ouvre ce journal des sports avec du football et les 16e de finale de la Coupe du Monde. Les supporters de Cristiano Ronaldo peuvent sourire ce matin. Le Portugal s'est qualifié pour les 8e de finale en battant la Croatie 2-1 au terme d'un match haletant. Les Croates avaient pourtant ouvert le score grâce à Ivan Perisic à la 52e minute, mais Cristiano Ronaldo a remis les deux équipes à égalité à la 68e minute sur penalty. Un but historique pour la star portugaise de 41 ans qui inscrit pour la première fois de sa carrière lors d'un match à élimination directe en Coupe du Monde. Et Gonçalo Ramos a offert la victoire au Portugal dans le temps additionnel. La Croatie pensait arracher l'égalisation dans les derniers instants, mais le but de Josko Varjul a été annulé pour position de hors-jeu. En huitième de finale, le Portugal retrouvera l'Espagne. Et oui, justement, l'Aurora s'est imposée sans difficulté face à l'Autriche. 3-0 ce matin. Hier soir, Mikel Oyarzabal a inscrit un doublé et Pedro Porro a lui inscrit un but à la 66e minute. Les champions d'Europe, je vous le disais, affronteront le Portugal au prochain tour. La Suisse s'est qualifiée ce matin pour les 8e de finale de la Coupe du Monde en battant l'Algérie 2-0 grâce à des buts de Brill Embolo et Endoy. Solide et réaliste, la Nati a profité des erreurs d'une défense algérienne fébrile pour s'imposer sans difficulté. Inoffensif durant toute la rencontre, les Fenech n'ont jamais inquiété Grégor Kobel et quitte la compétition avec un lourd bilan de 9 buts encaissés en 4 matchs. La Suisse affrontera en 8e de finale le vainqueur du duel entre la Colombie et le Ghana. Et justement, les 16e de finale de la Coupe du Monde se poursuivent ce soir. Au programme ce soir, l'Australie sera opposée à l'Égypte à 22h. Les Australiens ont terminé 2e du groupe D avec 4 points, tandis que l'Égypte a pris la 2e place du groupe G. D'ailleurs, la Belgique avec 5 points qui sera vainqueur entre les Pharaons et les Socceroos. Notre consultant Colin Bell nous livre son analyse.
1: Bon, Australie, l'Égypte, vous pensez, c'est deux styles de football différents. Bon, de l'équipe qui termine 2e, 2 autres poules. Et voilà, vous pensez, il prend un match équilibré. Et voilà, c'est l'Égypte, c'est une équipe qui, voilà, de match en match, peut montrer bantin positif. Pareil que moi, l'Australie. Mais bon, toujours est-il qui, voilà, je suis content qu'il y ait une équipe d'Afrique, surtout l'Égypte, à sa cap-là. Mais je pensais qu'il prend un match équilibré, voire un match nul dans les 90 minutes.
0: Le vainqueur de cette rencontre retrouvera en 8e de finale l'Argentine ou le Cap-Vert. Et oui, le match à suivre en direct sur la MBC Télé à 2h du matin. Place à l'une des affiches très attendues de ces 16e avec l'Argentine face au Cap-Vert, championne du monde en titre. L'Albi Céleste arrive en pleine confiance après un parcours parfait en phase de groupe. 3 victoires, 8 buts inscrits et un seul encaissé. En face, le Cap-Vert est la révélation du tournoi. Pour sa première participation à une Coupe du Monde, la sélection africaine s'est qualifiée sans connaître la défaite, notamment grâce à un précieux match nul face à l'Espagne. Tous les regards seront donc tournés vers Lionel Messi, en grande forme depuis le début de la compétition, tandis que le gardien capverdien Vozinha tentera une nouvelle fois de repousser les assauts argentins. Sur papier, l'Argentine part largement favorite, mais le Cap-Vert espère prolonger son incroyable aventure et créer une nouvelle surprise, comme nous le dit Colin Bell.
1: Bon, c'est un match sur papier, l'Argentine pas comme favori, bien sûr, parce qu'il était dans du titre de la Coupe du Monde et le Cap-Vert a un petit poussé de la compétition qui lui a affirmé de match en match. Et voilà, moi, je pensais l'Argentine pas comme favori, mais toujours est-il que Cap-Vert, c'est une équipe qui lâche rien, c'est une équipe qui la guerre jusqu'au bout, nous tous les dans ce match auparavant. Mais je pensais l'Argentine pas comme favori, peut-être une victoire de 2-0.
0: Et pour conclure ces 16e de finale, la Colombie sera opposée au Ghana demain matin à 5h30. Hippisme pour terminer, le jockey australien Cody Collis n'est plus attaché à l'écurie Aqua Stallions. La décision a été officiellement annoncée sur

0: la page Facebook de l'écurie. Certaines montes du jeune jockey n'étaient pas à la hauteur samedi dernier et ont été l'objet de critiques. Par ailleurs, pas de week-end épique fin juillet. La journée du 25 est maintenue, contrairement à celle du 26. Pour rappel, pas de course ce samedi en raison d'un break déjà prévu sur le calendrier. Fin de ce journal des sports. Merci de l'avoir suivi. Vous allez retrouver la Nikita pour la suite.
1: Merci beaucoup, Ashley.
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À midi passé de 19 minutes, je vous donne la lecture des avis d'obsèques. On nous prie d'annoncer le décès de Monsieur David Charles Malbrook. Le décès de Monsieur David Charles Malbrook, aussi connu sous le nom de David, âgé de 43 ans. Le convoi sortira de sa résidence au numéro 104, avenue Paillanqueux, à Pointe-aux-Sables, aujourd'hui à 13h, pour se rendre au cimetière de Bois-Marchand. Le décès de Monsieur Georges Arnold Julien Marie. Le décès de Monsieur Georges Arnold Julien Marie, aussi connu sous le nom de Hatton, âgé de 76 ans. Le convoi sortira de son domicile au numéro 3, à Chan Manling Street à Port-Louis, aujourd'hui à 13h30, pour se rendre à la cathédrale de Saint-Louis et de là au cimetière de Saint-Georges-les-Salines. Le décès de Monsieur Ramdut Ragdou. Le décès de Monsieur Ramdut Ragdou, aussi connu sous le nom de Kumar, âgé de 75 ans. Le convoi sortira de chez son fils, Monsieur Yovin Ragdou, à la rue Bostom à la Flora, aujourd'hui à 14h, pour se rendre à l'incinérateur de Grandbois. Le décès de Madame Mouniama Couronne. Le décès de Madame Mouniama Couronne, née Noirou, aussi connue sous le nom de Annie, âgée de 79 ans. Le convoi sortira de chez son fils, Monsieur Emilio Couronne, à Morcellement Greenview, à Mort-d'Albert, aujourd'hui à 14h30, pour se rendre au cimetière de Petit Bel Air, à Maillebourg. Le décès de Monsieur Louis-Hervé Lindor. Le décès de Monsieur Louis-Hervé Lindor. Âgé de 61 ans, le convoi sortira de son domicile au D numéro 50 à la rue de la Confiance à Kennedy 4 Bornes, aujourd'hui à 15h, pour se rendre à la chapelle de Saint-Luc à résidence Kennedy et de là au cimetière de Saint-Sauveur à Bambou. Le décès de Mademoiselle Marie-Émilie Charlène Lamaré. Le décès de Mademoiselle Marie-Émilie Charlène Lamaré. Âgée de 23 ans, le convoi sortira de chez sa mère, Madame Pamela Françoise, au numéro 4 à Cité des Dieux, à Riambel, aujourd'hui à 15h, pour se rendre dans l'église Saint-Joseph, à Suriname, et de là, au cimetière de Souillac. Le décès de Madame Marie-Agathe Eugénie. Le décès de Madame Marie-Agathe Eugénie, née Pierre-Louis, aussi connue sous le nom de Flairette, âgée de 88 ans. Le convoi sortira de chez sa fille, Madame Marie-Nathalie Eugénie, à Cité EDC, à Rivière-des-Galets, aujourd'hui à 15h, pour se rendre dans l'église Notre-Dame du Mont-Carmel, à Chemin-Grenier, et de là au cimetière de Rivière-des-Galets. Le décès de Monsieur Jean-Claude Ledoïska. Le décès de Monsieur Jean-Claude Ledoïska, aussi connu sous le nom de Lionel, âgé de 71 ans. Le convoi sortira de son domicile à la rue Belle-Source à Pamplemousse, aujourd'hui à 15h30, pour se rendre dans l'église Saint-François d'Assise à Pamplemousse et de là au cimetière de Pamplemousse. Le décès de Madame Marie-Denise Hopiou. Le décès de Madame Marie-Denise Hopiou, née Meunier, aussi connue sous le nom de Denise, âgée de 98 ans. Le convoi sortira de sa résidence au numéro 24 à la route royale Elisabethville à Baie-du-Tombeau, ce samedi, demain 4 juillet, à 10h45, pour se rendre à la chapelle du Bon Pasteur à Baie-du-Tombeau et de là au cimetière de Bois-Marchand. Et on nous prie d'annoncer le décès du petit Jean-Iliam Aaron Jules. Le décès du petit Jean-Iliam Aaron Jules, âgé de 8 ans. Le convoi sortira de chez son père, Monsieur Jean-Marcel Rudy Christophe Jules, au bloc C numéro

01 à Églotine, NHD Cercamps-le-Vieux, demain samedi 4 juillet à 11h, pour se rendre dans l'église Saint-Odile à Camps-le-Vieux et de là au cimetière de Saint-Jean. À toutes ces familles endeuillées, la MBC présente ses plus vives sympathies.

L'heure pour moi de vous donner les nouvelles du temps et on démarre avec la situation générale pour Maurice. Un courant d'air léger à modéré circule sur la région. Et les prévisions pour les prochaines 24 heures, le ciel sera partiellement nuageux sur les versants au vent cet après-midi avec des ondées occasionnelles et ailleurs le temps sera ensoleillé. Quant à la température maximale, elle sera supérieure à la moyenne saisonnière avec 21 à 24 degrés sur le plateau central et de 26 à 29 degrés dans les régions côtières. Quelques faibles ondées sont prévues sur les hauteurs durant la nuit ainsi que demain matin et ailleurs il fera essentiellement beau. La température minimale variera entre 13 et 16 degrés sur le plateau central et entre 19 et 21 degrés dans les régions côtières. Le vent soufflera de l'est de 15 à 25 km par heure et la mer forte au-delà des récifs avec des houles du sud de l'ordre de 2,50 m s'améliorant graduellement. Et les sauts en haute mer sont déconseillés pour cet après-midi. Les marées hautes cet après-midi 15h24 et demain matin à 2h38. Les marées basses ce soir 20h46 et demain matin à 9h29. Le coucher de soleil prévu à 17h42. Quant au lever du soleil demain matin, ça va être à 6h46. Et les nouvelles pour Rodrigue. La situation générale, un courant d'air modéré circule sur la région. Et les prévisions pour les prochaines 24 heures, le temps sera ensoleillé cet après-midi avec une maximale qui sera entre 24 et 27 degrés. Et il fera essentiellement beau cette nuit ainsi que demain matin avec une minimale qui sera entre 19 et 21 degrés. Le vent soufflera de l'est sud-est de 20 à 30 km par heure avec des rafales de l'ordre de 50 km par heure. La mer forte au-delà des récifs avec des houles du sud de l'ordre de 2,50 m s'améliorant graduellement. Et les sauts en haute mer sont déconseillés pour cet après-midi. La pluviométrie durant les dernières 24 heures, pointe canon, plaine corail, patate théophile et rivière banane à 0,0 mm. Les marées hautes 14h45 et demain matin à 2h46. Les marées basses ce soir 20h40 et demain matin à 9h08. Le coucher de soleil prévu à 17h20. Quant au lever du soleil demain matin, ça va être à 6h22. Et voilà, c'était les nouvelles du temps pour vous sur RM1 ainsi que AM1.

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1: Midi passé de 30 minutes, bonjour à toutes et à tous, bienvenue sur RM1 avec Autour du Monde qui démarre aujourd'hui. Nous avons démarré avec une vibe venue de Tahiti, c'était Tevaka avec Pate Pate. Allez, pour la suite, je vous propose cette fois-ci Adam K, un morceau qui s'intitule Celia, qui s'est rapidement imposé comme un véritable phénomène de la scène afro-fusion-afro-beats francophone. C'est un titre, on va dire, génial pour vous mettre dans l'ambiance pour démarrer l'émission aujourd'hui. Et le morceau s'inscrit comme un peu pile dans la tendance actuelle de la musique urbaine, mélange subtil entre rythmique afrobeat porté par des percussions chaloupées, des mélodies pop entraînant. Un titre solaire, aérien, terriblement efficace. Ben, je vous laisse profiter, apprécier Celia de Adam.

0: Sinnig.
1: C'était un son venu d'Allemagne pour vous avec Nina Chuba, avec son titre When Das Liebe Dich. Allez, on continue cette belle programmation de Tour du Monde.
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1: Direction le

Panama après l'Allemagne. Cette fois-ci, on va retrouver l'artiste Sandra Sandoval avec un titre Assisoyo. C'est la reine incontestée du pindan ou qu'on appelle le tipico, la musique traditionnelle et festive du Panama. Ben Sandra accompagne ses frères et se livre avec cette chanson Assisoyo, je suis comme ça. Un véritable hymne de taux, affirmation et de fierté. Et juste après le Panama, nous allons prendre la direction bien sûr de la Jamaïque. Belle collab entre David et Sean Paul du reggae dancehall des années 2000. Et ça va être un bon petit souvenir pour vous. Ça va être un beau mélange avec la chanson Always on my mind, un titre qui signifie toujours dans mes pensées. C'est une déclaration d'amour d'un homme obsédé par la femme qu'il aime. Le tout porté par un petit rythme ultra efficace et chaleureux des années 2000. On y va!

C'est l'heure de jouer pour repartir avec des cadeaux. Une nouvelle fois le ticket pour aller voir le spectacle de Banla avec le collectif d'artistes rap dans la Pocabri qui propose un spectacle musical qui présente une fusion de rap moderne avec des percussions ancestrales. Un spectacle qui va mettre en lumière des artistes tels que Titei, Lion Clash, Frédéric Triton ainsi que Hansley Michel. Ce spectacle va durer 1h30. Ça se passe le 1er août 2026. Dans un mois, on va dire. De 20h à 21h30 du côté du Coda Art Center Spectacle Banla avec collectif rap dans la Pocabri.

1er août, Coda Art Center. 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Et en musique dans autour du monde, notre voyage continue. Hein. C'est Bamboléo qui arrive avec l'un des plus grands succès des Gypsy Kings de 1987, revisité plus récemment avec Lucenzo, chanteur franco-portugais, connu pour ses tubes un peu latino. Alors c'est du flamenco pop mêlé à des sonorités un peu latino modernes qui arrivent. Vous connaissez, je vous laisse apprécier, chanter bien sûr Bamboléo avec les Gypsy Kings aux côtés de Lucenzo.

l'aurez compris dès les premières notes et cette belle voix, c'est Anastasia avec Left Outside Alone, sorti en 2004 sur son album Anastasia. Du pop rock puissant arrive avec Anastasia.

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1: Allez, nous clôturons cette première heure de Tour du Monde avec une chanteuse, Soraya Ramos, chanteuse capverdienne, avec son titre Natera. Et oui, un peu afropop kizumba. Et Natera signifie ma terre en créole capverdien. La chanson est une hommage au Cap Vert, à ses racines ainsi qu'à son identité culturelle. Un morceau qui renforce la visibilité internationale de la musique capverdienne. Parce que vous savez quoi, Soraya est quand même devenue une chanteuse internationale très populaire. On y va avec Natera. Elle chante sa terre.

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Vous venez d'entendre João Gilberto avec son titre Vou Te Contar, qui signifie Wave, figure majeure de la bossa nova brésilienne. Allez, on continue en musique dans Autour du Monde, notre voyage, notre découverte. C'est parti avec une petite balade pop romantique portée par une instrumentation douce et voix chaleureuse de Stéphane Sanchez avec son titre Sweet Love. Et cette chanson a atteint le 32e place au UK Physical Single Charts, plus de 5 millions de streams en quelques mois, présentée en live lors de l'after party des Oscars au Good Morning America en, bien sûr, mars 2006. Ça, c'est tout récent. Allez, direction les US avec Stéphane Sanchez, Sweet Love.

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3: 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Précédemment, nous avons eu un gagnant, c'est Cédric Sournois qui repart avec son ticket pour aller voir ce spectacle le 1er août du côté du Call Art Center. On va renouveler l'exercice. Ceux qui ont envie de remporter un billet pour aller voir ce beau spectacle qui met en lumière fusion de rap moderne avec une percussion ancestrale avec 4 artistes, T-Tay, Lion Clash, Frédéric Prito ainsi que Hansley Michel, un spectacle qui va durer 1h30 le 1er août du côté du Code Art Center avec production c'est Banla. 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Allez, Banla sur le 52 53

84. De la bonne musique continue autour du monde. Et oui, c'est bien, avec Nikita, il est déjà 13h passé de 14 minutes exactement. Ça va tellement vite l'heure. Je vous propose pour la suite la chanson du bisou de Tarkan, c'est Simarik, sorti en 1997. C'est un tube pop turc, le plus célèbre de l'histoire d'ailleurs. Le mot Simarik signifie gâtée ou capricieuse. Mais le public francophone s'en souvient surtout comme la chanson du bisou à cause du fameux bruitage des baisers. Mouah ! Allez, on y va.

Direction le Kazakhstan avec cette chanson, une mélange Kazakhstan et Russie avec Jazz Doron. Et ce qu'il faut savoir, le projet que je vous propose, Jazz Doron, se cache le jeune et talentueux artiste kazakh Ilas Kopeyev, qui fait sensation dans le monde russophone. La chanson évoque la nostalgie ainsi que la poésie des jours de pluie. Je vous laisse apprécier. Et juste après, vous allez retrouver Manon Lisa avec sa chanson Le Petit Pêcheur, une chanson qui apporte immense dose de fraîcheur folk acoustique.

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Cette grande dame Sona Jo Barté avec son titre Gambia sorti en 2015. Et ce qu'il faut savoir, c'est que Sona Jo Barté est une pionnière absolue. Elle est la toute première femme virtuose de la kora, cet art pelu traditionnel de l'Afrique de l'Ouest, issu d'une prestigieuse lignée de griots en Gambie. Et le morceau, qui est écrit pour célébrer le 50e anniversaire de l'indépendance de la Gambie. Ce titre est un hommage vibrant à sa patrie, à sa culture ainsi qu'à son peuple. Et voilà, c'était Sona Jo Barté pour vous avec Gambia. Dit, on fait des petits jeux concours pour repartir avec un ticket pour aller voir le spectacle de Banla. Justement, là pour moi de partager un petit peu avec vous sur ce spectacle qui s'appelle Banla. C'est le fruit d'une rencontre artistique entre quatre créateurs réunis au sein du collectif qui s'appelle Rap dans la peau cabri. Ensemble, ils portent une vision commune, celle de donner du rap une dimension nouvelle en le mariant avec des sonorités enracinées dans notre patrimoine culturel. Et ce projet mûrit dans l'esprit de Lion Clash, notre cher collègue Clovis depuis plus de 10 ans. Longtemps conservé comme un rêve entre slam, danse et rip, il a connu des hésitations, des silences et des retours. Aujourd'hui, ce rêve trouve sa maturité et prend corps dans une comédie musicale qui va être juste unique, exceptionnelle. Imaginez une scène où le rap, discipline de prédilection de Lion Clash, s'embrasse sur des percussions ancestrales et les sonorités oubliées des îles de l'Inde ainsi que du continent africain, où chaque rip devient une mémoire vivante racontant l'histoire d'un peuple et d'un métissage culturel. J'ai juste envie de vous dire bienvenue dans l'univers de Rap dans la peau cabri. Ce beau spectacle aura lieu le 1er août du côté du Coda Art Center. Alors, au-delà d'une simple musique, là c'est un manifeste. En redonnant vie à des instruments presque disparus, le collectif affirme son credo « innover sans trahir ». Et c'est un cri artistique qui rappelle que si l'art évolue, la tradition doit, elle, être préservé. Dans ce projet, le rap dépasse son statut de genre musical. Il devient moteur en reliant les générations, les cultures ainsi que les époques. Et à travers ses flows et ses textes, il montre que l'innovation peut être un porte-voix puissant pour transmettre la mémoire et faire dialoguer le 16e siècle avec le 21e siècle. Alors, bien sûr, comme chaque instrument est une voix, le ngoni porte l'héritage des griots de l'Ouest africain. La ravane rappelle la résistance des esclaves mauriciens, la sati exprime l'âme rayonnaise ainsi que le kayambe murmure les mélodies d'Afrique australe et en écho le kanjira raconte les légendes de l'Inde du Sud et le tabla chante les poèmes du sous-continent indien et ces sonorités deviennent des gardiens de mémoire transformant le spectacle en partie pour ne pas oublier ces instruments comme gardiens de mémoire qui seront présents lors de ce beau spectacle. Alors il y aura 4 artistes comme je vous ai dit pour le spectacle Banla qui forme partie ensemble ce collectif rap dans la peau cabri. C'est Lion Clash, son vrai nom Stéphane Ravaton, notre cher collègue qui a connu 3 décennies d'engagement

hip-hop à l'île Maurice. Et multitalentueux, auteur, compositeur, rappeur, poète, MC, il marque la scène locale avec Ghetto Boys en 1992 avant de fonder le duo Sang de Rébellion en 2002 et de percer en solo avec Sans Mandat

Cuba Clima. Lion Clash est un figure incontournable de la scène locale. On a aussi cité de son vrai nom à Emmanuel Théo, auteur, compositeur, interprète, arrangeur, multi-instrumentiste, qui brille par sa maîtrise des accords et harmonies. Bah, sa formation au Conservatoire de musique de François Mitterrand en 2007 et 2019, complétée par des cours de batterie, de guitare, de clavier, lui a valu des certificats internationaux Cambridge AS et A Level Music, grade 5 Royal School of Music, entre autres. Vous avez aussi Hansley Michel, auteur, compositeur, interprète, percussionniste, reconnu pour des titres comme Anjou Démon ou encore La Visolie. Et je vais vous proposer La Visolie justement de Hansley juste après. Ancien membre du groupe Ravan Kosé, il joue sur la scène locale mauricienne, il a fait des festivals All-Star Jazz, Festival Créole entre autres, avec beaucoup d'artistes en backstage sur les sets live ou encore dans les enregistrements studio. Aussi lauréat du Compose de la Musique compétition 2024, en tout cas une vraie passionnée des réadaptations musicales. Et en dernier lieu, le quatrième membre de Rap dans la Pocabri, c'est Jean-Frédéric Triton, connu dans le cirque hôtelier mauricien depuis 2008 au sein des diverses formations emblématiques du SEGA. Il se distingue par sa maîtrise scénique, ses mouvements fluides et ses expressions percutantes qui captivent l'audience grâce à ses collaborations et ses projets dans plusieurs hôtels de Lille et membre actif du groupe Ravan Kosé. Il a également participé à deux fois au festival Sagam, confirmant son ancrage dans la tradition musicale mauricienne. Et ces quatre artistes ensemble, ils forment le collectif Rap dans la Pocabri. C'est parti, un petit son justement de Hansley Michel, La Visolie. Et je vous rappelle, vous pouvez repartir avec un ticket pour aller voir ce spectacle au Cold Art Center le 1er août. Écrivez-moi Banla, dépêchez-vous sur le 52 53 84 84. Il y a pas mal de personnes qui sont déjà reparties avec des tickets. Il nous reste encore quelques tickets à partager avec vous, à vous faire emporter. Je vous attends sur le 52 53 84 84. C'est parti!

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1: Direction l'Espagne pour la suite avec Alacrán, avec son titre Le reflet de la lune, un petit peu flamenco et new jazz mélangé pour vous. Et juste après, Jason Mraz aux côtés de Meghan Trainor avec More Than Friends.

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1: Très bon après-midi à tous, il est 14h.

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très beau duo, Pascal Obispo en featuring avec Natacha Saint-Pierre. D'ailleurs, c'est Pascal Obispo qui a lancé la carrière de Natacha Saint-Pierre. C'était dans le début des années 2000. Le titre, c'est Mourir demain, 14 passé de 12 minutes. En tout cas, c'est un plaisir de vous accueillir comme chaque jour de la semaine, plus particulièrement aujourd'hui, puisque c'est le jour où la plupart des gens sont super contents, puisque c'est vendredi. En tout cas, Happy Friday à tous nos auditeurs et profitez au maximum, surtout ceux qui sont en congé. Et pour ceux qui bossent malgré tout le week-end, ne vous en faites pas, nos animateurs sont là pour vous accompagner comme d'habitude. Et nous, c'est parti pour 2 heures de bonne musique et des infos sur vos artistes préférés. Et là, on va y aller pour Morshiba, qui est un groupe britannique, et c'est l'extrait de l'album Fragments of Freedom. Voici Rome Wasn't Built in a Day.

Bah oui, un groupe mythique des années 80, Simply Red, groupe de pop britannique originaire de Manchester en Angleterre. Ils ont été fondés plus précisément en 1985 et bien sûr avec son leader et chanteur Mick Hucknall. Et il se fait immédiatement connaître avec l'album Picture Book. Allez, on continue avec du Tracy Chapman cette fois-ci. Voici cette très belle chanson, First Car.

Jane avec Cosmic Love. Là, on va y aller pour un petit Elton John. C'est une très, très belle chanson qui s'intitule Tiny Dance. Elle a été écrite par Elton John lui-même et Bernie Taupin. Et elle est sortie en 1971 et elle forme partie de l'album Madman Across the Water.

C'est signé les Shape Shifters et ça s'appelle Lola's Film. Là, on va continuer avec une chanson française. Johnny Hallyday, c'est une chanson qui a été écrite par Jean-Jacques Goldman et qui est sortie en 1986 sur l'album Gang. Et bien sûr, elle est l'extrait aussi également de l'album Life de Johnny Hallyday, Johnny à Bercy. Allez, c'est parti pour l'envie.

0: Et c'est Shobhny Zouzia, Rawaïd Ali, qu'on va retrouver pour le point info de 15h. Très bon après-midi à vous, Shobhny.
1: Bon après-midi, Elodie. Bon après-midi à tous. Selon les informations disponibles, Laurent Recoura, Chief Commercial Officer des Mauritius, ferait partie des hauts cadres concernés par des mesures de suspension. Il s'agirait de sa deuxième suspension, mais les raisons exactes n'ont pas encore été confirmées officiellement. Cette information intervient quelques jours après les déclarations du directeur général de la Financial Crimes Commission, Sanjay Daudari, évoquant d'éventuelles conséquences liées au rapport Kroll. Des millions d'abonnés à Maurice et en Afrique sont privés de plusieurs chaînes du groupe TF1. Après l'arrêt de leur diffusion par Canal+, cette décision suscite de nombreuses réactions. Le secrétaire général de l'Association des consommateurs de l'île Maurice, Jayan Chalom, estime que Canal+ doit envisager une compensation pour les clients concernés. De son côté, l'Independent Broadcasting Authority affirme suivre le dossier sans faire de commentaires pour le moment. Plus de 1000 téléphones portables, 284 cartes SIM, des cartes mémoire, des cigarettes, des armes improvisées et plusieurs autres objets prohibés saisis en prison ont été détruits ce matin à la prison centrale de Beaubassin. Cette opération s'inscrit dans les efforts des autorités pénitentiaires pour lutter contre l'introduction et l'utilisation d'objets interdits en milieu carcéral. Actualité à l'étranger, en France, la vague de chaleur qui touchait le pays depuis le 17 juin a officiellement pris fin ce selon Météo France. Jeudi, la température moyenne nationale est redescendue à 22,2 degrés Celsius, soit en dessous du seuil fixé pour mettre fin à un épisode caniculaire. Toutefois, les autorités météorologiques n'écartent pas l'arrivée d'une nouvelle période de forte chaleur dans les prochains jours. Et au Pakistan, au moins 40 personnes ont perdu la vie dans un accident de bus survenu dans une région montagneuse de l'ouest du pays. Le véhicule qui assurait la liaison entre Quetta et Peshawar a quitté la route avant de chuter dans un profond ravin. 11 personnes ont été blessées, dont 3 grièvement. Les opérations de secours ont été rendues difficiles en raison du relief accidenté. Les accidents de la route restent fréquents au Pakistan, notamment à cause des excès de vitesse et du non-respect des règles de sécurité routière. Et voilà, fin de ce point info. Madame, Monsieur, merci de l'avoir suivi. Je vous retrouve à 16h30. Pour le grand journal de la rédaction radio.
0: Merci à vous, Shobhny, et à tout à l'heure sur RM1.
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1: C'est parti pour le communiqué de la Central Electricity Board. Le CEB avise les abonnés de Plaine Verte habitant dans les environs d'une partie des rues Madad, Islam, Edgar, Laurent, Lapé, Lenepveu, China et Valépito, habitant dans les environs d'une partie des rues Boulevard, Victoria, Mamelon, Vert, Dépinay, que la fourniture d'énergie sera interrompue entre 8h30 et 13h le dimanche 5 juillet. En raison des travaux qui seront effectués sur le réseau électrique, la fourniture sera rétablie sans préavis. À l'achèvement des travaux, le CEB s'excuse pour tout inconvénient.
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1: 15h passées de 15 minutes, l'on veut y aller pour The Cure, qui est un groupe de rock britannique originaire de Crawley, en Angleterre, formé en 1978. Le groupe comprend de Robert Smith au chant, à la guitare Rogers O'Donnell et Reeves Cabrell à la guitare. Donc, c'est un groupe emblématique des années 70 et 80. Voici Boys Don't Cry.

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1: Bienvenue sur RM1, 16h.
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1: Et c'est parti, Last Train to London, le meilleur des années 80. On est vendredi, bienvenue sur votre radio. Quel plaisir de vous retrouver jusqu'à 19h aujourd'hui, 3h, que des tubes 80s. Merci d'être là. Bonne route, bonne rentrée, bon courage, on termine la semaine ensemble.

Electric Light Orchestra sur votre radio. Vous le savez encore, cet après-midi, j'ai encore des cadeaux, deux billets, deux invitations pour aller à une super soirée le 11 juillet, les amis, à partir de 17h, le White Beach Party au Sugar Beach, appliquant FLAC. Comment faire pour jouer? Eh bien, c'est tout simplement, on va jouer au blind test. Je vous donne l'extrait d'une chanson de temps à autre. Vous écoutez l'extrait et vous me donnez la réponse au 5-2-5-3-8-4-8-4, le titre de la chanson ou l'artiste, l'interprète. À vous de voir. Écoutez l'extrait, donc, bien sûr, pour notre jeu. Tout à l'heure, on va jouer avec vous, bien sûr, aux environs de 17h30 pour connaître le gagnant. Ça, c'est l'extrait. Belle chanson, on se rappelle, dans les années 80. Donnez-moi le titre ou l'interprète et vous envoyez au 5-2-5-3-8-4-8-4 pour repartir avec vos deux invitations pour votre soirée du 11 juillet. Deux invitations d'une valeur de 2000 roupies. Donc ce sera au Sugar Beach. Ah, flic en flac. Allez, pour tout de suite, j'ai un communiqué pour vous. Un communiqué du CEB. Le CEB avise les abonnés de Beauchamp. Dans le périmètre de la route royale, morcellement via Arès, tout près de la station de CEB et près du Covid, que la fourniture d'énergie sera interrompue de 8h30 à 16h. 8h30 à 16h, demain samedi 4 juillet, en raison des travaux qui seront effectués sur le réseau électrique. La fourniture d'énergie sera rétablie sans préavis à l'achèvement des travaux. Le CEB prie sa clientèle affectée de bien vouloir l'excuser pour tout inconvénient. Voilà pour ce communiqué du CEB à 16h06. C'est parti, on continue avec le meilleur des années 80. J'ai tout calé pour vous. Il y a Yes qui arrive. Oh no, my lonely heart. Quel tube! J'ai aussi prévu du Stevie Wonder, du France Gall, Gérard Blanc tout de suite.

France Gall, il jouait du piano debout, un titre qu'on ne présente plus dans les années 80. Merci d'écouter Afternoon Ride chaque vendredi, vous le savez. Que des tubes des années 80. Et en plus, on célèbre un événement.

cet après-midi pour célébrer le grand retour de Madonna. Oui, Madonna est de retour, vous avez peut-être entendu, la reine de la pop qui vient de dévoiler d'ailleurs hier soir son 15e album studio, Confession 2. Bien sûr, c'est la suite très attendue d'ailleurs de son mythique Confessions on the Dance Floor, sorti en 2005. Alors, il faut savoir que ce nouvel opus marque un retour assumé à ses racines dance et électro de Madonna, avec bien sûr un titre qu'on va découvrir dans quelques minutes. Le morceau d'ouverture de l'album s'appelle I Feel So Free. Ça arrive dans un instant. Une nouveauté, bien sûr. Le retour de Madonna, c'est juste après Yes, on a Lonely Heart. 16h18, bonne route, bonne rentrée chez vous.

Another Lonely Heart à 16h22 sur votre duo. Comme je l'ai dit tout à l'heure, Madonna est de retour, les amis, avec l'album, son 15e d'ailleurs. Confession 2, suite très attendue de son mythique, on se rappelle, Confessions on the Dance Floor, sorti en 2005. D'ailleurs, hier soir, Madonna donc annoncé, voilà, c'est parti depuis hier soir, l'album est sur les marchés, sur les réseaux. Déjà salué d'ailleurs par plusieurs critiques comme l'un de ses meilleurs albums depuis plus de 20 ans. Madonna, qui reste d'ailleurs une véritable icône de la musique pop, les amis. Et je vous propose de découvrir ce cet après-midi, en exclu sur votre radio. Voici donc ce titre, dans le titre d'ouverture même de l'album, I Feel So Free, qui célèbre la liberté, qui célèbre aussi bien sûr l'énergie.

qui fait son grand retour avec son album Confession 2, mes amis, sorti hier soir, qui a été lancé hier soir. Donc le titre en ouverture de l'album, ça s'appelle I Feel So Free. Bon petit son signé Madonna, qui reste bien évidemment cette icône de la musique pop. Voilà donc notre découverte cet après-midi sur votre radio, les amis. Et puis sinon, continuez à jouer avec nous avant les infos, 16h30. Je vous annonce notre jeu, le Blind Test. Jouez avec nous, à vous de me donner le titre ou l'interprète de cette chanson que vous entendez, l'extrait plutôt. When you smile, you're... Et oui, vous tentez de repartir cet après-midi avec deux invitations pour la soirée White Beach Party prévue le 11 juillet au Sugar Beach à Flic-en-Flac. Envoyez la réponse au 5-2-5-3-8-4-8-4 si vous avez la réponse, le titre de la chanson ou l'interprète. 5-2-5-3-8-4-8-4. La, la, la. Thierry Pasteur avant les infos de 16h30. Bienvenue sur votre radio. 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
1: Bonne fin de journée, merci d'écouter RM1, il est 16h30. Et c'est l'heure du journal, chef Nézouzir Waïdali, bon après-midi.
2: Bon après-midi Alvis, bon après-midi à tous.
1: Les titres.
2: Une nouvelle opération menée à Phoenix relance l'enquête pour cruauté envers les animaux. Des ossements et des restes potentiels d'animaux ont été découverts dans un local. Le propriétaire de l'animalerie a de nouveau été arrêté. Des objets prohibés saisis en prison ont été détruits ce matin à Beaubassin. Plus de 1000 téléphones portables figuraient parmi les articles détruits. Cette opération vise à renforcer la lutte contre les objets interdits en milieu carcéral. Des millions d'abonnés sont privés des chaînes du groupe TF1 sur Canal+. Des appels à une compensation pour les clients se multiplient. L'IBA suit actuellement ce dossier. Au moins 40 personnes ont perdu la vie dans un accident de bus au Pakistan. Le véhicule a quitté la route avant de chuter dans un ravin. 11 personnes ont été blessées, dont 3 grièvement. Le propriétaire d'une animalerie non autorisée à Phoenix se retrouve une nouvelle fois au cœur d'une enquête pour cruauté envers les animaux. Après une première intervention menée le 26 juin dernier dans son commerce et à son domicile, une nouvelle descente a été effectuée hier, jeudi 2 juillet, dans un autre local lui appartenant à la suite d'un nouveau signalement mené conjointement par la MSO, l'Animal Welfare Unit et la police. L'opération a permis la découverte d'ossements et d'autres restes potentiels d'oiseaux et de chiens, voire de chiots. Une information qui devra être confirmée par les analyses des vétérinaires de la Division Veterinary Services. Selon Tina Garen Govindasamy, directeur de la MSOR, le propriétaire a de nouveau été arrêté dans le cadre de cette enquête qui se poursuit. Nous l'écoutons au micro de Shailin Yabon.
3: C'était suite à une follow-up qu'on fait sur le cas de l'animalerie qu'on a fait une intervention l'autre fois en ce qui concerne Animal Cruelty. Et les informations qu'on a eues encore une fois, c'était

0: à un autre domicile du propriétaire. Et c'est hier qu'on a fait un autre landing. Et là, ce qu'on a vu sur place était vraiment inquiétant. Le propriétaire était présent pour l'intervention. Et là, on a fait des photos et on a tout pris pour faire analyser de quelles espèces. Et là, il y en a une enquête en cours maintenant. Et à ce stade, on ne peut pas confirmer que c'est des ossements des oiseaux et aussi des chiens, même des chiots. Mais là, ça va être analysé et assessé par les vétérinaires de la DVS. Et donc là, suite à ça, on peut confirmer.
1: Plus de 1000 téléphones portables, 284 cartes SIM, des cartes mémoire, des cigarettes, des armes improvisées et plusieurs autres objets prohibés saisis en prison ont été détruits ce matin à la prison centrale de Beaubassin. Cette opération s'inscrit dans les efforts des autorités pénitentiaires pour lutter contre l'introduction et l'utilisation d'objets interdits en milieu carcéral. Reportage de Lovina Sophie.
2: 10h30 ce matin, une scène peu commune à la prison centrale de Beaubassin. Le moteur d'un imposant rouleau compresseur résonne dans la cour de l'établissement, marquant le début de la destruction d'une importante quantité d'objets prohibés. Ces objets représentent les saisies effectuées de 2019 à ce jour. Selon le commissaire des prisons, Rachid Ali Bikun, le pelting, une pratique consistant à lancer des objets depuis l'extérieur vers l'intérieur de la prison, demeure l'un des principaux moyens utilisés pour faire entrer ces articles en prison.
3: Le plus gros souci qui nous est là, c'est qu'il y a certaines prisons qui se tiennent à une certaine proximité avec bonne habitation. Et là, il y a une communication qui est établie entre les détenus à l'intérieur avec énergumène à l'extérieur. Qui moment, qui lieu, qui se t'avoue, ce qu'on appelle objet. Ça, c'est une façon qu'ils ont introduire beaucoup de son article qu'ils ont trouvé là. Ça, il y a beaucoup d'objets qui introduire, par exemple, quand un détenu libère la cour, ce qui est, c'est un détenu, passé dans l'escalade. Ou des fois, nous trouvons qu'ils ont un objet qui te permet de essayer d'introduire. Il y a une relative qui, des fois, doit essayer d'amener un objet, principalement un portable. Un objet assez gros, c'est parce qu'on avait le biais de pelting.
2: Le commissaire des prisons réaffirme sa détermination à poursuivre les opérations de contrôle et de fouilles afin de préserver l'ordre et la sécurité au sein des établissements pénitentiaires du pays.
3: Nous pouvons mettre l'emphase pour réduire sa pelting là. Et mon cas, dire où, avec une certaine confiance, qu'il nous réduit à ça à presque à néant. Hein. Et moi, je veux insister qu'il nous faut maintenir cette stratégie. Parce que n'importe quelle stratégie qu'il nous mettait en place, ben là, c'est contrôlé. Nous, là, nous visons sur nos gants, d'une certaine façon, on va dire très positivement, qu'il nous peut réduire sa issue de perte. Maintenant, ben, la fouille, c'est ce qu'il nous fait, ben, détenir quand on peut sortir, quand on peut rentrer.

0: dans ce véhicule-là.
1: L'exercice réalisé dans le respect des normes de protection de l'environnement a duré environ une heure. Téléphone portable, carte SIM, carte mémoire et divers autres articles interdits ont été réduits en miettes sous les roues du rouleau compresseur. Quant aux milliers de cigarettes saisies, elles sont parties en fumée.
2: Ils sont sept hauts cadres d'Air Mauritius à avoir été suspendus hier après la dernière réunion de son conseil d'administration, tous en lien avec les conclusions du fameux rapport Kroll portant sur les transactions de 5 avions durant la période d'administration volontaire entre 2020 et 2021. On parle là de la vente de 4 de ces appareils qui auraient causé un préjudice financier estimé à 1,2 milliard de roupies, comme le Premier ministre l'avait indiqué au Parlement cette semaine. Les 7 personnes suspendues de leurs fonctions auraient eu un rôle dans plusieurs décisions prises à cette époque, mais il ne s'agit pour l'instant que d'une mesure visant à préserver l'intégrité de l'enquête en cours. Pas de sanctions disciplinaires donc pour le moment. Des millions d'abonnés à Maurice comme sur le continent africain se retrouvent privés de chaînes pour lesquelles ils ont pourtant payé. Après l'arrêt de la distribution de TF1, TMC, LCI et d'autres chaînes du groupe TF1 par Canal+, les réactions se multiplient. Pour Jayan Chellum, secrétaire général de l'association des consommateurs de l'île Maurice, un simple communiqué évoquant l'échec des négociations ne suffit pas. Il estime que Canal+ doit revoir sa manière d'opérer et que la question d'un remboursement ou d'une compensation pour les clients insatisfaits doit être posée. Il appelle également l'IBA à suivre ce dossier de près. Jay Angela.
3: Vous pensez que le IBA qui accorde banal licence pour être capable d'opérer à Maurice, bien fait d'une telle manière qu'IBA aussi capable peut-être rentre là-dedans. Si nécessaire, moi, vous pensez que nous besoin regrette à la manière qu'ils ont opéré là et est-ce qu'il y a un remboursement qu'ils ont besoin de faire? S'il y a un remboursement qu'ils ont besoin de faire, est-ce qu'il a un billet et la possibilité capable de mettre bonne sanction de manière à ce que consommateur mauricien pas continuer pour être pénalisé. Au-delà du fait que vous gagnez un simple communiqué qui dit que négociation pas abouti, et voilà. Mais vous connaissez, il est trop facile, ça, avec des milliers de consommateurs. Et ça fait à travers l'Afrique, parce que même, vous avez 40 millions de consommateurs apparemment, même dans l'Afrique et autres, différentes places dans l'Afrique, ils peuvent avoir le même problème avec une compagnie française qui finalement dit que négociation pas abouti en France, et là, ils pénalisent ces millions, ces dizaines de millions de consommateurs, y compris des dizaines de milliers.
2: Les discussions autour de la réforme des pensions annoncées dans le budget 2026-2027 se poursuivent. Les candidats maintiennent la pression et réclament un dialogue avec le gouvernement. La SICOM Employees Union a tenu une conférence de presse au cours de laquelle son porte-parole, Deepak Benidine, a réitéré son opposition aux mesures annoncées dans le budget. Selon lui, la réforme remet en cause le principe de la pension universelle et risque de pénaliser les futurs retraités. Le syndicat demande le retrait des changements proposés et plaide pour une véritable consultation avec les partenaires sociaux avant toute mise en œuvre. Deepak Benidine.
4: Nous peut dire retourne tout pareil comme avant. Donc retourne nos pensions à l'âge de 60 ans. Pas mettre aucune réforme, c'est pas pour faire certains dimons pour gagner pension moins. Un dimon besoin gagner sur 15 555. Maintenant, deuxième affaire, nous peut dire pas tous nous ban font pension. Pas mettre un PPF dimon. Nous pas d'accord du tout avec un PPF. Pas fin discuter avec nous. Pas fin dire nous peut prendre nos fonds pension qui aussi comme pour dilapider ou ça pour pas mettre notre PPF. Donc nous voulons qui nous recommence à zéro. Nous pour le dialogue, nous demandons une rencontre avec le ministre des Finances, qui est également le Premier ministre, qui a gagné l'habitude de joindre tout le monde, on peut dire, lui, ou non, un devoir pour joindre les principales stakeholders qui vont travailler. Là, nous sommes capables, ensemble, de nous payer.
2: Actualité à l'étranger, au Pakistan, au moins 40 personnes ont perdu la vie dans un accident de bus survenu dans une région montagneuse de l'ouest du pays. Le véhicule qui assurait la liaison entre Quetta et Peshawar a quitté la route avant de chuter dans un profond ravin. 11 personnes ont été blessées, dont 3 grièvement. Les opérations de secours ont été rendues difficiles en raison du relief accidenté. Les accidents de la route restent fréquents au Pakistan, notamment à cause des excès de vitesse et du non-respect des règles de

0: Sécurité routière. Et voilà, nouvelle qui nous amène vers la fin de ce grand journal. Madame, Monsieur, merci de l'avoir suivi. Merci également à l'équipe technique et à la rédaction radio pour la réalisation de ce journal. Chers auditeurs, les nouvelles sportives dans quelques instants avec Jessie Ougara.
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0: à tous, 16h passée de 42 minutes sur les ondes de la MBC Radio RM1. On va parler de la Coupe du Monde de football de la FIFA. Alors, les 16e de finale et les matchs pour les 16e de finale se poursuivent ce soir et demain matin. Alors, demain matin, donc à 2h du matin, le direct de la MBC Télé entre l'équipe championne en titre, l'Argentine qui joue contre le Cap-Vert. Ce match passe en direct sur MBC 11. À 5h30 demain matin, la Colombie affronte le Ghana. Sinon, ce soir, à 22h, l'Australie jouera contre l'Égypte. Sachez que la MBC Télé vous propose un plateau spécial à partir de 21h30 en direct aujourd'hui sur MBC 11. Argentine, Cap-Vert. L'Argentine qui affronte le Cap-Vert demain à 2h du matin. Match qui sera joué au Hard Rock Stadium de Miami. Pour ce match, les deux sélectionneurs peuvent s'appuyer sur un effectif au complet avec notamment le retour de blessure de Romero chez les Argentins. Australie-Égypte, match qui débute à 22h ce soir. Alors, ce match sera joué à l'AT&T Stadium de Dallas. Pour ce match, le sélectionneur australien Tony Popovich est privé de Lucky et Italiano blessé en face. Oussam Hassan doit composer avec la suspension de Lachine et la blessure de Fatou. En revanche, Mohamed Salah est remis de sa blessure au ischio-jambier et devrait débuter la rencontre sur le terrain. Il y a également ce match entre la Colombie et le Ghana à 5h30 demain matin. Match qui se jouera à l'Arrowhead Stadium de Kansas City. Les deux sélectionneurs peuvent s'appuyer sur un effectif au complet pour cette rencontre. On y va maintenant pour une présentation de ces trois derniers 16e de finale avec Marine Résidu.
1: Trois affiches, trois derniers billets pour les 8e de finale. Le programme de la nuit sera chaud. À 22h, l'Australie affrontera l'Égypte. Les Socceroos, deuxième du groupe D, tenteront de poursuivre l'aventure nord-américaine face au pharaon mené par l'éternel Mohamed Salah. L'Égypte, deuxième du groupe G derrière la Belgique. Ce 16e de finale s'annonce indécis. L'Australie et l'Égypte se valent. La qualification se jouera sur les détails. À 2h du matin, place au duel entre l'Argentine et le Cap-Vert. L'Albiceleste a survolé la phase de groupe avec 3 victoires et un Lionel Messi en feu, déjà buteur à 6 reprises. Sur papier, les champions du monde en titre sont les favoris logiques. Néanmoins, les requins bleus ont faim. Ils vivent un tournoi historique. Pour leur toute première participation, ils sont invaincus et ont tenu en échec l'Espagne et l'Uruguay. Ils n'ont rien à perdre et feront tout pour piéger l'Argentine. Cette opposition de style entre Argentins et Cap-Verdiens sera à suivre en direct sur Sport 11. À 5h30 samedi matin, la Colombie croisera le fer avec le Ghana. Premier du groupe K, les Cafeteros voudront confirmer leur solidité. Les Black Stars ont arraché leur billet parmi les meilleurs troisièmes. Les Ghanéens ont tout à gagner. Attention, si l'efficacité est présente, l'exploit est réalisable.
0: Parmi les résultats d'hier, l'Espagne qui continue son sans faute dans ce mondial, la Rora a validé

0: son billet pour les huitièmes de finale avec autorité en dominant l'Autriche 3-0. Une prestation solide qui confirma son statut de favori. Le mondial 2026 ne se vit pas uniquement devant le téléviseur à la maison. À Maurice aussi, la fièvre du football anime les soirées, restaurants, sports, pubs et espaces de loisirs font le plein à chaque affiche. Hier soir à Bagatelle, les supporters se sont donné rendez-vous pour vivre et suivre cette rencontre entre l'Espagne et l'Autriche. Une ambiance festive qui profite également aux commerçants. On vous propose ce reportage d'Ashley Citana.
1: 1, 2, 3,
2: à Bagatelle, ce sports pub s'est transformé, le temps d'une soirée, en véritable fan zone. Écran géant, maillot de sélection, drapeau et applaudissements. Tout est réuni pour faire vivre le mondial autrement. Ici, on ne vient pas seulement regarder un match, on vient partager les émotions du football.
3: Nous avons fait bowling. Après, nous avons la Coupe du Monde, nous avons l'équipe jouée. Des fois, le PSG n'est pas gagné, mais nous sommes bien contents.
4: Ici, c'est plus fun, il y a une base bien cosy. Et l'atmosphère, et même le CSG, quand j'ai trouvé. Oui, oui, quand même, plus beaucoup de base. La casse a un problème.
2: Malgré les rencontres programmées tard dans la nuit, les passionnés répondent présents. Entre amis, en famille ou entre collègues, chacun profite de l'ambiance, quitte à veiller jusqu'au bout de la nuit.
5: À la maison, c'est plutôt en coupe. C'est tout dans la soirée, nous bisons levés à 1h, 3h du matin. Mon mari n'a pas raté aucun match. Donc, pour nous, vivre ce moment-là en amis, c'est extraordinaire.
2: Pour les restaurateurs et gérants, cette Coupe du Monde représente aussi une période stratégique.
6: Les escaliers, nous sommes super happy avec l'engouement qui peut venir. Beaucoup de monde, ça vient de gagner des enfants qui peuvent venir, d'autres familles, les jeunes, adolescents, les vieux, même troisième âge aussi, nous gagner qui peut venir en famille. Et nous avons gagné beaucoup de bookings corporate aussi, qui ont un bureau, puis on vient amener un staff aussi, qui ont un match.
2: Le mondial 2026 ne fait donc pas seulement vibrer les stades, il fait aussi vivre les soirées mauriciennes et donne un véritable coup d'accélérateur au commerce qui surfe sur la passion du ballon rond.
0: Quelques autres nouvelles sur le football. Luka Modric, 40 ans, n'a toujours pas annoncé sa décision concernant la suite de sa carrière. Éliminé avec la Croatie par le Portugal en 16e de finale, le Ballon d'Or 2018 a refusé de confirmer s'il venait de disputer son dernier match. Par contre, Riyad Mahrez et l'Algérie, c'est fini. Le capitaine des Fenech, âgé de 35 ans avec 119 sélections et 40 buts, a annoncé avoir disputé son dernier match international à l'occasion des 16e de finale. A perdu face à la Suisse, tôt ce matin. Quelques heures après avoir été poussé vers la sortie par la fédération allemande, Julian Nagelsmann a présenté sa démission avec effet immédiat. Une annonce officielle est désormais attendue après l'élimination de la National Mannschaft dès les 16e de finale de la Coupe du Monde contre le Paraguay. Pour lui succéder, un nom revient avec insistance, celui de Jürgen Klopp. L'ancien manager de Liverpool est ouvert à l'idée de prendre les commandes de la sélection allemande. Et puis un an, jour pour jour, après le décès tragique de Diogo Jota, le Portugal a arraché sa qualification pour les huitièmes de finale en disposant de la Croatie. Ce matin, Cristiano Ronaldo, 41 ans, avec 232 sélections et 146 buts, a rendu hommage à son défunt coéquipier. Tennis pour terminer avec le troisième tour masculin du tournoi de Wimbledon en Angleterre. Alors depuis 16h35, heure de Maurice, le Serbe Novak Djokovic joue contre le Français Arthur Rinderneck. À 17h40, toujours heure de Maurice, Yannick Sinner, l'Italien, affrontera Jensen Brooksby. Nouvelle qui nous amène à la fin de cette page sportive à 16h passées de 50 minutes. Merci de votre attention. Excellent week-end à vous. La suite du programme en ce vendredi après-midi avec vous, Elvis Kennedy.
7: Merci, le journal des sports, Jesse Ougara, cet après-midi.
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7: Et oui, on joue cet après-midi encore pour deux invitations, les amis, pour la soirée prévue le 11 juillet, le White Beach Party au Sugar Beach.

0: en flaque. Je vous donne les détails tout à l'heure. Si vous voulez repartir avec ces deux invitations quand même, c'est à 1000 roupies l'entrée. Donc on vous offre deux invitations d'une valeur de 2000 roupies. Donc cet après-midi, à vous de jouer. Il suffit tout simplement de jouer au blind test. Vous me donnez par WhatsApp au 5253-8484 le titre de la chanson ou encore l'interprète de l'extrait que vous entendez maintenant. When you smile, your eyes... Le titre et l'interprète. Voilà, vous avez le temps d'aller chercher. Donc, si vous avez le titre, vous avez le temps de confirmer tout cela. Au 5253-8484, le gagnant tout à l'heure, aux environs de 17h30. Et sinon, en ce 3 juillet, si vous vous prénommez Thomas, ben c'est votre jour aujourd'hui. Bonne fête Thomas, et puis bon anniversaire si c'est votre anniversaire. Et comme aujourd'hui, on souhaite un joyeux anniversaire à Kenji Girac, chanteur et guitariste. Il fête ses 30 ans aujourd'hui. D'ailleurs, il a été révélé dans un cours d'émission The Voice, on se rappelle, en 2014, avec ce titre de Gypsy King, Amor e Miss Amor, et encore Volare. Et on écoute justement Kenji Girac. Joyeux anniversaire, 30 ans aujourd'hui.
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0: Voilà, joyeux anniversaire donc à Kenji Girac aujourd'hui, il fête ses 30 ans. Et puis, autre anniversaire, en ce 3 juillet, le chanteur Michel Polnareff, auteur, compositeur, interprète français, il est pianiste, mélodiste, pop, surnommé l'amiral. Oui, et reconnu d'ailleurs pour ses lunettes noires et ses provocations autour des tubes comme La poupée qui fait non.
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0: Ou encore, Love Me, Please, Love Me. Ah, il a connu pas mal de succès avec tous ces tubes. Il y avait également Lettre à France. Ah, il fête aujourd'hui ses 82 ans. 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Vous le savez, 7h, 10h, les années 60, 70, 80. Autre anniversaire, le chanteur Eddie Mitchell, qui fête aujourd'hui également son anniversaire. Tout à l'heure, je vous raconterai l'histoire autour de ce tube, La dernière séance.
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0: Un pionnier du rock français, Eddie Mitchell. Ouais, il était avec les Chaussettes Noires à l'époque, dans les années 60. Et puis, devenu le crooner, figurant du country. Il fête ses 84 ans aujourd'hui, Eddie Mitchell.
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0: séance. Et tout à l'heure, à 17h15, vous saurez tout autour de l'histoire de la dernière séance dans Autour d'une chanson. Et en ce 3 juillet, on a une pensée émue pour Jim Morrison. On se rappelle de lui. Il nous a quittés très très jeune, à 27 ans. Ouais, le 3 juillet 1971.

groupe dans les années 60. Vous vous rappelez de The Doors? Oui, à l'époque, il était dans ce groupe The Doors. Il est décédé à 27 ans, le 3 juillet 1971. Retour de la musique, que des tubes 80, on est vendredi, merci d'être là, jusqu'à 19h. En plus, aujourd'hui, chaque vendredi, vous le savez, il n'y a pas de course ce week-end. Eh bien, une heure de musique additionnelle de 18h à 19h, ça fait du bien aussi. Merci d'être là sur votre radio. Bonne rentrée chez vous, Gilbert Montagnier, lui, il a tout le temps le blues. Et de toi en plus. Merci encore de nous écouter sur RMA.

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1: RM1, 17h. Point 6, nous sommes so excited, c'est le week-end qui arrive, je sais que ça fait du bien ça, après une semaine de boulot. On a le week-end pour respirer, pour se reposer, en tout cas pour passer des bons moments. Juste après The Point of Sisters, la rediff de Tech Talk avec Mailing, Depeche Mode arrive, que des tubes 80 en ce vendredi après-midi, bienvenue.

0: Chaîne.
1: Bonjour et bienvenue dans TechTalk. Le système des mots de passe a vécu. Il présente trop de défaillances pour offrir une protection fiable. En 2013, plusieurs acteurs majeurs de la technologie ont créé un consortium baptisé Fido Alliance afin de réfléchir à des solutions alternatives aux mots de passe traditionnels. Ils ont défini un nouveau système, la clé d'accès ou passkey. Cette clé d'accès permet à un utilisateur de prouver son identité grâce au système de sécurité intégré à son téléphone ou à son ordinateur. Empreinte digitale, reconnaissance faciale ou code confidentiel, aucun mot de passe n'est transmis au site visité. Dès mai 2022, les principaux acteurs technologiques ont annoncé la prise en charge d'un même standard. Il en a résulté un véritable décollage du système des clés d'accès. Une enquête menée en avril dernier a touché près de 11 000 adultes à travers le monde. Le rapport fait ressortir un point majeur. 90% des consommateurs ont pris conscience de ce que sont les clés d'accès. Toutefois, seuls 40% les ont mises en œuvre sur la plupart de leurs comptes. Du côté des entreprises, la prise de conscience est notable. 68% sont en train de mettre en place ce système, mais seulement 30% l'ont intégralement déployé. Pourtant, les mots de passe restent largement en usage. Le rapport révèle qu'un tiers des sondés ont déjà été confrontés au piratage d'un compte ou à une violation de données. Selon une autre étude, 87% des attaques sur des applications web en 2025 ont été attribuées à des identifiants volés. Le système des mots de passe pose aussi un problème pratique. Près de la moitié des sondés ont déjà abandonné un achat ou une connexion à un site faute de se souvenir du mot de passe correspondant. Le message semble passer. 82% des entreprises sondées sont déterminées à abandonner définitivement l'authentification par mot de passe. C'était TechTalk sur RM1.

0: On est vendredi, qu'on est tube des années 80 sur votre radio chaque vendredi. Vous le savez, votre afternoon ride, on se met en mode 80s. Dépêche Mode, Enjoy the Silence, tout cela bien sûr, que des tubes pour vous accompagner, que ce soit sur la route, dans les transports, ou encore à la maison, ou encore au boulot. Voilà, courage à vous si vous terminez votre journée ou si vous allez travailler là ce soir. Oui, on a pour le night shift. Chaque après-midi, moi j'ai une grosse pensée pour ceux qui travaillent la nuit. Voilà. Bon courage à vous les amis. Dépêche Mode, donc ça c'est fait. La Gaulle qui arrive, et puis je vous raconte l'histoire de la dernière séance de la chanson d'Eddie Mitchell.
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1: Autour d'une chanson cet après-midi, pour fêter les 84 ans du chanteur Eddie Mitchell, voici l'histoire de la chanson La Dernière Séance.
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1: Sortie en 1977, cette chanson, à première écoute, on pense qu'elle parle simplement d'un cinéma, de cinéma qui ferme ses portes. Mais en réalité, c'est bien plus que cela. Au fait, Eddie Mitchell, il raconte sa propre enfance. Son papa, passionné de cinéma américain, l'emmenait très souvent dans les petits cinémas de quartier de l'Est parisien. C'est là que le jeune Eddie découvre les westerns, les grands héros comme Gary Cooper et toute la magie du grand écran. Ses souvenirs le manqueront pour la vie. Mais à la fin des années 70, ces salles, justement, de quartier disparaissent peu à peu, remplacées par des garages, des supermarchés ou des immeubles. La chanson est donc un hommage nostalgique à ces lieux de rencontre où l'on riait, où l'on pleurait aussi, où l'on rêvait ensemble devant un film. Finalement, La Dernière Séance n'est pas seulement une chanson, c'est un voyage dans les souvenirs, une déclaration d'amour au cinéma populaire et un témoignage d'une époque où aller au cinéma était une véritable fête. Voilà, belle histoire à raconter, bien sûr, pour cette chanson, La Dernière Séance. Joyeux anniversaire Eddie Mitchell,

Ah oui, la dernière séance, Eddie Mitchell. Quel titre, que des souvenirs, bien sûr, cet après-midi, pour ce monsieur Eddie Mitchell, qui fête aujourd'hui son anniversaire. 84 ans. Happy birthday. Allez, une dernière chance donc pour notre jeu Blind Test. Le gagnant dans quelques minutes, continuez à envoyer vos messages au 5 2 5 3 8 4 8 4. Donnez-moi le titre donc de cet extrait que vous entendez. When you smile, c'est quoi le titre? C'est facile, hein? C'est très très facile. Si vous n'avez pas le titre, vous avez l'interprète, ça passe aussi, il n'y a pas de problème. Vous avez la réponse, 5, 2, 5, 3, 8, 4, 8, 4. Vous repartez cet après-midi encore avec deux invitations pour la soirée White Beach Party, prévue au Sugar Beach, les amis. Bah voilà, on vous envoie dans ce cadre magnifique. Donc Sugar Beach, le samedi 11 juillet à partir de 17h pour une grosse soirée. Alors là, ça promet. Tentez votre chance, 5, 2, 5, 3, 8, 4, 8, 4. Je vous laisse avec Bon Jovi, Jean-Luc Lahaye et... L'horoscope pour vous, amis automobilistes, vous êtes sur la route, là, vous nous écoutez, bonne route.

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1: Allez, un petit coup d'œil sur votre horoscope. D'abord, on commence par les béliers. Pour les automobilistes béliers, là, vous nous écoutez. L'envie d'accélérer est forte, mais attention, avec l'arrivée du week-end, mieux.

vaut le lever le pied. D'accord ? Respectez les limitations et surtout gardez vos distances. Les taureaux, vous roulerez sereinement si vous prenez votre temps. Vérifiez la pression des pneus avant un long trajet, surtout si vous comptez sortir pendant le week-end. Les gémeaux, attention aux distractions dans votre voiture. Un coup d'œil de trop au téléphone peut faire manquer l'essentiel, vous le savez. Les cancers, les routes pourraient être plus chargées, surtout avec l'arrivée du week-end et surtout vers les lieux de loisirs. Donc, armez-vous de patience. Les lions, vous serez tentés de doubler rapidement, n'effectuez une manœuvre que si la visibilité est parfaite. Oui, voilà, vous êtes dans un virage, vous ne doublez pas d'ailleurs. Une ligne blanche, vous ne doublez pas. D'accord ? Donc regardez tout ça, c'est important les vierges. Les balances, la courtoisie au volant, c'est votre meilleur allié. Voilà, c'est un petit geste de politesse, ça peut éviter bien des tensions. Les scorpions, si la fatigue se fait sentir après une sortie, faites une pause avant de reprendre la route. Les sagittaires, l'appel de l'évasion est bien présent. Planifiez votre itinéraire pour éviter le stress des embouteillages de fin de semaine. Les capricornes, votre prudence sera récompensée. Redoublez toutefois de vigilance aux intersections et aux passages piétons. Les Verseaux, les conditions donc peuvent changer rapidement, vous le savez, avec le week-end et surtout en fin de semaine, les vendredis soirs, c'est un peu plus compliqué sur la route. Adaptez toujours votre vitesse à l'état de la chaussée ou encore de la situation. Et enfin, les poissons, faites confiance à votre intuition, mais restez concentré jusqu'à votre destination. Vous le savez, les derniers kilomètres demandent souvent le plus d'attention. Le conseil pour vous, amis automobilistes, pour le week-end, que vous partiez en famille, entre amis ou pour une simple petite course, gardez votre calme dans les ralentissements, attachez toujours votre ceinture et laissez la prudence vous accompagner. Voilà. Bonne fin de semaine, un week-end réussi commence pour un trajet en toute sécurité, j'ai envie de dire. Murrayhead est juste après notre gagnant, notre jeu Blind Test cet après-midi.

0: Une nuit à Bangkok, retour chez nous à l'île Maurice. Murrayhead à l'instant sur votre radio. Et on va accueillir Shirley qui est avec nous au téléphone. Bon après-midi.
1: Bon après-midi Elvis.
0: Vous allez bien Shirley?
1: Très bien, merci.
0: Bon, vous avez passé une belle semaine, une belle journée, ça a été?
1: Ah oui, on peut dire.
0: Ah ben c'est bien, c'est très bien. Vous travaillez normalement ou... Oui?
1: Non.
0: Donc vous êtes à la maison, mais il y a du boulot quand même à la maison.
1: Bah ouais, oui, c'est ça.
0: Il y a beaucoup plus de boulot à la maison des fois, on ne se rend pas compte. Hein en tout cas,
1: oui.
0: Ouais. En tout cas, merci de nous écouter, Shirley, et d'avoir joué avec nous à notre blind test cet après-midi. Donc je vous balance l'extrait, vous me donnez le titre ou l'interprète. When you smile, your eyes show your heart. Et alors la réponse, Shirley?
1: C'est Your Eyes de Coupe d'Abrouk. Your eyes
0: open wide. Ah ben voilà, vous vous rappelez de cette chanson? Vous avez connu cette époque, vous, de La Boum?
1: La Boum, je crois.
0: Oui, bah ouais, c'était la bande originale du film La Boum 2. Hein, c'était le numéro 2.
1: Ça
0: Your
1: même,
0: Eyes, ça voilà, ça même. Et donc, en tout cas, mais bravo, Shirley. Vous repartez avec votre cadeau. Deux invitations pour la White Beach Party. Grosse soirée, c'est à partir de 17h. Vous allez pouvoir assister au coucher de soleil. Ce sera au Sugar Beach à Volmar, donc à Flic en Flac, avec des DJ, Ashvin, Big Papa, Gérald, Jimmy Cassel, The Temptations en live. Ça va être une grosse soirée. Vous avez passé un bon moment. Voilà. C'est pour vous.
1: Ah bon, super.
0: Ben, c'est un plaisir pour nous. Merci donc, Shirley, de nous écouter. Je vous souhaite une bonne soirée, surtout un très très bon week-end.
1: Merci beaucoup à vous aussi de même. Bon courage pour le travail.
0: Merci Shirley. Bye bye.
1: Bye bye.

0: Roxette à l'instant, bien sûr, Must Have Been Love sur votre radio, 17h45, quelques rendez-vous, télé et radio. En ce vendredi, bien sûr, rendez-vous à ne pas rater d'abord à la télé ce soir sur donc, la chaîne MBC1, 20h15, puisqu'on est vendredi, c'est...
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2: Jerry! Il est de retour.
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2: 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Moi aussi, c'était un film de rire. Donc, film-là, c'était tellement intense que quand on m'avait dormi, on m'avait sorti Diabla ou Bamba Lili.
4: Tout le temps, moi, je suis content pour santé danser en même temps.
5: Ça, c'est pour là, les nouveaux, pour vous dire. 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
0: Voilà, Fun Friday. C'est ce soir, mes amis, à partir de 20h15 sur MBC2. Voilà donc un rendez-vous à ne pas rater ce soir. Voilà, sinon quelques autres rendez-vous télé. Donc vous avez donc à 21h15, toujours sur MBC2, la société santé mentale des enfants, Stop au tabou. Nathalie Didier reçoit sur son plateau Samintha Arjun et Sabrina Lapierre de l'ONG Enfants. Donc ça c'est ce soir. Et puis sinon quelques films également à ne pas rater ce soir sur MBC

émission à 20h25. Une production locale, Ciné-Club, mémoire d'une geisha. Donc, vous le savez, donc c'est déjà la saison 2026. Épisode 9. Donc, Mémoire d'une geisha, c'est avec Rob Marshall. Il y avait donc aussi Ken Watanabe, etc. Donc, et puis sur MBC2, comme je l'ai dit, donc, Fun Friday avec Jerry à 20h15. Vous allez suivre également, donc, en route vers New York pour notre plateau de la Coupe du Monde. Tiens, puisqu'on parle de Coupe du Monde ce soir. Donc, à suivre évidemment le match Australie-Égypte sur MBC Play. 1.0, sinon sur Sports 11, vous allez pouvoir regarder le match à 2h du matin. Argentine-Cap-Vert, match que tout le monde attend, évidemment, pour voir notre Lionel Messi. Qu'est-ce qu'il va faire ce soir? Eh bien, réponse à partir de 2h du matin face à Cap-Vert. Sinon, j'ai aussi quelques rendez-vous radio, donc pour vous, vous le savez. Donc, alors demain matin sur votre radio, donc ce rendez-vous à partir de 10h, donc jusqu'à 11h, Valérie Kerembrun et Nathan Virasamy reçoivent le professeur Kiran Budgeon pour un échange autour d'un enjeu majeur, l'éducation tertiaire en 2050. Oui, comment former aujourd'hui pour exister dans le monde du travail de demain. Voilà un sujet intéressant à suivre donc demain dans Au cœur de l'essentiel à partir de 10h avec Valérie et Nathan. Sinon à 11h de Popcorn et Préjugés, Méline Berlou et Reza de Limamode vous embarquent dans une immersion cinématographique au cœur de l'art. Au programme, on va parler de Andrei Rublev, d'Andrei Tarkovsky, sorti en 1966, ou encore At Eternity's Gate de Julian Schnabel, sorti en 2018, au cœur des échanges entre les deux. L'art, les artistes et la peinture, entre création, souffrance et quête de sens. Voilà, on s'est de rendez-vous demain matin sur votre radio. Et puis, sinon, ce soir, sur RM1, dans Après les infos, je serai là jusqu'à 19h, pour encore de la bonne musique. On va faire un petit peu des prolongations, puisqu'on est en Coupe du Monde. Et puis, il y aura Alberto qui sera là pour son Evening Set jusqu'à 21h et ensuite Arvin, vous le savez, on est vendredi, Big Project. Voilà, j'ai tout dit, merci encore de nous écouter, on continue pour le tube des années 80, comme on les aime, voici Kajagoogoo, Too Shy, et puis un beau petit Didier Barbolivien, tiens, ça fait plaisir, s'appelle Elle, c'est sur votre radio, bonne route, bonne rentrée chez vous les amis, merci d'être là avec nous sur RM, la radio nationale.

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1: Bonsoir, merci d'écouter RM1, 18h. Les infos, chef des Ouzirouais Deli, bonsoir.
2: Bonsoir Elvis, bonsoir à tous.
1: Les titres.
2: Une nouvelle opération menée à Phoenix relance l'enquête pour cruauté envers les animaux. Des ossements et des restes potentiels d'animaux ont été découverts dans un local. Le propriétaire de l'animalerie a de nouveau été arrêté. Des objets prohibés saisis en prison ont été détruits ce matin à Beaubassin. Plus de 1000 téléphones portables figuraient parmi les articles détruits. Cette opération vise à renforcer la lutte contre les objets interdits en milieu carcéral. Des millions d'abonnés sont privés des chaînes du groupe TF1 sur Canal+. Des appels à une compensation pour les clients se multiplient. L'IBA suit actuellement ce dossier. Au moins 40 personnes ont perdu la vie dans un accident de bus au Pakistan. Le véhicule a quitté la route avant de chuter dans un ravin. 11 personnes ont été blessées, dont 3 grièvement.

0: prélèvement. Le propriétaire d'une animalerie non autorisée à Phoenix se retrouve une nouvelle fois au cœur d'une enquête pour cruauté envers les animaux après une première intervention menée le 26 juin dernier dans son commerce et à son domicile. Une nouvelle descente a été effectuée hier, jeudi 2 juillet, dans un autre local lui appartenant à la suite d'un nouveau signalement mené conjointement par la AMSO, l'Animal Welfare Unit, et la police. L'opération a permis la découverte d'ossements et d'autres restes potentiels d'oiseaux et de chiens, voire de chiots. Une information qui devra être confirmée par les analyses des vétérinaires de la Division Veterinary Services. Selon Tina Garen Govindasamy, directeur de la AMSO, le propriétaire a de nouveau été arrêté dans le cadre de cette enquête qui se poursuit. Nous l'écoutons au micro de Shailini Abon.
1: C'était suite à une follow-up qu'on fait sur le cas de l'animalerie qu'on a fait une intervention l'autre fois en ce qui concerne Animal Cruelty. Et les informations qu'on a eues encore une fois, c'était à un autre domicile du propriétaire. Et c'est hier qu'on a fait un autre landing. Et là, ce qu'on a vu sur place était vraiment inquiétant. Le propriétaire était présent pour l'intervention. Et là, on a fait des photos et on a tout pris pour faire analyser de quelles espèces. Et là, il y a une enquête en cours maintenant. Et à ce stade, on peut pas confirmer que c'est des ossements des oiseaux et aussi des chiens, même des chiots. Mais là, ça va être analysé et assessé par les vétérinaires de la DVS. Et donc là, suite à ça, on peut confirmer.
0: Plus de 1000 téléphones portables, 284 cartes SIM, des cartes mémoire, des cigarettes, des armes improvisées et plusieurs autres objets prohibés saisis en prison ont été détruits ce matin. La prison centrale de Beaubassin, cette opération s'inscrit dans les efforts des autorités pénitentiaires pour lutter contre l'introduction et l'utilisation d'objets interdits en milieu carcéral. Reportage de Lovina Sophie.
2: 10h30 ce matin, une scène peu commune à la prison centrale de Beaubassin. Le moteur d'un imposant rouleau compresseur résonne dans la cour de l'établissement, marquant le début de la destruction d'une importante quantité d'objets prohibés. Ces objets représentent les saisies effectuées de 2019 à ce jour. Selon le commissaire des prisons, Rachid Ali Bikun, le pelting, une pratique consistant à lancer des objets depuis l'extérieur vers l'intérieur de la prison, demeure l'un des principaux moyens utilisés pour faire entrer ces articles en prison.
3: Le plus gros souci qu'il y a là, c'est qu'il y a certaines prisons qui se tiennent à une certaine proximité avec bonne habitation. Et là, il y a une communication qui est établie entre bonne détenue à l'intérieur avec bonne énergumène à l'extérieur. Qui moment, qui lieu, qui se t'avoue, ben, ce qu'on appelle ben, objet. Ça, c'est une façon qu'ils ont introduit. Beaucoup de gens ont l'article qu'ils ont trouvé là. Ça, il y a beaucoup d'objets qui introduit. Par exemple, quand un détenu libère la cour, le showcase, dans le pays, le riman, dans le passé, dans le scanner, ou des fois, nous, on trouvait qu'ils ont un ben, objet qui permettait de essayer d'introduire. Il y a un relatif qui, des fois, doit essayer d'amener un objet, principalement un portable. Il y a un objet assez gros, c'est parce qu'on avait le biais de pelting.
2: Le commissaire des prisons réaffirme sa détermination à poursuivre les opérations de contrôle et de fouilles afin de préserver l'ordre et la sécurité au sein des établissements pénitentiaires du pays.
3: Nous pouvons mettre l'emphase pour réduire sa pelting là. Et mon cas, Diaou, avec une certaine confiance, qui nous réduit à ça à presque un néant. Hein. Et moi, je veux insister que nous devons maintenir cette stratégie. Parce que n'importe quelle stratégie que nous mettons en place, ben là, c'est contourné. Nous, là, nous visons sur nos gants, d'une certaine façon, on va dire très positivement, qui nous peut réduire sa issue de perte. Maintenant, ben, la fouille, c'est ce qui nous fait, ben, détenir quand on peut sortir, ben, la route, quand on peut rentrer. Là, nous faisons un exercice, ultimement, nous fouillons même un véhicule de la police, okay, ce qu'on appelle Black Maria comme un véhicule. Et à l'intérieur, nous saisissons une cigarette qui, bon, moi, me pose moi la question, comment ça rentre ça dans ce véhicule-là.
2: L'exercice réalisé dans le respect des normes de protection de l'environnement a duré environ une heure. Téléphone portable, carte SIM, carte mémoire et divers autres articles interdits ont été réduits en miettes sous les roues du rouleau compresseur. Quant aux milliers de cigarettes saisies, elles sont parties en fumée.
0: Ils sont 7 au cadre d'Herm Richeux à avoir

0: a été suspendu hier après la dernière réunion de son conseil d'administration, tous en lien avec les conclusions du fameux rapport Kroll portant sur les transactions de 5 avions durant la période d'administration volontaire entre 2020 et 2021. On parle là de la vente de 4 de ces appareils qui auraient causé un préjudice financier estimé à 1,2 milliard de roupies, comme le Premier ministre l'avait indiqué au Parlement cette semaine. Les 7 personnes suspendues de leurs fonctions auraient eu un rôle dans plusieurs décisions prises à cette époque, mais il ne s'agit pour l'instant que d'une mesure visant à préserver l'intégrité de l'enquête en cours. Pas de sanctions disciplinaires donc pour le moment. Des millions d'abonnés à Maurice comme sur le continent africain se retrouvent privés de chaînes pour lesquelles ils ont pourtant payé après l'arrêt de la distribution de TF1, TMC, LCI et d'autres chaînes du groupe TF1 par Canal+. Les réactions se multiplient pour Jayan Chalam, secrétaire général de l'Association des consommateurs de l'île Maurice, en simple communiqué évoquant l'échec des négociations ne suffit pas. Il estime que Canal+ doit revoir sa manière d'opérer et que la question d'un remboursement ou d'une compensation pour les clients insatisfaits doit être posée. Il appelle également à l'IBA à suivre ce dossier de près. Jayan Chalam.
1: Vous pensez que le IBA qui a code banal licence pour être capable d'opérer à Maurice, bien fait d'une telle manière que IBA aussi capable peut-être rentre là-dedans. Si nécessaire, moi, vous pensez que nous besoin regrette à la manière qu'ils ont opéré là et est-ce qu'il y a un remboursement qu'ils ont besoin de faire. S'il y a un remboursement qu'ils ont besoin de faire, est-ce qu'il a IBA et la possibilité capable de mettre bonne sanction de manière à ce que consommateur mauricien pas continuer pour être pénalisé. Au-delà du fait que vous gagnez un simple communiqué qui dit « négociation pas aboutie » et voilà. Mais vous connaissez, c'est trop facile ça, avec des milliers de consommateurs. Et ça fait à travers l'Afrique, parce que même, vous avez 40 millions de consommateurs apparemment, même dans l'Afrique et autres, différentes places dans l'Afrique, vous avez le même problème avec une compagnie française qui finalement dit « ce négociation pas aboutie en France, et là, il pénalise ces millions, ces dizaines de millions de consommateurs, y compris des dizaines de milliards Maurice.
0: Les discussions autour de la réforme des pensions annoncées dans le budget 2026-2027 se poursuivent. Les syndicats maintiennent la pression et réclament un dialogue avec le gouvernement. La SICOM Employees Union a tenu une conférence de presse au cours de laquelle son porte-parole, Deepak Benidine, a réitéré son opposition aux mesures annoncées dans le budget. Selon lui, la réforme remet en cause le principe de la pension universelle et risque de pénaliser les futurs retraités. Le syndicat demande le retrait des changements proposés et plaide pour une véritable consultation avec les partenaires sociaux avant toute mise en œuvre, Deepak Benidine.
2: Nous pouvons dire retourne tout pareil comme avant. Donc retourne nos pensions à l'âge de 60 ans. Pas mettre aucune réforme, c'est pas pour faire certains dimoun pour gagner pension moins. Un dimoun besoin gagner sur 15 555. Maintenant, deuxième affaire, nous peut dire pas tous nous ban font pension. Pas mettre un PPF dibout. Nous pas d'accord du tout avec un PPF. Pas fin discuter nous. Pas fin dire nous peut prendre nous font pension qui aussi comme pour dire la pédale ou ça pour aller mettre dans notre PPF. Donc nous voulons qui nous recommence à zéro. Nous pour le dialogue, nous demandons une rencontre avec le ministre finance qui est également le premier ministre qui les gagne l'habitude de joindre tout dimoun. Nous peut dire lui. Ou non, un devoir pour joindre les principales stakeholders qui vont travailler. Là, nous sommes capables, ensemble, nous de payer.
0: Actualité à l'étranger, au Pakistan, au moins 40 personnes ont perdu la vie dans un accident de bus survenu dans une région montagneuse de l'ouest du pays. Le véhicule qui assurait la liaison entre Quetta et Peshawar a quitté la route avant de chuter dans un profond ravin. 11 personnes ont été blessées, dont 3 grièvement. Les opérations de secours ont été rendues difficiles en raison du relief accidenté. Les accidents de la route restent fréquents au Pakistan, notamment à cause des excès de vitesse et du non-respect des règles de sécurité routière. Et voilà la nouvelle qui nous amène vers la fin de ce grand journal. Madame, Monsieur, merci de l'avoir suivi. Merci également à l'équipe technique et

À 18h12, je vous donne lecture de quelques avis de décès. Le décès de Madame Marie-Annick Norbert. Madame Marie-Annick Norbert, née Nana Moutou, aussi connue sous le nom de Annick, ex-habitante de Pointe-Sable, âgée de 64 ans. Le convoi sortira de la chapelle ardente de Moura à la route royale à la Petite Rivière demain samedi 4 juillet à 13h30 pour se rendre à l'église Sainte-Marie-Madeleine à Pointe-Sable et de là au cimetière de Bigara. Le décès de Mademoiselle Dermauti Ramsamy, aussi connue sous le nom de Mati, âgée de 76 ans. Le convoi sortira de chez son fils, Stéphano Benjamin Laïré, à la route Bassin à 4 bornes, demain samedi 4 juillet à 11h, pour se rendre à l'église Saint-Jean, et de là au crématorium de Gandhi, Palma. Décès de M. Vishesh Mahadeo Kalia. M. Vishesh Mahadeo Kalia, aussi connu sous le nom de Mickey, âgé de 35 ans, le convoi sortira de chez son père, Sunil Kalia, à résidence Bossejo à Rosil, demain samedi 4 juillet à 10h, pour se rendre à l'incinérateur d'Allébriand. Le décès de Mme Marie-Denise Opiou. Mme Marie-Denise Opiou, née Meunier, aussi connue sous le nom de Denise, âgée de 98 ans. Le convoi sortira de sa résidence, numéro 24, à la route royale Elisabethville à Baie-du-Tombeau, demain samedi 4 juillet à 10h45 pour se rendre à la chapelle Montpasteur à Baie-du-Tombeau et de là au cimetière de Bois-Marchand. Et le décès du petit Jean-Iliam Aaron Jules. Jean-Iliam Aaron Jules, aussi connu sous le nom de Iliam, âgé de 8 ans, le convoi sortira de chez son père Jean-Marcel Rudy Christopher Jules, au bloc C01, Églantine, un HDC à Caen-le-Vieux, demain samedi 4 juillet à 11h pour se rendre à l'église Saint-Odile à Caen-le-Vieux et de là au cimetière Saint-Jean. À toutes ces familles endeuillées, la messe est présente. C'est sincère condoléances.

Particulièrement sur les bulletins de la météo, d'abord pour Maurice. Communiqué de la météo émis à 16h30 en ce vendredi. Un courant d'air léger à modéré circule sur notre région. Un ciel partiellement nuageux sur les versants. Au vent cette nuit avec des ondes occasionnelles. Sinon, il fera beau partout ailleurs ce soir. Une température de 13 à 16 degrés sur les hauts et entre de 19 à 21 degrés sur les régions côtières. Beau temps en général demain matin au réveil et même en journée. Bon, sauf pour quelques ondes matinales sur les hauteurs de l'île. Et une température demain en journée de 21 à 24 degrés sur les hauts et de 26 à 29 degrés sur les régions côtières. Le vent souffle de l'est à environ 10, même jusqu'à 20 km/h. Attention, la mer est forte au-delà des récifs avec des houles du sud de l'ordre de 2,50 m, s'améliorant graduellement. Évidemment, les sorties en haute mer sont déconseillées pour ce soir. Un petit coup d'œil sur l'horaire des marées. Marée haute demain matin à 2h38 et en ce moment basse, à nouveau basse à 20h46 et demain matin à 9h29. Le soleil va se lever demain à 6h46. Voyons à présent la météo pour Rodrigue, émis toujours à 16h30 en ce vendredi 3 juillet, avec comme situation générale à Rodrigue, un courant d'air modéré circule sur la région. Sinon, les prévisions pour les prochaines 24 heures, essentiellement beau cette nuit, avec une température de 19 à 21 degrés ce soir sur Rodrigue. Après quelques ondées matinales demain, le temps sera ensoleillé en général, et une température demain en journée donc de 24 à 27 degrés. Donc demain en journée pour Rodrigue. Le vent souffle de l'est sud.

de 20-30 km/h avec des rafales de l'ordre de 50 km/h. Mer forte également à Rodrigue au-delà des récifs avec des houles du sud de l'ordre de 2,50 m s'améliorant graduellement. Évidemment, les sorties en haute mer sont déconseillées ce soir pour Rodrigue. Un petit coup d'œil sur la pluviométrie durant les dernières 24 heures. Bon, en pointe canon, 0 mm tout comme à pleine corail, à montagne du sable à Trace, 0 mm à Patate Théophile, Trace à Songe également, 0 mm de pluie à Rivière-Banane. Donc pas de pluie chez Rodrigue. Marée haute, demain matin à 2h46 et ensuite demain après-midi à 15h17. Marée basse ce soir à 20h40 et demain matin à 9h08. Le soleil va se lever demain à Rodrigue à 6h22. Et enfin, la météo pour Agalega, toujours émis à 16h30 cet après-midi par la station de météo de Vacquois. Comme situation générale à Agalega, une ligne d'instabilité continue à influencer le temps local tout en se déplaçant vers l'ouest. Les prévisions pour les prochaines 24 heures, période nuageuse ce soir avec des averses, une température ce soir de 24 degrés sur Agalega. Après quelques averses demain matin, il fera également beau sur Agalega demain avec une température en journée de 30 degrés. Sinon, le vent souffle du sud-est de 20 à 30 km/h avec des rafales pouvant atteindre à 60 km/h sur les averses. Et également du côté d'Agalega, la mer est forte avec des vagues de l'ordre de 2,50 m et les sorties en mer sont déconseillées. Bon, ça va s'améliorer d'ici demain. Et côté pluviométrie durant les dernières 24 heures, donc 3,9 mm de pluie. Un petit coup d'œil sur l'horaire des marées à Agalega. Marée haute à 18h12, donc en ce moment, elle est haute. Et demain matin, à nouveau à 6h28, marée basse à 0h50 et à 12h13 demain. Le soleil va se lever demain matin pour Agalega à 6h32. Allez, on continue avec les communiqués tout de suite, les communiqués du CEB.

0: Alors le CEB avise les abonnés de Plaine Verte, habitant dans les environs d'une partie des rues Madadhul Islam, rue Edgar Laurent, rue La Paix, rue Le Nebbe, également rue China et Vallée Pitour, habitant dans les environs des rues Boulevard, Victoria, Mamelon Vert, d'Épinay, que la fourniture d'énergie sera interrompue de 8h30 à 13h. 8h30 à 13h le dimanche 5 juillet en raison des travaux d'entretien qui seront effectués sur les réseaux électriques. Et toujours pour ces mêmes raisons, cette fois les abonnés de Plaine des Papayes, donc le communiqué, le CEB vous informe que les abonnés des Plaine des Papayes, dans les environs du Mosquée, Pâtisserie et Jaipal Road, sont avisés que la fourniture d'énergie sera interrompue de 8h30 à 15h30, 8h30 à 15h30, demain samedi 4 juillet, toujours pour des raisons, des travaux urgents. Les abonnés de Rosil, cette fois, habitant dans les environs de l'avenue Bandéry, en partie l'avenue Bandéry, résidence Beau Séjour et Aquarelle, que la fourniture d'énergie sera interrompue de 8h30 à 14h, 8h30 à 14h, demain samedi 4 juillet. Les abonnés de Petit Verger et Saint-Pierre, habitant les environs de Bois-Chéry-Road, Le Pouce, Rivière-Baptiste, School Lane et Église Saint-Pierre, sont avisés que la fourniture d'énergie sera interrompue de 8h30 à 15h30, de 8h30 à 15h30, demain samedi 4 juillet. Le CEB avise les abonnés de NHDC Glen Park, numéro 3, que la fourniture d'énergie électrique sera interrompue dans une partie de cette localité, demain samedi 4 juillet, de 8h30 à midi, de 8h30 à midi, toujours en raison des travaux qui seront effectués sur le réseau électrique. Le CEB avise les abonnés de Glen Park, habitant les rues suivantes, Mirren Lane et Ramchun Lane, que la fourniture d'énergie sera interrompue dans une partie de cette localité, demain samedi 4 juillet, de 11h à 14h, de 11h à 14h. Enfin, le CEB avise les abonnés de Glen Park, donc habitant dans les régions et les rues suivantes, Morcellement, Idou 1 et 2, et les environs, que la fourniture d'énergie sera interrompue de 8h30 à 14h, 8h30 à 14h, le dimanche 5 juillet, toujours pour les raisons de travaux qui seront effectués sur le réseau électrique. Dans tous ces cas, donc la fourniture sera rétablie sans préavis à l'achèvement des travaux. Le CEB s'excuse auprès de tous ceux affectés par ces coupures et les prix de bien vouloir prendre toutes les dispositions nécessaires.
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0: Après les infos et le communiqué, retour de la musique pour vous accompagner sur la route. Donc en ce moment, si vous êtes toujours dans le trafic, courage, je vous accompagne pour le meilleur des années 80. On joue les prolongations, on est en Coupe du Monde. Allez, jusqu'à 19h. Voici Johnny.

18h30, bienvenue sur votre radio. On est vendredi soir jusqu'à 19h, le meilleur des années 80, ça se poursuit, vous le savez, chaque vendredi. 16h, 18h, s'il n'y a pas de course, bon, ouais, il n'y a pas de course ce week-end, on va profiter, on va mettre de la musique pour vous accompagner, bien sûr, dans cette belle ambiance des années 80, comme on les aime, évidemment. Madonna, tiens, puisque elle est d'actualité, Madonna, en ce moment, on a parlé tout à l'heure de son album qui vient de sortir hier soir, Confession 2, avec un titre qu'on a écouté tout à l'heure, mais là, on se fait plaisir. Voici Secret, Madonna et Jeannette pour la suite. Et mesdames, ça arrive aussi, boule noire. Merci d'être là.

tout en vous souhaitant une nuit magique. Catherine Lara, à l'instant, 18h38 sur votre radio. Ça y est, vous êtes rentré chez vous après une dure journée de travail, une dure semaine peut-être. Et là, on se prépare pour le week-end, surtout pour les amateurs de foot. Oui, on va vivre encore les rencontres, les huitièmes de finale, donc surtout de la Coupe du Monde de 2026. En tout cas, on va suivre ces matchs, hein, je rappelle, sur l'application MBC Play 1.0. Toutes les rencontres sont à suivre sur l'application. Faites-vous plaisir, allez-y. Profitez-en surtout. Rufus and Chaka Khan, c'est la suite. Ain't Nobody. Etienne Daour et Abba pour la suite. Bonne route, bonne rentrée, bonne soirée tout le monde. Avec à l'écoute de votre radio, RMA.

Eh oui, Boule Noire, vous vous rappelez de ce chanteur qui s'appelait, en fait, George Thorson. Hein, c'est un chanteur, auteur, compositeur, animateur de radio. Et c'est un Québécois. Ben voilà, donc c'était dans les années 80. Il s'est illustré avec pas mal de titres, notamment avec son plus grand succès d'ailleurs, Aimé d'amour. Allez, les mâles pour la suite à 18h53. Voici Never Ending Story et puis Frédéric Goldman-Jones jusqu'au dernier point info de la rédaction de 19h. Bien sûr, merci d'être là. Bonsoir, bienvenue sur votre radio. Yeah.

0: 2, 3, Frédéric Goldman Jones sur votre radio.
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0: Le dernier point info de la rédaction, le flash en créole. Bonsoir Chamise.
1: Bonsoir Elvis, bonsoir tout du monde. Une propriété, une pet shop dans Phoenix, encore une fois au centre, une enquête concernant une cruauté envers les animaux. 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Plus que 1000 téléphones portables, 284 codes SIM, banzom improvisés et que les autres quitteuses qui interdit qui finent saisies de prison, finent des triages au dimanche matin de prison centrale Beaubassin. 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

0: Un accident bis dans une région montagne dans l'ouest pays-là. 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Ben, accident l'eau la route reste un problème grave dans Pakistan. Et voilà, nouvelle qui permet une nouvelle à fin de sa flash en créole là. Madame Missier, merci. Je t'en suis venu.
1: Merci, la rédaction. Chamlez Ouzi Waïdali. L'info revient demain matin à 6h pour le flash info. Et puis demain matin à 7h pour le grand journal à venir. Bien sûr, votre rendez-vous Evening 7 avec Alberto.
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3: Comme on se retrouve les amis, Alberto au micro, c'est parti pour votre Evening 7. J'espère que vous avez passé une très bonne journée. Et on commence fort avec une petite version de la chanson de Michael Jackson, Billie Jean. Bonne

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1: Un petit retour dans le passé, les amis, avec un grand monsieur de la chanson française, Charles Aznavour.

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1: Et attention à la suite. Très belle chanson de Ginette Renaud, Ne m'en veux pas, juste pour vous.

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Bonsoir à tous et bienvenue dans le Beat Project. Le morceau Aisha du projet musical Club Nights, sorti sous le label Bengal Nights, est une réinterprétation moderne très populaire qui mélange l'âme du raï algérien avec la douceur de la deep house et du style baléarique. Bienvenue sur RMA, vous êtes dans le Beat Project avec Arvin et nous serons ensemble jusqu'à 23h.

À l'instant, le morceau Your Love Original Mix de l'artiste Deep In, une production de Deep House mélodique caractérisée par une atmosphère à la fois mélancolique et rythmée. Écoutez ces vibrations et ces lignes de basse enveloppantes, qu'en pensez-vous ? Bon courage à vous si vous nous écoutez en ce moment au boulot sur NBC Play 91.7, 97.3 et 98.9 à travers l'île Maurice.

sur RM1 le morceau Pulse de Kallio Remix. C'est une réinterprétation Deep House très acclamée du chef-d'œuvre intemporel de la chanteuse Sade, remplie d'intensité émotionnelle et produite par l'artiste et DJ indien Kallio. J'espère que vous êtes en train de passer d'excellents moments avec nous sur RM1. C'est Arvin qui vous accompagne jusqu'à 23h.

Vous êtes sur RMN et venez d'écouter New York Mind Cage Remix, une réinterprétation deep house élégante du monument de la chanson américaine de Frank Sinatra, produite par l'artiste Electro Mind Cage, ce remix qui redonne une énergie de club moderne à la voix intemporelle de Sinatra. Il transforme l'hymne majestueux de Broadway en un morceau idéal pour les fins de soirée. 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

Ok, de Marcy Extended Remix, une version d'Organic House et d'Afro House, très rythmée du projet Musical Potchel, magnifiquement retravaillée par le DJ et producteur Marcy. Ce remix fait ressentir toute l'énergie et la chaleur de ses percussions. Marcy conserve les magnifiques voix en espagnol et l'esprit acoustique de l'œuvre d'origine.

Play Right est une version ensoleillée et groovy produite par le duo de DJs Crazy Biza en collaboration avec l'artiste Effendi, taillée pour les pistes de danse et imprégnée de l'énergie d'Ibiza. L'essentiel sur ce morceau, c'est le style musical. Il s'agit d'un titre de disco house, funky house, aux fortes influences baléariques qui rappellent l'âge d'or du disco. C'était un réel plaisir de vous accompagner. On se donne rendez-vous le vendredi prochain. La suite avec les belles petites musiques de nuit calées pour vous sur RM1. Je vous dis bon week-end et à bientôt.

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1: Memory Lane avec Olivier Nina